Comme ça, tout le monde pouvait chanter. Conférence, conférence dialoguée, procession, confession, amende honorable, communion et, un point très important, rénovation des vœux du baptême. Et son originalité se manifeste dans son choix de faire prier les gens devant des tableaux du rosaire et dans la proposition de ce qu'il a appelé son contrat d'alliance. Je me donne tout entier à Jésus-Christ par les mains de Marie pour porter ma croix à sa suite dans ma vie. Alors cette brève prière que je viens de citer est la traduction populaire de la consécration à Marie ou parfaite dévotion. Ce qui est intéressant, c'est de savoir que Saint Louis-Marie n'avait pas réservé cette consécration seulement à une élite. Il l'a proposé à tout le monde. Intéressant parce que nous sommes, moi je suis monsieur tout le monde. Donc c'est aussi pour moi. Et il a été encouragé par le pape Clément XI qui l'envoya pour faire renouveler partout l'esprit du christianisme par le renouvellement des vœux du baptême. Et ce renouvellement des vœux du baptême est un point très important que, sur lequel nous reviendrons plus tard. Mais le point qui fait que Louis-Marie est différent des autres saints qui ont fait ce même genre de travail missionnaire, de renouvellement des vœux du baptême, c'est que lui, il propose de le faire par les mains de Marie. Et il donne un exemple qui est assez parlant. Il dit, vous savez, si vous êtes quelqu'un, un pauvre paysan, et vous voulez offrir une pomme au roi, alors écoutez, votre pomme, vous savez, c'était du temps de Louis-Marie, il n'y avait pas d'insecticide qui faisait que les pommes soient tellement brillantes qu'on dirait un diamant, hein. Elles avaient des taches et tout ça. Alors, si vous allez chez le roi, vous n'avez pas de beaux habits, vous allez en guenilles, vous allez présenter votre pomme et tout ça, il y a une méthode meilleure. C'est, vous allez voir la reine et vous lui dites, voilà la pomme que je présente au roi, est-ce que vous voudrez bien la lui présenter, votre majesté? Alors, la reine, qu'est-ce qu'elle fait? Elle commence par bien frotter la pomme, elle la met sur un plateau d'argent, et elle va vers son roi, et elle lui dit, mais ton serviteur, un tel, te donne cette pomme. Alors évidemment, le roi, il voit la pomme, il voit le plateau d'argent, et puis il voit la reine. Et il aime la reine. Alors vous comprenez que cette pomme, c'est tout à fait autre chose. Eh bien ça, c'est Saint Louis-Marie Grignon de Montfort et c'est ce qu'il nous propose, c'est de passer par Marie. Alors il a écrit un certain nombre de livres, dont deux très importants, Le secret de Marie et Le traité de la vraie dévotion à la Vierge Marie, dans lequel se trouve la consécration et le passage qu'il m'est demandé de vous commenter. Alors, vous voyez, c'est simplement, on voit, je résume, un saint missionnaire qui veut renouveler le peuple chrétien en lui faisant renouveler les vœux de son baptême et qui pour ça propose le chemin de Marie.

Alors, deuxième point, ceci c'était l'introduction. Deuxième point, se livrer à Marie. Et aussi, avant d'aborder le cœur du sujet, je voudrais dire trois choses qui vont nous permettre de comprendre un peu comment Louis-Marie Grignon de Montfort envisageait les choses. Le premier point, c'est le secret de Marie. Je vous lis un petit texte qui est dans Le secret de Marie, le livre qu'il a écrit. Voici un secret que le Très-Haut m'a appris et que je n'ai pu trouver en aucun livre, ancien ni nouveau. Je vous le confie par le Saint-Esprit. Pour trouver la grâce de Dieu, il faut trouver Marie. Pour trouver la grâce de Dieu, il faut trouver Marie. Marie est le secret de Dieu. Quand Louis-Marie Grignon de Montfort dit le secret de Marie, eh bien le secret de Marie, c'est que Marie est le secret de Dieu. Hein? Et elle est le chemin que Dieu a utilisé pour venir jusqu'à nous. Alors là aussi, il y a un raisonnement d'une logique implacable. Jésus a choisi Marie pour descendre du ciel et venir sur la terre. Et Grignon de Montfort nous dit, eh bien, prenez le même chemin pour aller de la terre vers le ciel. Puisque Marie est le secret de Dieu, Marie c'est le chemin direct pour descendre de la terre au ciel. Vous savez, un chemin, ce n'est pas à sens unique. On peut le prendre dans les deux sens. Alors il nous dit, c'est un chemin aisé, c'est un chemin que Jésus a frayé en venant à nous, et où il n'y a aucun obstacle pour arriver à lui. On peut aller à la vérité, on peut à la vérité arriver à l'union divine par d'autres chemins, mais ce sera par beaucoup plus de croix, des morts étranges et avec beaucoup plus de difficultés que nous ne vaincrons que difficilement. Il faudra passer par des nuits obscures, par des combats, des agonies étranges, par sur des montagnes escarpées, par sur des épines très piquantes et des déserts affreux. Mais le chemin de Marie, on passe par le chemin de Marie, on passe plus doucement et plus tranquillement. Donc, le choix que nous donne Saint Louis-Marie, c'est vous voulez devenir un saint, vous avez deux chemins. Un facile, un difficile. Choisissez. Qu'est-ce que vous préférez ? Bravo. Deuxième sujet, deuxième mise au point, Marie et Jésus. Nous, on a un peu tendance à toujours penser qu'il pourrait y avoir des jalousies au ciel. Hein. Alors on se dit, oui, mais si je me tourne vers Marie, alors que pense Jésus ? Et puis que pense le Père? Est-ce qu'il ne trouve pas qu'on donne trop à Marie et pas assez à lui, etc. Et on a peur de les prendre ensemble. Alors c'est vrai que Marie n'est pas une personne de la Trinité, c'est clair, mais elle a un rôle tout à fait unique dans l'histoire du salut, et ce rôle qu'elle a joué quand elle était sur terre, le Seigneur désire qu'elle continue à le jouer maintenant qu'elle est au ciel. Et c'est aussi pour cela qu'elle a été honorée par le fait que son corps a été glorifié immédiatement après sa mort. C'est un signe de cela. Et donc c'est la volonté de Dieu que le cœur de Marie et le cœur de Jésus soient intimement unis, hein, dans une même mission pour le salut des hommes, hein, et cela jusqu'à la consommation des siècles. Et on trouve là l'intuition d'un grand saint, saint Jean Eudes, qui parlait des cœurs de Jésus et Marie, hein, cette grande unité. Et le Concile Vatican II, dans Lumen Gentium, au paragraphe 62, a confirmé cela, hein. La maternité de Marie dans l'économie de la grâce se continue sans interruption jusqu'à la consommation définitive de tous les élus. Donc, on est en plein dans la catholicité. Et cette union qui a entre Marie et Jésus explique la consécration à Jésus par Marie,
Parce que cette consécration que nous appelons la consécration à Marie, Saint Louis-Marie Grignon de Montfort l'appelait consécration à Jésus par Marie. Et je voudrais vous citer un court passage du livre du père Joël Guibert qui s'appelle « Renaître d'en haut, une vie renouvelée par l'Esprit Saint » et qui m'a personnellement beaucoup aidé aussi. « N'ayons pas peur de nous livrer à Marie. Dieu en sera d'autant plus adoré. La joie de Dieu fut de livrer son Fils entre les mains de la Vierge Marie pour qu'elle soit sa mère. En retour, écoutez bien, si je veux devenir fils dans le Fils, je suis invité par le Christ à me livrer à Marie, la mère. Certes, Marie n'est pas Dieu, Dieu seul est digne d'adoration, mais tout mouvement d'adoration vers Dieu seul est authentiquement baigné dans l'amour de Marie. Que j'en ai conscience ou pas, que je le veuille ou pas, plus dans ma prière je prie Marie, je la contemple, je l'aime, plus Dieu en est adoré, même si dans ce temps de prière, mon cœur demeure tout occupé en Marie. » Et ce petit passage est totalement dans la spiritualité de Saint Louis-Marie Grignon de Montfort. Hein ? Alors, il nous dit aussi, c'est une très très belle image, vous savez, il y a deux manières de ressembler à Jésus. Parce que qu'est-ce que c'est qu'être chrétien ? C'est devenir semblable au Christ. Hein ? Alors, il y a deux manières. Soit le sculpteur. Alors voilà, moi je suis, regardez qui je suis, quoi. Il y a plein de trucs qui vont pas, il y a des morceaux, des excroissances, des trucs qui... Hein. Alors le sculpteur, il tape, il enlève tout ce qui est en trop. Vous connaissez la définition que le Michel-Ange donnait de la sculpture. On lui demandait, mais comment vous faites devant un grand bloc pour faire Moïse ? Il dit, c'est facile, j'enlève ce qui est de trop. Hein. Alors voilà, vous pouvez avoir une vie spirituelle comme le marbre qui se fait taper dessus. Alors c'est un peu douloureux. Mais vous offrez, évidemment, parce que vous êtes tellement saint, vous. C'est magnifique. Et puis, il y a la deuxième méthode que nous propose Louis-Marie Grignon de Montfort et qui est celle de la consécration. C'est d'entrer dans le sein de Marie. Et ça, c'est la méthode du moule. Vous savez, par exemple, cette statue de Marie, la si belle, elle n'a pas été faite à coups de burin. On a moulé dans un moule et hop, d'un coup, c'était là. Alors, le sein de Marie, c'est le sein qui a formé notre Seigneur et Sauveur Jésus-Christ. Si nous entrons dans son sein, nous pouvons, nous aussi, à notre tour, être formés, être conformés au Christ, et qui, plus que Marie, peut nous, qui sait comment elle a fait Jésus, peut nous rendre semblables au Christ. Vous voyez, c'est magnifique.

Troisième point, avant d'arriver au sujet, Marie et l'Esprit Saint. Dieu donne à Marie d'enfanter le Verbe en elle par l'action de l'Esprit Saint. Et elle peut enfanter le Verbe en nous par l'action de l'Esprit Saint. Il y a une très très belle parole de Saint Louis-Marie Grignon de Montfort dans son traité de la vraie dévotion. Il dit « Quand le Saint-Esprit, l'époux de Marie, l'a trouvée dans une âme, il y vole, il y entre pleinement, il se communique à cette âme abondamment et autant qu'elle donne place à son épouse. » Là où se trouve Marie, là est l'Esprit Saint. Et vous savez, il y a eu une petite histoire, je vous raconte, qui m'a beaucoup touchée. C'était à Vienne, au congrès pour la nouvelle évangélisation. On avait invité frère Marc de Tibériade qui va venir ici. Il avait donné son témoignage et il avait lâché une colombe. La colombe de l'Esprit Saint. Et cette colombe, dans la cathédrale de Vienne, s'était envolée et au-dessus, il y avait juste une statue de Marie, à peu près comme celle-là. Et pouf, il s'est posé sur l'épaule de la statue de Marie. Et alors... Et alors le frère Marc a dit « Ah, regardez, là où est Marie, là est l'Esprit Saint. » Saint Louis-Marie Grignon de Montfort. Vous voyez ? Alors, quand je vous dis ça, c'est intéressant, mais Louis-Marie va plus loin. Il dit ceci « Une des grandes raisons pourquoi le Saint-Esprit ne fait pas maintenant des merveilles éclatantes dans les âmes, c'est qu'il n'y trouve pas une assez grande union avec sa fidèle et indissoluble épouse. » C'est extraordinaire, hein ? Il y a une union tellement grande entre Marie et l'Esprit Saint que l'Esprit Saint attend que nous la prenions chez nous pour pouvoir prendre toute sa dimension dans notre vie. C'est extraordinaire, hein ? Et quand, dans le secret de Marie, Louis-Marie Grignon de Montfort nous dit qu'il nous confie ce secret qu'il n'a trouvé nulle part et il nous le confie par l'Esprit Saint. Pour comprendre spirituellement et théologiquement ce secret de Marie, il n'y a que l'Esprit Saint qui puisse nous le faire comprendre. Et donc, pour se livrer au mieux à l'Esprit, il importe de se livrer à Marie. Et donc maintenant, je voudrais qu'on va passer à la consécration proprement dite.

0: comme je vous l'ai dit, hein, je te livre et consacre en toute soumission et amour mon corps et mon âme, mes biens intérieurs et extérieurs et la valeur même de mes bonnes actions, passées, présentes et futures. C'est la consécration à Marie. Mais le titre exact qu'a donné Saint Louis Marie Grignon de Montfort, c'est « Consécration de soi-même à Jésus-Christ, la sagesse incarnée par les mains de Marie ». Du côté de la cabine, il y a un clic qui manque. Il n'y a personne. Julien ? Voilà. Hein ? Et donc, c'est très important de ne jamais oublier que Jésus est très présent dans cette démarche et que Marie va nous prendre pour nous offrir comme la pomme dont j'ai parlé tout à l'heure à son roi. Deuxième point, cette consécration est une démarche de renouvellement des vœux du baptême, comme je vous l'ai dit tout à l'heure. Et donc c'était une méthode missionnaire reconnue par le pape Clément XI. C'est important aussi de savoir que le petit texte que nous disons toujours se trouve dans un grand texte. Diapo suivante, s'il vous plaît. Alors, je sais que vous ne pouvez pas le lire. Mais vous voyez simplement au milieu, en rouge, la partie que nous disons. Et vraiment, moi, je vous invite à lire la consécration totale, qui est d'une beauté magnifique. Alors, si vous ne savez pas comment la trouver, vous cherchez sur Internet, vous mettez « consécration à soi-même, de soi-même à Jésus-Christ, la sagesse », et vous tomberez sur ce texte, qui est un des très très beaux textes de la spiritualité catholique. Hein ? Et je vous lis simplement le paragraphe qui précède celui que nous disons toujours. Hein ? Parce que c'est le paragraphe de renouvellement des vœux de notre baptême. Moi, Jean-Luc, pécheur infidèle, je renouvelle et ratifie aujourd'hui entre vos mains les vœux de mon baptême. Je renonce pour jamais à Satan, à ses pompes et à ses œuvres, et je me donne tout entier à Jésus-Christ, la sagesse incarnée, pour porter ma croix à sa suite tous les jours de ma vie, et afin que je lui sois plus fidèle que je n'ai été jusqu'ici. Je vous choisis aujourd'hui, ô Marie. Voyez, c'est ça le texte. Donc, c'est d'abord un renoncement au mal, un don total de moi-même à Jésus-Christ. Et c'est pour cela que je vous choisis aujourd'hui, ô Marie. Je vous livre et consacre tout mon corps, mon âme, mes biens, etc. Hein ? Mais voyez, et là, le Concile Vatican II nous a confirmé, toujours dans Lumen Gentium, hein, c'est dans le paragraphe 10 de Lumen Gentium, où les pères conciliaires nous expliquent qu'est-ce que c'est que la consécration des baptisés. Parce qu'en fait, si la consécration à Marie de Louis-Marie Grignon de Montfort nous est proposée à tous, c'est au nom de notre baptême, tout simplement. Ce qu'elle dit, ça n'est rien de spécial. Ça n'est pas réservé à une élite de petits chrétiens. C'est tous. Nous sommes tous, par notre baptême, livrés définitivement au Christ. Et nous sommes appelés à renouveler ça tous les jours, parce que c'est notre vie. C'est ça, la consécration, c'est le baptême. Alors, Lumen Gentium nous dit, « Par la régénération et l'onction de l'Esprit-Saint, les baptisés sont consacrés pour être une maison spirituelle et un sacerdoce saint. » En vue d'offrir des sacrifices spirituels moyennant toutes les œuvres du chrétien et d'annoncer les louanges de celui qui les a appelés des ténèbres à son admirable lumière. Que tous les disciples du Christ, en persévérant dans la prière et en louant Dieu ensemble, s'offrent eux-mêmes comme une hostie vivante, sainte, agréable à Dieu, et qu'ils rendent partout témoignage au Christ. » Hein ? Voyez, c'est ça le renouvellement de notre baptême. Et du coup, qu'est-ce que nous donnons? Eh bien, nous donnons tout. Et on ne donne pas que ce qu'on a. On ne donne pas que ce que on va faire. On donne ce qu'on est. Marie, je me donne totalement. Alors, quand on dit mon corps, mon âme, mes biens intérieurs, extérieurs et la valeur même de mes bonnes, ça veut dire tout. Et je vais vous dire, je donne aussi mes péchés. Je donne aussi mes difficultés. Je donne tout. Et Marie, on a oublié de vous dire que je suis belge. Alors, en Belgique, on dit, il y a une parole sur les meuniers, tout fait farine au bon moulin. Tout fait farine au bon moulin. Eh bien, Marie est un bon moulin. Je peux lui donner tout. Et avec ça, elle fait la farine de la grâce pour le monde. C'est extraordinaire. Et pour moi, c'est génial. Donc, on est... Je vous donne un petit témoignage personnel. Je me consacre à Marie tous les matins depuis 30 ans. Ça fera 30 ans à la fin de cette année. Et en fait, du coup, j'ai compris que je n'ai vraiment plus rien à moi. Par exemple, je n'offre jamais un sacrifice en disant « Tu sais, Seigneur, je me prive de ça et pour ça. » Comme ça, je t'offre quelque chose et toi, tu... Non, j'ai rien à donner. J'ai déjà tout donné. Donc, je peux lui dire, écoute, Seigneur, ou Marie, tu sais, je t'ai tout donné. Alors, par exemple, souviens-toi de cette personne qui a une difficulté. Je ne peux pas te dire que je vais faire quelque chose de plus parce que de toute façon, j'ai déjà dit que tout ce que je ferai, tout ce que je suis, c'est pour toi et tu sais mieux que moi comment l'utiliser. Mais alors maintenant, n'oublie pas un tel. Et alors ça vous donne une liberté. Hier, Monseigneur de Dinchin parlait de Sainte Thérèse. Il disait, Sainte Thérèse arrive au ciel les mains vides. Mais si vous vous êtes consacré à Marie, vous aussi vous arrivez les mains vides. Moi, j'ai jamais rien dans les mains. Puisque dès qu'il y a quelque chose, pouf, c'est à Marie. Et je suis toujours vide. Et ça donne une liberté extraordinaire. Une joie, vous savez... on est dépouillé. On ne peut rien réclamer. On n'a aucun droit. On ne peut que s'abandonner. Mais quelle joie! C'est génial. Parce qu'on sait qu'elle... Hein, vous savez, souvent, nous, on a nos prières, on demande ça, gna gna gna, on voudrait... Et alors, vous savez bien, c'est la définition de la bigote d'Agatha Christie. Madame une telle passait toutes ses après-midi à l'église pour dire au Seigneur comment les choses devaient être faites pour être bien faites. Alors, nous, on est souvent des bigotes à la Agatha Christie. On passe notre temps de prière en disant « Hey, Seigneur, n'oublie pas de faire ça, tu dois aussi faire ça. » Mais avec Marie, quand vous avez tout donné à Marie, eh bien, elle sait beaucoup mieux que vous ce dont on a besoin. Et donc, je lui dis, Marie, vas-y, quoi. Utilise tout pour le mieux. Et je ne sais pas à quoi ça sert, parce que tu l'utilises, mais c'est génial, j'ai confiance. Et je continue d'offrir. C'est une vie fantastique. Et ça donne beaucoup de joie, je peux vous dire. Alors, je voudrais simplement dire encore un petit mot sur un mot difficile. Et je vous parlerai de Jean-Paul II après, parce que ça fait partie de mon devoir, Il y a le mot esclave, esclavage. Donc à l'époque de Louis-Marie Grignon de Montfort, le mot esclavage avait un sens, vous voyez ce que je veux dire? Un esclave, c'était vraiment un esclave, c'est pas seulement un serviteur. Et cette consécration de soi-même à Jésus, sagesse incarnée par les mains de Marie, c'est une offrande d'esclavage. Et il faut comprendre ça parce que c'est lié au baptême. Quand, avant notre baptême, nous dit saint Paul, nous étions esclaves du péché. Et Jésus est venu pour nous libérés. Et pour ça, il nous a rachetés. C'est exactement ce qu'on faisait avec les esclaves. On pouvait racheter un esclave. Il y avait des congrégations religieuses dont le but, c'était d'essayer de racheter les esclaves pour les libérer. Mais il fallait les acheter. Jésus m'a racheté pour que je devienne non plus l'esclave du péché, mais que je devienne, quand quelqu'un m'a racheté, même s'il me donne ma liberté, mais quelque part, normalement, je lui appartiens. Et donc, mais comme il me donne ma liberté, je suis libre de dire « Salut, merci, youhou, je peux partir et faire tout ce que je veux » ou bien je dis « Seigneur, tu m'as racheté, désormais je suis ton esclave d'amour. » Et c'est ça qui nous est proposé. Le baptême, c'est ça. Alors, je vous lis une confidence de Jean-Paul II à André Frossard. Et puis je vous parlerai plus de Jean-Paul II après. Mais on sait que l'auteur du traité, dit Jean-Paul II, définit sa définition comme une forme d'esclavage. Le mot peut heurter nos contemporains. Pour moi, je ne vois là aucune difficulté. Je pense qu'il s'agit là d'une sorte de paradoxe, comme on en relève souvent dans les évangiles, le mot « Saint-Esclavage » signifiant que nous ne saurions exploiter plus à fond notre liberté, le plus grand des dons que Dieu nous a fait, car la liberté se mesure à l'amour dont nous sommes capables. Je vous dis ceci en d'autres termes. Que nous dit Jean-Paul II ? Le plus grand acte de liberté que nous pouvons faire, c'est de nous rendre esclaves du Seigneur. C'est de dire, tu m'as racheté, tu m'as donné la liberté, et maintenant Seigneur, je viens à toi par Marie et je me donne à toi totalement. Ça, c'est le sommet de la liberté. Alors, cette remise de tout notre être, de notre cœur, mais aussi de notre vie, de nos actes entre les mains de Marie, c'est ça la consécration. Et Saint Louis dit « Ô Mère admirable, présentez-moi à votre cher fils en qualité d'esclave éternel, afin que m'ayant racheté par vous, il me reçoive par vous. » Donc, j'ai été racheté parce que Marie a donné un corps au Seigneur qui s'est incarné. Et maintenant, c'est aussi par Marie que je veux offrir le don total de moi-même. Et ne croyez pas que nous faisons de l'ombre à Jésus. Vous ne pensez jamais à Marie, dit Saint Louis-Marie, sans que Marie, en votre place, ne pense à Dieu. Vous ne louez ni n'honorez Marie sans que Marie, avec vous, ne le loue et ne l'honore. Et Jean-Paul II disait « Quiconque s'est consacré à Marie lui appartient de façon spéciale, il est devenu comme un sanctuaire de la Vierge Marie. » Alors, j'avance pour ne pas être trop long. Quatre raisons encore que nous donne Saint Louis-Marie Grignon de Montfort dans son traité. En faisant, il dit « En faisant vos actions par la Sainte Vierge, vous quittez vous-même, vos propres intentions, vos opérations, vos désirs bons, et tout, pour vous perdre, pour ainsi dire, dans celle de la Très Sainte Vierge, même si vous ne connaissez pas ses intentions, mais vous laissez la Sainte Vierge faire tout. Et alors, comme elle n'a que des intentions très pures. Vous savez, il y a une terrible parole de Thérèse de Lisieux dans sa consécration à l'amour miséricordieux, elle dit « Toutes nos bonnes actions ont des tâches à tes yeux. » C'est vrai, hein ? Mais pas les actions de Marie. Ce que Marie fait est pur. Et donc, c'est entrer dans une pureté nouvelle que de dire à Marie, « Vas-y, je te donne tout, tu fais tout à ma place. » Donc, ça nous aide à être purs. Deuxièmement, ça nous fait entrer dans l'humilité. Quand vous arriverez au ciel, vous ne pourrez pas arriver en roulant des mécaniques. Alors Jésus,
1: Eh, commis, me voici, je suis là, et regarde tout ce que j'ai fait.
0: Non ! Quand vous arriverez au ciel, vous saurez même pas ce que vous avez fait, puisque vous avez tout donné à Marie, que c'est elle qui a fait. Hein ? Et donc, du coup, vous arriverez, en disant, les mains vides, quoi. L'humilité. Troisièmement, c'est une manière de glorifier davantage le Seigneur, nous dit Louis-Marie de Montfort. Hein ? Parce que... la Sainte Vierge voulant bien, par une grande charité, recevoir en ses mains virginales le présent de nos actions, elle leur donne une beauté et un éclat admirables. Elle les offre elle-même à Jésus-Christ, et sans difficulté, et notre Seigneur en est plus glorifié. C'est l'histoire de la pomme. Elle l'a fait briller. Et quatrième point, parce que on ne pense jamais à Marie sans qu'elle dise le nom de Jésus. Et Louis-Marie nous cite cet exemple quand, à la visitation, Élisabeth lui dit « Bienheureuse, tu es bénie entre toutes les femmes. » Réponse de Marie, « Mon âme glorifie le Seigneur. » Vous voyez ? Alors, j'avance. Il y a ma femme qui m'a dit, parce que cet enseignement a été l'occasion de discussions très intéressantes en couple, et pour moi de découvrir la profondeur de la vie spirituelle de mon épouse. Vous direz, après 35 ans de mariage, c'est triste. Hein. Mais, vous savez, les femmes sont insondables. Et même après 35 ans, il y a encore des choses à découvrir. Ah ! Et ça, c'est merveilleux. Et elle m'a dit, surtout, sois concret. Alors, bon, j'essaye. Et ce qui m'a frappé, si vous voulez, dans ce qu'elle m'a dit, c'est la manière dont elle a vécu jusqu'à présent cette consécration dans une vie de mère de famille. Vous savez que dans une vie de mère de famille, avec 7 enfants... engagée à fond dans une communauté, on n'avait pas beaucoup de temps libre et tout ça, on avait des visites à la maison, on a toujours beaucoup de visites, etc. Alors c'est un peu la foire d'empoigne, il y a du désordre, ça nous touche beaucoup d'entendre que s'il y a un désordre extérieur, il y a un désordre intérieur. Je pense que chez nous, le désordre intérieur atteint un maximum. Hein. Et donc j'ai honte de vous parler, mais... Et alors, par contre, du coup, quelle humilité ça nous a demandé, hein. Parce que quand on invitait des gens importants chez nous et que c'était le beans, et puis que nos enfants sortaient des trucs dans tous les sens, ou bien le lave-vaisselle qui tombe en panne, on est sur la route de l'aéroport, boum, le pneu crève, est-ce qu'on va avoir l'avion ? Ah ! Vous voyez, c'est la vie de tous les jours. Mais si vous avez tout donné à Marie, ça n'empêche que ça soit un petit peu dur, hein. Je suis pas en train de vous dire que on flotte sur un nuage et que tout le monde il est beau, tout le monde il est gentil, c'est pas vrai, hein. Mais ça change notre vie. Et ça, et Anne, ma femme, me disait, mais ça m'a soutenu et ça me soutient toujours aujourd'hui. Hein. Et donc, voyez, cette consécration, c'est pas un truc spirituo-gélatineux, hein. C'est du réel, hein. C'est du concret. Ça entre dans votre vie et ça transforme votre vie. Et c'est d'ailleurs un test. Si ça ne la transforme pas, posez-vous des questions. Alors, je vous parle de 2 derniers points. J'aurai fini à 10h30. Je dis ça pour les organisateurs, au cas où ils s'impatienteraient. Premier point, qu'en pense Jean-Paul II ? Vous savez, Jean-Paul II... Quand il était adolescent, il fréquentait un homme qui s'appelait Jan Tiranowski. C'était un tailleur de son état et c'était un homme qui s'occupait des adolescents, des jeunes. Il avait autour de lui tout un groupe de prières, etc. Et le Karol Wojtyla, qui avait 15-16 ans, Il trouvait que ce Jan Tiranowski, il donnait trop de place à la Vierge Marie et pas assez au Christ. Alors un jour, Jan Tiranowski a donné le livre traité de la vraie dévotion à la Sainte Vierge à Carole Wojtyla. Et la lecture de ce livre a transformé la vie du futur pape. Vous savez, la lecture de ce livre, quand je dis la lecture, je devrais dire il a plus que lu. Il le portait sur lui à l'usine de soude où il allait travailler pour échapper à l'armée allemande qui réquisitionnait tout le monde. Et il y avait des taches de chaux sur la couverture. Il était plongé dedans. Et ça a transformé sa vie spirituelle. Hein. Il dit « Plus ma vie intérieure a été centrée sur la réalité de la rédemption, plus l'abandon à Marie dans l'esprit de Saint-Louis-Marie Grignon de Montfort m'est apparu comme le meilleur moyen de participer avec fruit et efficacité à cette réalité pour y puiser et en partager avec les autres les richesses inexprimables. » Et donc, il a, à cause de cela, choisi cette extraordinaire devise « Totus tuus », « Tout à toi, Marie ». Et il a entraîné l'Église du XXIe siècle dans un renouveau de la dévotion mariale, simplement parce qu'un laïc lui a un jour donné ce livre. Et pour conclure, moi je voudrais vous dire un petit mot sur le laïc qui m'a lancé dans la dévotion à la Vierge Marie. C'était il y a 30 ans. Il faut que vous sachiez, quand moi j'étais un catholique normal, j'ai été éduqué par une maman qui m'a appris à prier, j'ai appris le « Je vous salue Marie », j'étais dans une école catholique et tout, mais je ne savais pas qui était Marie. Et je ne comprenais pas pourquoi il y avait toutes ces différences entre protestants, catholiques et tout ça. Ça m'était totalement étranger. J'y comprenais rien. Et un jour, j'ai rencontré la communauté de l'Emmanuel et le fondateur, Pierre Goursa. Et c'est Pierre Goursa qui m'a appris à aimer la Vierge Marie. Et on connaît pas beaucoup Pierre Goursa. Parce que c'est quelqu'un qui a vécu caché, comme Marie. C'était un homme très humble. Et quand on lui a proposé d'être le responsable de la communauté qui naissait, il a dit « Non, non, non, non, pas moi ». Alors il est allé voir Marthe Robin, et Marthe Robin lui a dit « Ah, mais si on vous le demande, dites oui, et puis quand on voudra de partir, vous partirez. Hein ». Comme c'est simple. Hein. Donc c'était un homme très, très pauvre, mais un très très grand amoureux de la Vierge Marie. Et il avait découverte à l'occasion de la guerre, où il avait un jour, par mégarde, il y avait un officier allemand qui faisait une fausse manœuvre, il a failli être écrasé, alors il lui avait dit « idiot ». Mais oulala, l'officier a arrêté sa voiture, il est sorti, il a couru pour l'attraper. Alors Pierre Goursa a couru aussi, il est allé se cacher au premier truc, c'était dans sa salle de bain. Et là, il a entendu une parole, « Tu es sauvé ». Et il a compris que c'était la Vierge Marie. Et il y avait une échelle qui sortait à la fenêtre de sa salle de bain. Il n'y avait jamais eu d'échelle. Elle était là. Et il a été sauvé. Et à partir de ce moment-là, il aimait Marie et il a fait aimer Marie. Et voyez, je vous dis ça parce que c'est important que nous soyons un peu tous des Jan Tiranowski pour Jean-Paul II ou des Pierre Goursa pour nos voisins, pour les aider à découvrir la Vierge Marie. Pierre nous disait, nous devons être comme des fœtus dans le sein de Marie, et dans le sein de Marie, nous vivons de son sang. Ou bien, nous qui sommes de Jésus et de Marie, nous devons vivre dans son Fils, dans l'abandon, comme des petits-enfants. Nous pouvons dire, j'accepte ce petit sacrifice, c'est le oui de Marie. Si nous le disons très souvent, notre vie se transforme et nous devenons comme des petits-enfants. Le résumé, c'est de dire oui maintenant. Alors, depuis cette année, Pierre Goursa, fondateur de la communauté de l'Emmanuel, a été... son processus de béatification est en cours. Et donc, il est devenu serviteur de Dieu, ce qui est la première étape, hein, celle où il n'y a encore rien, hein, et on peut le prier. Et moi, je vous suggère d'intercéder auprès de Pierre. Vous ne seriez pas ici, dans cette tente, si Pierre Goursat ne nous y avait pas amené en 1975 à Paray-le-Monial, alors que personne parmi ceux qui le suivaient ne savait rien du tout. Et on a tous découvert ce lieu, et aujourd'hui on est des milliers à y venir, et c'est grâce à Pierre. Alors demandez à Pierre d'être des amoureux de la Vierge Marie comme il l'a été. Hein. Intercédez aussi. Et il y a une petite image qui a été faite que vous pouvez trouver dans le stand de la communauté. N'hésitez pas à la prendre, à le prier. Vous savez, les amis de Marie nous aident à l'aimer davantage et on ne peut pas le faire tout seul. On a besoin d'être ensemble. Je vous remercie.

Ses péchés, ses nombreux péchés sont pardonnés, puisqu'elle a montré beaucoup d'amour. Luc 7, 47.

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Lima, le 13 juillet 1917, comme nous l'avons déjà dit, désirait ardemment répondre aux demandes de Notre-Dame dont nous avons parlé hier. Il fit la consécration du monde au cœur immaculé de Marie, avec mention implicite de la Russie, le 31 octobre 1942. « C'est à vous, disait-il, c'est à votre cœur immaculé, qu'en cette heure tragique de l'histoire humaine, nous confions, donnons, consacrons, non seulement l'Église, mais aussi le monde entier déchiré. » Le 7 juillet 1952, Pie XII renouvelait la consécration au cœur immaculé de Marie en faisant cette fois-ci mention explicite de la Russie. Mais il manquait à cette double consécration de ce grand pape marial Pie XII l'acte collégial de tous les évêques du monde qui devaient faire cette même consécration en même temps que lui. Le pape Paul VI, le 21 novembre 1964, comme nous l'avons déjà dit, après avoir proclamé la Vierge Marie, mère de l'Église, disait « Nous voulons, nous aussi, confier aux soins de la Mère du Ciel toute la famille humaine, avec ses problèmes et ses anxiétés, avec ses légitimes aspirations et ses ardentes espérances. » Paul VI fit part de sa décision de faire porter par une mission spéciale la rose d'or au sanctuaire de Notre-Dame de Fatima et il concluait ainsi « À ton cœur immaculé, ô Marie, nous recommandons enfin le genre humain tout entier. » Paul VI aurait pu profiter du rassemblement de tous les évêques réunis en concile pour le Concile Vatican II et il aurait pu leur demander de faire avec lui la consécration demandée par la Vierge Marie. Il a dû penser à cette éventualité, c'est évident, mais s'il n'a pas demandé cette consécration collégiale, c'est qu'il jugeait que c'était impossible. Le 13 mai 1967, pour le 50e anniversaire de la première apparition de Fatima, Paul VI se rendit à Fatima. Il donna à cette occasion l'exhortation apostolique « Signum Manium » qui se concluait par une exhortation à tous les fils de l'Église, les invitant à renouveler personnellement leur propre consécration au cœur immaculé de la Mère de l'Église et à mettre en pratique cet acte très noble de culte en menant une vie toujours plus conforme à la volonté divine dans un esprit de service filial et de sainte imitation de leur Reine du Ciel. Paul VI disait enfin explicitement qu'il avait renouvelé la consécration de Pie XII le 21 novembre 1964. Ne jugeons pas injustement Paul VI, mais admirons son courage d'être allé en tant que premier pape à Fatima. Le pasteur Richard Mollard, le 13 mai 1967, au moment où Paul VI était à Fatima, écrivait « Un voyage irrecevable. Le cœur même de l'irrecevabilité de ce voyage avec le protestantisme est la contradiction de ce qui légitime avec l'évangile du salut en Jésus-Christ, seul sauveur et seul médiateur. »

Karol Wojtyła est le premier pape polonais de l'histoire, sous le nom de Jean-Paul II. Il est le pape de la consécration. Il a été lié, malgré lui, au message de Fatima par l'attentat du 13 mai 1981. Jean-Paul II a été convaincu d'avoir été miraculeusement protégé de la mort par une intervention spéciale de la Sainte Vierge. La coïncidence de la date de l'attentat avec l'anniversaire de la première apparition de Fatima a été pour lui, comme nous l'avons déjà dit, un appel, voire un rappel, à prendre au sérieux les demandes de Notre-Dame. Le 13 mai 1982, un an jour pour jour après l'attentat, il se rendait en fils humble, confiant et infiniment reconnaissant au sanctuaire de Fatima. Nous vous invitons à méditer la riche homélie du Saint-Père de ce 13 mai 1982. Il a vraiment été inspiré par le cœur immaculé de Marie pour donner à l'Église les fondements théologiques qui manquaient pour réaliser la consécration demandée par le ciel. Jean-Paul II a d'abord fait découvrir la signification du cœur immaculé de Marie. D'abord et avant tout, le cœur maternel de Marie. Le cœur humain de Jésus, disait le pape, est le symbole de l'amour divin et humain du Verbe incarné. Le cœur immaculé de Marie est, lui, le symbole de l'amour maternel de la Mère de Dieu et de la Mère des hommes. Jésus, en disant avant sa mort sur la croix, « Femme, voici ton fils », avait ouvert d'une manière nouvelle le cœur de sa mère, son cœur immaculé, et il lui avait révélé la nouvelle dimension de l'amour et la nouvelle portée de l'amour auquel elle était appelée dans l'Esprit Saint par la force du sacrifice de la croix, tous les hommes. Tout le message de Fatima, disait Jean-Paul II, manifeste la sollicitude du cœur maternel de la Vierge Marie qui veut le salut de tout homme et qui ne peut garder le silence sur ceux qui menacent ce salut, le péché, le refus de Dieu qui mène à la damnation. Jean-Paul II a enfin expliqué ce que signifiait l'acte de consécration au cœur immaculé de Marie. Confier le monde au cœur immaculé de Marie signifie nous approcher, grâce à l'intercession de la Mère, de la source même de la vie qui a jailli au Golgotha. Confier le monde au cœur immaculé de la Mère signifie revenir au pied de la croix du Fils. Plus encore, cela veut dire confier ce monde au cœur transpercé du Sauveur, le faire remonter à la source même de la rédemption.

Se remettre entre les mains de Marie, disait encore Jean-Paul II dans l'homélie du 13 mai 1982 dont nous avons cité un extrait hier, signifie se faire aider par elle pour nous offrir nous-mêmes et toute l'humanité à celui qui est saint. Se faire aider par elle en ayant recours à son cœur de mère qui au pied de la croix s'est ouvert à l'amour pour tout homme, pour le monde entier, afin d'offrir le monde et l'homme et l'humanité et toutes les nations à celui qui est infiniment saint. Par la puissance de la rédemption, le monde et l'homme ont été consacrés. Ils ont été offerts et confiés à l'amour même, à l'amour miséricordieux. La Mère du Christ nous appelle et nous invite à nous unir à l'Église du Dieu vivant dans cette consécration du monde, dans cet acte d'offrande par lequel le monde, l'humanité, les nations, tous et chacun des hommes sont présentés au Père éternel avec la puissance de la rédemption du Christ. Ils sont offerts dans le cœur du Rédempteur transpercé sur la croix. La Mère du Rédempteur nous appelle, nous invite et nous aide à nous unir à cette consécration, à cet acte d'offrande du monde. Alors, en effet, nous nous trouverons le plus près possible du cœur du Christ transpercé sur la croix. Puisse ces paroles inspirées de Jean-Paul II nous aider à ne pas avoir peur de nous consacrer au cœur immaculé de Marie et de lui consacrer nos familles. Les demandes du ciel peuvent parfois déconcerter. Pour ceux qui ne sont pas théologiens, pas de problème. Puisque la Sainte Vierge le demande, faisons-le. Mais pour les évêques et les théologiens, engagés en outre dans le dialogue œcuménique avec leurs frères protestants, l'acte demandé à Fatima, la consécration du monde et de la Russie au cœur immaculé de Marie, n'allait pas de soi. Merci à Jean-Paul II d'avoir montré que cet acte était en totale cohérence avec l'Évangile et qu'il était dans le plan de Dieu. Sœur Lucie fit savoir à Jean-Paul II que cette consécration du 13 mai 1982 ne suffisait pas. Il fallait que tous les évêques fassent aussi avec lui cette même consécration.

Nous avons conclu hier en disant que sœur Lucie avait fait savoir à Jean-Paul II que la consécration du 13 mai 82 ne suffisait pas. Jean-Paul II ne se découragea pas. Le 8 décembre 1983, au cœur de l'année extraordinaire du jubilé de la rédemption, Jean-Paul II écrivit une lettre à tous les évêques du monde dans laquelle il leur demandait de renouveler l'acte de consécration qu'il avait accompli le 13 mai 1982 en même temps que lui et de la manière que chacun jugerait le plus adapté le samedi 24 mars 1984, jour où se célébrait l'Annonciation en ce temps du carême, ou le dimanche 25 mars 1984. Après la réalisation de cette consécration collégiale, sœur Lucie fit savoir que la consécration demandée par le ciel était enfin réalisée. Sœur Lucie a dit, le 11 octobre 1993, aux cardinaux Vidal des Philippines et Padillara de l'Inde, la consécration de 1984 a évité une guerre atomique qui aurait eu lieu en 1985. Mais maintenant que ce danger n'existe plus, Dieu a permis que le démon sorte de son sommeil et il travaille contre Dieu et contre toutes ses œuvres. Maintenant, le matérialisme prend la suite. Citons encore sa réflexion inspirée à ces mêmes cardinaux. La semaine de Fatima n'est pas encore finie. Fatima n'en est encore qu'à son troisième jour. Le premier jour a été la période des apparitions, donc 1917. Le deuxième a été la période d'après les apparitions et d'avant la consécration, donc 1917-1984. Je ne verrai peut-être pas la semaine entière. Fatima vient seulement de commencer. Comment voulez-vous que tout se termine immédiatement ? Les personnes attendent que les choses arrivent dans un enchaînement de temps immédiat. Le triomphe du cœur immaculé de Marie est un processus continu. Tout ce à quoi se rapporte le matérialisme qui est en train d'asservir le monde vient de l'athéisme. La Vierge Marie avait mentionné la Russie parce qu'elle était la source de toute hérésie, des erreurs, ces erreurs qui sont passées par l'athéisme. Le péché d'athéisme est celui qui condamne le plus. Quelle profonde sagesse ! Sœur Lucie a vraiment été inspirée par l'Esprit-Saint et le cœur immaculé de Marie pour être l'interprète autorisée du message prophétique de Fatima. Rien n'arrive par hasard dans les événements de nos vies. La divine providence a maintenu en vie sœur Lucie jusqu'à la fin du pontificat de Jean-Paul II. Elle a vécu sa Pâque quelques semaines seulement avant celle de Jean-Paul II. Elle est décédée le 13 février 2005 et Jean-Paul II le 2 avril 2005. Rien n'arrive par hasard. Tous ces événements ont été guidés par la divine providence.

Le 13 mai 1991, Jean-Paul II venait une seconde fois à Fatima pour remercier sa tendre mère de toujours pour la protection du 13 mai 1981, mais aussi pour les événements de 1989 et 1990 qui ont provoqué un véritable tournant historique en ce difficile XXe siècle, selon les paroles mêmes de Jean-Paul II aux évêques portugais. Jean-Paul II n'a pas dit que le marxisme était tombé à cause de la consécration au cœur immaculé de Marie, mais sans risque de déformer sa pensée, nous pouvons affirmer qu'il pensait vraiment cela. Gorbatchev avait affirmé que la chute du rideau de fer était due à l'action de Jean-Paul II. Cette affirmation de Gorbatchev est importante, mais nous devons ajouter, elle est bien due à Jean-Paul II en tant qu'instrument de la Vierge Marie, mais elle est avant tout l'œuvre du cœur immaculé de Marie. La consécration de la Russie a-t-elle été réellement faite ? Certains continuent à en douter de nos jours. Pourquoi ? Parce que, disent-ils, Jean-Paul II et les évêques n'ont pas explicitement mentionné la Russie dans l'acte de consécration comme cela était demandé par la Vierge Marie. C'est vrai, la Russie n'a pas été mentionnée explicitement. Mais Jean-Paul II, le 13 mai 1982, et dans sa lettre aux évêques pour la consécration du 24 ou 25 mars 1984, avait bien précisé son intention. Renouveler les deux consécrations de Pie XII, dont celle de 1952, qui mentionnait explicitement la Russie. Celle qui avait grâce d'État pour dire à Jean-Paul II que la consécration avait été agréée ou non par le ciel était sœur Lucie. Et comme nous l'avons souligné hier, c'est bien providentiellement que sœur Lucie a été maintenue en vie par la divine providence jusqu'au 13 février 2005, quelques semaines seulement avant la mort de Jean-Paul II. Nous faisons donc confiance en sœur Lucie et nous pouvons dire que, même si la Russie n'a pas été mentionnée dans les consécrations du 24 et 25 mars 1984, l'intention du pape et des évêques était bien de la consacrer au cœur immaculé de Marie selon la demande de Notre-Dame à Fatima. Pourquoi Jean-Paul II ? Et ensuite, pourquoi Jean-Paul II et tous les évêques n'ont-ils pas explicitement mentionné la Russie dans l'acte de consécration ? Il nous semble que cela est dû à une double raison. Raison diplomatique d'abord. Nous étions encore en 1982 dans la guerre froide. La Pologne, en 1981, avait été menacée d'une invasion par l'armée russe au moment de la résistance de Solidarność. Un pape polonais consacrant la Russie à Fatima, cela aurait risqué de provoquer un grave incident diplomatique. La deuxième raison pourrait être œcuménique. Les relations entre Rome, le pape Jean-Paul II polonais et le patriarche de Moscou étaient tendues.

Nous avons essayé hier de donner les raisons pour lesquelles la Russie n'a pas été mentionnée explicitement. Nous ne prétendons pas cependant avoir l'infaillibilité de l'interprétation. Il se pourrait bien qu'il y ait d'autres raisons que nous ignorons. Mais ce qui était important, c'est que la consécration de la Russie était bien dans l'intention du pape Jean-Paul II, et comme Jean-Paul II l'avait écrit aux évêques, dans l'intention des évêques du monde entier. C'est pour cette raison que sœur Lucie a dit que la consécration avait été agréée. Nous pouvons penser que cette conviction de sœur Lucie n'était pas le fruit de sa pensée, mais d'une inspiration du cœur immaculé de Marie. Jean-Paul II a voulu ensuite, le 8 octobre 2000, aller au-delà de la demande de Fatima en confiant au cœur immaculé de Marie tout le troisième millénaire. Cet acte a été accompli en présence des évêques accomplissant leur jubilé à Rome devant la statue de Notre-Dame de Fatima qu'il avait fait venir exprès de Fatima à Rome pour cet acte important. Ces divers actes de consécration réalisés en ce XXe siècle porteront des fruits. Ce que la Sainte Vierge a promis se réalisera. Un temps de paix sera donné au monde. Mais rappelons-nous ce que la Sainte Vierge disait à Lucie. Ils feront la consécration, mais ce sera trop tard. Et rappelons encore ce que disait Jésus. Ce sera bien tard. Le triomphe du cœur immaculé de Marie viendra, malgré le retard pris, et l'enfer ne pourra pas l'empêcher. À nous de prier, de souffrir et d'offrir, pour obtenir de la miséricorde divine que soit hâté le jour de ce triomphe. Puissent ces approfondissements vous permettre de mieux comprendre ce qu'est la consécration au cœur immaculé de Marie et la dévotion des premiers samedis du mois. Ce que Dieu nous demande n'est vraiment pas difficile à accomplir. Le cœur immaculé de Marie est comme notre arche d'alliance. Réfugions-nous en ce cœur. Conduisons-y nos enfants. Prions le chapelet en famille et nous verrons les fruits sur nos enfants et sur nous-mêmes. La famille de Louis et Zélie Martin est devenue une famille sainte parce que chaque jour, elle participait à la messe et chaque jour, elle priait le chapelet en famille. Benoît XVI, devant la crise du sacerdoce, a compris qu'il devait poser à Fatima le 12 mai 2010, au soir, un acte très important, consacrer au cœur immaculé de Marie tous les prêtres du monde. Imitons ce pape. Et consacrons nos enfants à ce même cœur immaculé. Consacrons nos familles. Si la consécration de la Russie au cœur immaculé de Marie pouvait obtenir la conversion de cette nation qui avait perdu son âme à cause des persécutions marxistes, la consécration de nos familles, de nos paroisses à ce cœur immaculé de Marie peut, c'est évident, obtenir la conversion des époux et des enfants et permettre à nos familles et à nos paroisses d'imiter la Sainte Famille de Jésus, Marie et Joseph et la famille Martin. La consécration de la France et de l'Europe au cœur immaculé de Marie peuvent hâter leur conversion. Ayons confiance.

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Bonjour à tous. On dit Marie, mère de l'Église, ça veut dire que Marie est mère de l'Église, donc de l'ensemble des croyants, des baptisés. Mais évidemment, elle est mère de chacun en particulier. Alors, vous savez sans doute que le pape François a institué une fête liturgique de Marie, mère de l'Église. C'est intéressant de le souligner, vous savez, parce que longtemps, cette expression a fait polémique parmi les théologiens. Marie, mère de l'Église, est-ce que ça veut dire que Marie est en dehors de l'Église? Si Marie est mère de l'Église, si elle engendre l'Église, elle ne fait pas partie de l'Église. Or, Marie, vous le savez, fait partie de l'Église. Elle est rachetée comme vous et moi. Elle est un membre, sans doute suréminent, particulier. Marie occupe une place vraiment spéciale dans l'Église, mais elle est dans l'Église. Et d'ailleurs, à l'origine, en novembre 1964, presque à la fin du Concile, le pape Paul VI proclame comme ça, de son autorité personnelle, Marie, mère de l'Église. Et en fait, contre l'avis des pères conciliaires au Concile Vatican II. Parce que certains pensaient que ça serait d'une part un obstacle à la bonne entente œcuménique avec les protestants, qui ne comprennent pas toujours la place que les catholiques donnent à Marie dans leur vie spirituelle, nous en prie monsieur. Et puis, d'autre part aussi, que ça pouvait induire un peu les catholiques en erreur, en donnant à Marie une place trop importante, qui la situerait justement en dehors de l'Église. Or, cette décision du pape est très personnelle, était sans doute prophétique, parce que nous sommes dans un temps de l'évolution du dogme marial qui met en valeur justement cette relation très spéciale de Marie par rapport à l'Église. Grosso modo, pour résumer les choses, entre 0 et 1000 de notre ère, entre le Christ et puis l'an 1000, le développement, la réflexion théologique a mis en lumière par rapport à Marie son lien avec le Christ. Et ça donne quoi? Ça donne cette vérité que tout le monde connaît, Marie, mère de Dieu, la Théotokos. Marie représentée, ça soit en sculpture, en peinture, toujours avec un enfant dans les bras, ce n'est pas un hasard, parce que cela illustre cette vérité profonde, première, fondamentale, que Marie est mère de Dieu. Et puis le deuxième millénaire, à partir de l'an 1000 jusqu'à aujourd'hui, a mis en valeur plutôt le lien de Marie avec nous, avec l'Église. Et donc ce n'est pas un dogme. Autant Marie, mère de Dieu, c'est une vérité définie par l'Église. Ça veut dire quoi? C'est-à-dire que vraiment, c'est définitif. Cette vérité est dans l'Écriture, mais l'Église en prend conscience et le grave dans le marbre et proclame le dogme de Marie, mère de Dieu. Alors pour l'instant, ne me faites pas dire ce que j'ai pas dit. J'ai pas dit que l'Église avait proclamé le dogme de Marie, mère de l'Église. J'espère un jour que ça viendra. Mais pour l'instant, c'est pas fait. En tout cas, c'est dans l'Écriture, c'est dans la vie profonde de l'Église depuis toujours, puisque nous avons cette intuition dans l'Église, depuis les origines, que Marie a un lien particulier avec les baptisés et qu'elle est notre mère dans l'ordre de la grâce. Chaque chrétien a une mère et c'est Marie. Mais pour l'instant, la réflexion théologique qui a commencé en l'an 1000 jusqu'à aujourd'hui, qui met en valeur ce lien de Marie avec l'Église, n'est pas encore mûre et on n'a pas encore défini cette vérité. Alors vous me direz, mais finalement, à quoi ça sert de définir une vérité si déjà on en vit et qu'on le croit? Eh bien, ça permet d'abord d'honorer Marie en disant une vérité sur elle. Et puis ça permet aussi peut-être de se saisir plus que jamais de cette beauté, cette vérité, cette beauté de cette vérité qui inscrit Marie au plus près de nos

Marie est mère de Dieu. Nous sommes d'accord, elle est mère du Christ. Hein. Mère du Verbe. Hein, c'est la deuxième personne de la Trinité. Le Verbe, ou la parole, ou le Fils encore, qui procède du Père éternellement. Et cette personne-là va s'incarner, va prendre une nature humaine individuelle. C'est le mystère du Christ. Or, Marie donne son corps au Verbe. Le Verbe est immatériel, éternel, infini. Mais il entre dans le temps, il prend un corps, et c'est Marie qui le lui donne. Donc Marie est mère de Dieu dans le temps. Hein, c'est le dogme, le dogme fondamental, le socle de toute la théologie mariale qui fait de cette maternité divine, eh bien, la première vérité mariale, la plus forte, la plus essentielle. Toutes les autres perfections de Marie prennent leur source dans cette qualité d'être la mère de Dieu. Aucune créature n'est aussi proche de Dieu que Marie, parce que Marie, par la maternité divine, a un lien, une connexion, une intimité incroyable avec Dieu. Et de là va naître en Marie, eh bien, toutes ses autres perfections, à commencer par sa plénitude de grâce. Marie est envahie totalement par la grâce, pleine de grâce, en vertu de cette maternité divine. Marie aussi est dotée de la virginité perpétuelle en vertu de cette proximité avec la sainteté de Dieu par la maternité divine, etc., etc. Marie donc, mère de Dieu, or, mère du Christ, or le Christ est venu dans le monde, pourquoi ? Il est venu dans le monde pour sauver les hommes, il est rassemblé en un seul corps, et son corps, son propre corps, qui est l'Église. Autrement dit, vous voyez, Marie ne peut pas être la mère du Christ, tête, sans être la mère du Christ, corps, qui est son Église. Hein ? Le Christ total, c'est le Christ uni à son Église. Hein, c'est la grande théologie de saint Paul, hein, qui nous explique que nous sommes tous membres les uns des autres, appartenant à un seul corps, reliés à notre tête, qui est le Christ et qui nous donne la vie. Si j'avais un tableau, je ferais une tête et un corps. La tête, ça serait Jésus. Le corps, ça serait nous. Et on est unis vitalement. Hein, le corps à la tête est uni vitalement. Et notre vie, la vie divine, la vie surnaturelle, la foi, l'espérance, la charité, tout cela nous vient du Christ et irrigue tout le corps de l'Église que nous sommes. Eh bien, Marie, dans le dessein de Dieu, elle est mère du Christ total, tête et corps. Elle donne naissance d'abord au Christ qui va donner naissance à l'Église, mais Marie assume une maternité qui enveloppe à la fois la tête et le corps, le Christ, et chacun et chacune d'entre nous, à travers d'ailleurs l'espace et le temps. Vous voyez, il n'y a pas de limite à cette maternité de Marie. Depuis son entrée au ciel dans la gloire, depuis l'Assomption, Marie est constituée mère universelle de l'Église à travers l'espace et le temps. Il n'y a pas un seul baptisé qui incorpore l'Église sans que Marie n'y soit pour quelque chose, sans que Marie ne soit de fait mère de ce baptisé qui vient d'entrer dans l'Église. Ça m'arrive souvent de baptiser des petits-enfants, un peu moins souvent des catéchumènes, enfin ça m'arrive un petit peu, par le biais de l'aumônerie militaire. On a chaque année des centaines de militaires qui demandent le baptême. D'ailleurs, on est à Lourdes, ça se passe pour le pèlerinage militaire international chaque année, là. Des centaines de baptisés qui viennent avec leurs parrains pour recevoir le sacrement du baptême. Pour les uns comme pour les autres, j'insiste beaucoup sur ce fait que désormais, ils ont Dieu pour père, mais aussi Marie pour mère. Qu'ils le veulent ou qu'ils ne le veulent pas, hein, c'est comme ça. Il est impossible d'entrer dans l'Église, de recevoir la grâce du baptême, sans que Marie, de ipso facto, soit notre mère. Soit notre mère. Donc Marie, mère du Christ total, tête et corps. Mère de Dieu, mais aussi mère des hommes, mère de l'Église. Et mère de chacun en particulier. Alors cette maternité de Marie, elle intègre aussi d'autres choses.

elle intègre aussi une plénitude de grâce. Hein, vous vous souvenez, dans l'évangile de l'Annonciation, le sixième mois, l'ange Gabriel fut envoyé par Dieu à une vierge fiancée à un homme du nom de Joseph, donc la Vierge Marie, son nom était Marie. Il entra et lui dit, c'est les premiers mots que l'ange dit, hein, il dit « Réjouis-toi, comblé de grâce, le Seigneur est avec toi. » Comblé de grâce, hein, c'est sur cette expression que je vais m'arrêter avec vous pour relier la plénitude de grâce de Marie à sa maternité divine. Observez une chose, c'est qu'on est justement dans la révélation de la maternité divine de Marie, hein, puisque l'ange continue. Il lui dit « Sois sans crainte, Marie, tu as trouvé grâce auprès de Dieu. Voici que tu concevras dans ton sein et enfanteras un fils. Tu l'appelleras du nom de Jésus. Il sera grand. Il sera appelé fils du Très-Haut. » Etc., etc. Marie dit à l'ange, comment cela va-t-il se faire, puisque je ne connais pas d'homme? L'ange lui répondit, l'Esprit Saint viendra sur toi, et la puissance du Très-Haut te prendra sous son ombre. C'est pourquoi l'être saint qui naîtra sera appelé Fils de Dieu. Hein, l'origine divine du Christ, hein, par l'action du Saint-Esprit, qui fait que le Verbe s'incarne dans le sein de Marie. Et dans ce contexte de la maternité mystérieuse et divine de Marie, on lui dit « tu es pleine de grâce ». La maternité divine de Marie, sa proximité avec Dieu, l'envahit totalement de la grâce. Et cette plénitude de grâce a un sens dans le cadre de la Vierge Marie. Quand saint Thomas d'Aquin commente ce texte, il dit « qu'est-ce que ça veut dire Marie pleine de grâce ?» Parce qu'il y en a deux. Il y en a deux qui sont comblés de grâce. Il y a le Christ, dit saint Thomas d'Aquin, et la Vierge Marie, deux seuls. Les deux seuls, en raison de leur proximité avec Dieu, puisque le Christ, la nature humaine du Christ, est unie immédiatement à la personne du Verbe, hein, le ciel et la terre sont comme réunis dans le Christ, et Marie, elle est dans l'Église la plus proche de Dieu après le Christ, puisqu'elle est mère de Dieu. Et donc elle est aussi revêtue d'une plénitude de grâce. Nous, on a des morceaux de grâce, si je puis dire. Marie, elle a toute la grâce. Mais attention, pas comme Jésus. Hein, pas comme Jésus, parce que Jésus, il a toute la grâce pour la communiquer, pour la donner. Hein, c'est la grâce. La grâce est pleine en Jésus, parce qu'elle va déborder et s'épancher dans le monde et dans l'Église. Mais il faut bien que quelqu'un en face de Jésus accueille pleinement cette grâce. Et celle qui est choisie pour accueillir pleinement la grâce, toute la grâce, tout le trésor que Jésus veut donner à l'humanité, eh bien, c'est Marie. Marie, elle a une plénitude de grâce en tant que c'est elle qui reçoit totalement la grâce, sans aucune barrière, sans aucune limitation. Voyez, nous, quand on reçoit la grâce, c'est souvent « oui, mais ». Marie, elle, c'est un « oui » plein et entier, voyez, sans condition. La seule qui ait totalement reçu Jésus, hein, eh bien, c'est Marie. Et justement, c'est la raison pour laquelle elle le conçoit dans son cœur, hein, mais aussi dans son sein. Il est venu chez les siens, et les siens ne l'ont pas reçu. Dit saint Jean dans le prologue, hein, hein, c'est le grand prologue où saint Jean parle de cette descente de Dieu dans le monde, du Verbe dans le monde, et il dit malheureusement, il est venu chez les siens, et les siens ne l'ont pas reçu, puisque Jésus a été crucifié et mis à mort. Et même chez les plus grands saints, Jésus est reçu de manière un peu partielle, parce que le péché demeure, hein, dans le cœur même des saints. Mais il y a un cœur totalement saint, et c'est le cœur de Marie, qui la prédispose justement à devenir mère de Dieu et mère de l'Église. Et j'insiste sur cette vérité parce que c'est une manière déjà de comprendre pourquoi Marie est notre mère. Marie est notre mère parce que, en notre nom, mais au nom de chacun d'entre nous, hein, elle a dit oui à Dieu au jour de l'Annonciation. Elle a dit oui à Dieu au jour
où son fils meurt sur la croix. Elle a dit oui à Dieu le jour où elle ne comprend pas que Jésus soit parti et qu'il réponde qu'elle n'a pas à s'inquiéter, qu'il est aux affaires de son père à Jérusalem. Dans tous ces oui de Marie, nos oui sont engagés. On ne pourrait pas aujourd'hui dire nos oui à Marie si ces jours-là, Marie n'avait pas dit oui en notre nom à tous. Oui. Elle est notre mère parce qu'elle nous permet, nous aussi, d'être disciples de Jésus et d'être enfants aussi bien-aimés du Père. Cette plénitude de grâce de Marie, c'est une profonde vérité qui va au plan dogmatique, hein, dans les vérités de foi définies, proclamées par l'Église, prendre, vous l'aurez deviné, hein, la coloration de l'Immaculée Conception. Hein, Marie, Immaculée Conception, ça veut dire Marie est conçue sans péché. Son cœur est une terre vierge de tout péché. C'est inimaginable pour nous, nous qui sommes marqués par le péché, embourbés dans nos travers, dans nos défauts, dans nos vices aussi, dans notre incapacité à nous ouvrir totalement à Dieu. Eh bien, on a du mal à imaginer hein, ce cœur de Marie exempt de tout péché. Mère Teresa a dit un jour, hein, elle a dit à des journalistes qui lui posaient la question « Mère Teresa, quelle place vous faites à Dieu dans votre vie ?» Évidemment, elle a dit « bah toute la place ». Alors, à vrai dire, hein, c'est vrai et c'est pas vrai. Parce que celle qui pourrait répondre à ça, c'est Marie, c'est vrai. Toute la place, Marie pourrait dire ça. Et autre chose, alors ceci dit, Mère Teresa est une grande sainte, hein, j'ai beaucoup d'admiration pour Mère Teresa. Et de fait, sa vie est très édifiante, c'est une grande leçon de vie chrétienne et de don total. De même, elle aimait à dire qu'elle n'avait jamais rien refusé à Dieu dans sa vie. Elle a même fait un vœu, quatrième vœu, hein, de péché mortel si elle disait non à Jésus. Quoi. Alors c'est vrai sans doute, mais pas autant que Marie. Marie est celle qui peut dire en toute vérité, oui, moi, j'ai jamais rien refusé, jamais, aucun acte, hein, ni intérieur ni extérieur, jamais rien refusé à Jésus. Et vraiment, je lui ai fait toute la place dans ma vie. Et à cause de ça, hein, eh bien, Marie a mérité, en quelque sorte, d'être mère de Dieu et aussi mère de l'Église. Cette Immaculée Conception, souvent, on en fait un privilège de Marie pour elle-même, mais ce n'est pas pour elle qu'elle est Immaculée Conception. Hein, c'est pour nous, c'est pour devenir mère de Dieu et donc aussi mère des hommes, mère de toute l'humanité, hein, par cette grâce supplémentaire de la maternité divine qui la relie à Dieu et donc aussi à l'Église. Et enfin, le grand mystère du dogme de l'Assomption de Marie. L'Assomption de Marie aussi hein, explique et justifie que Marie soit mère de l'Église et mère de chacun d'entre nous. Parce que cet événement, qui a fait l'objet d'ailleurs d'un dogme hein, en 1950, et ce dogme-là, justement, donc Marie au ciel, désormais auprès de Dieu, embrasse en Dieu hein, tous les besoins de tous les hommes, de tous les temps hein, et de tous les lieux. Dans la gloire, dans cet état désormais... au-delà du temps et de l'histoire et de l'espace, Marie peut embrasser hein, de sa maternité spirituelle absolument toute l'Église, d'hier comme d'aujourd'hui. Et on pourrait même développer et dire, hein, on le médite dans le rosaire, le couronnement de Marie, le dernier des mystères joyeux, n'est que finalement la conséquence ultime de tout cela. Sa maternité divine, sa plénitude de grâce, sa sainteté totale, son assomption et son couronnement, hein, qui est le terme de tout son mystère, et qui l'a fait reine, mais reine dans l'ordre de la grâce, hein, dispensatrice de toutes les grâces. Marie, mère de l'Église, mère de chacun des baptisés. Il y a deux choses à voir. Il y a la vérité de la foi. Marie est-elle oui ou non mère de Dieu ? Et à quelles conditions ? Parce qu'il faut expliciter les choses. Hein. Marie n'a pas engendré de toute éternité le Verbe de Dieu. Ça, c'est le privilège du Père. Dieu seul peut engendrer Dieu de toute éternité.
Mais Marie engendre Dieu hein, dans le temps, dans la mesure où c'est par Marie que Dieu se fait petit enfant et qu'il connaît comme vous et moi eh bien, la naissance et puis la mort. Donc cette expression pour laquelle certains se sont battus hein, aux trois premiers siècles de notre ère, hein, lorsque les conciles œcuméniques définissent le mystère de Marie, relié au mystère du Christ, des hommes ont pleuré, se sont battus, ont perdu parfois même leur réputation, ont été bousculés, chahutés, pour proclamer cette vérité hein, de Marie, Mère de Dieu. Donc je pense qu'il faut il faut y tenir et ne pas avoir de scrupules à parler de Marie comme la Mère de Dieu. Parce que c'est vrai. Et c'est tellement important que ça conditionne même la vérité de l'incarnation. Si on dit que Marie n'est pas Mère de Dieu, alors Dieu ne s'est pas vraiment incarné. Vous voyez ? Si on touche à Marie, on touche au Christ. Si on touche à une vérité christologique, c'est-à-dire qui a trait au mystère du Christ, on touche aussi au mystère de la Trinité. Est-ce que le Verbe, oui ou non, est devenu vraiment l'un d'entre nous? Est-ce qu'il est vraiment, il a été conçu dans le sein d'une femme? C'est inimaginable quand même. Est-ce qu'il est né, comme vous et moi, par voie naturelle? Est-ce qu'il est mort sur la croix? Parce qu'on peut, parce que justement, le mystère du Christ, c'est qu'il n'y a pas de personne humaine hein, dans le Christ, vous savez ça. Il y a une personne divine dans le Christ. C'est-à-dire que c'est la personne même de Dieu qui assume immédiatement cette nature humaine individuelle. Alors, il y a un cœur d'homme, une volonté d'homme, une intelligence d'homme, une âme d'homme, un corps d'homme. Mais la personne, le « je », celui qui nous parle quand il dit « je suis la résurrection et la vie », c'est qui, mon Dieu? Bah justement, c'est le cas de le dire, c'est Dieu. C'est le Verbe lui-même. Qu'est-ce qui meurt sur la croix en disant « j'ai soif » C'est Dieu lui-même. Incroyable. Alors, je sais bien que Dieu ne meurt pas de soi, mais il meurt parce que son corps à lui, à qui il est uni, dans la personne du Verbe, meurt. Donc, c'est très risqué de mettre de côté cette vérité de la foi, cette expression de la foi. Alors, on peut dire, très bien, on peut dire aussi, Marie, Mère de Jésus. Mais qui est Jésus? Un homme? Un grand prophète? Un homme comme vous et moi? Ben non. Là, on n'est plus dans la foi catholique. Et puis, on n'est plus dans la révélation de l'Écriture. Parce que cet homme, si c'est un homme, fait des choses qui relèvent du pouvoir de Dieu. Avant qu'Abraham ne fût, je suis. Et là, tout le monde dit, mais toi, qui n'as pas 40 ans, tu prétends avoir vu Abraham? Là, on passe dans un autre monde, hein. Une autre dimension. Mais justement, c'est la dimension même de Dieu qui entre dans le temps du Verbe qui s'incarne. Vous voyez ? Donc, cette expression a une grande importance, un grand enjeu. Alors, il faut savoir exposer sereinement sa foi, tout en ménageant aussi les sensibilités d'autres églises, en expliquant, et puis en citant l'Écriture, qui est la norme de la foi pour tout le monde. Hein ? L'Église, attention, n'invente pas des dogmes pour se faire plaisir. Tiens, si on proclamait Marie, Mère de Dieu, ça serait sympa. Non, ces vérités sont dans l'Écriture. Mais l'Église ne fait que désenvelopper l'Écriture, dire tiens, là, effectivement, là, il y a quelque chose d'important à dire. Et il y a un faisceau hein, d'indices dans l'Écriture qui montre que là, on est en face d'une vérité importante à manifester, d'abord à nos propres yeux, et puis aux yeux aussi du monde. Je ne sais pas si j'ai bien répondu. Bon. Mais alors, maximum, en matière d'écuménisme, je pense, moi j'ai un adage, maximum d'indépendance, maximum de délicatesse. Hein. On ne peut pas rabaisser l'écriture ou les vérités de la foi pour faire plaisir à d'autres, à nos frères protestants par exemple. Et d'ailleurs, je pense que ça ne leur plairait pas non plus. Mais on peut, évidemment, annoncer notre foi avec beaucoup de délicatesse. Hein, et en le proposant, et en expliquant aussi ce que ça veut dire, évidemment. Marie est dotée d'une grâce extraordinaire, exceptionnelle, unique hein, dans l'histoire de l'Église. Marie, c'est la toute belle, voilà, la toute sainte, la Panagia, comme disent les Grecs. Mais cela n'explique pas tout, car elle restait libre de dire oui ou non
hein, au cours de sa vie. Parce que Marie a progressé dans la foi, elle a progressé dans l'amour, dans l'espérance. Sa vie n'a pas été un long fleuve tranquille, mais sous l'influx de la grâce très forte en elle, elle a toujours dit oui. C'est-à-dire qu'on tient, très fort cette vérité concernant Marie, qui explique qu'elle est notre mère aussi, hein, dans l'ordre de la grâce, c'est que Marie n'a jamais péché personnellement. Non seulement elle est exempte du péché originel, c'est-à-dire ces verrous, hein, qui sont en nous depuis le péché de notre premier parent Adam. Depuis ce péché des origines, ce drame des origines, l'humanité est blessée dans son rapport à Dieu. Il faut le baptême pour nous, hein, pour être débarrassé, hein, de ce péché originel qui nous empêche d'accéder à Dieu. Marie, elle, n'a jamais connu ça. Elle est née sans ce péché originel. Marie est sauvée comme nous tous, mais par anticipation, à l'avance, ouais, en vertu des mérites de la passion de Jésus qui était à venir. Bon, je vais pas trop rentrer dans les détails, sinon on va pas s'en sortir. Mais en tout cas, il y a cette double vérité concernant Marie. Marie est exemple du péché originel. Dès le premier instant de sa conception, elle ne connaît pas le péché de toute sa vie. Nous le connaissons malheureusement, parce qu'après nous péchons en plus personnellement. Marie n'a jamais péché personnellement. Alors essayons de voir maintenant cette maternité spirituelle de Marie, hein, concernant l'Église. Qu'est-ce que ça veut dire quand on dit que Marie est mère de l'Église? Ça veut dire d'abord, premièrement, ceci. Que Marie a donné sa vie pour nous, en donnant aussi son fils au pied de la croix. Voyez, Marie est la seule qui a participé à l'événement historique de la Passion. Vous me direz, ah ben non, père, parce qu'il y avait aussi Jean, il y avait aussi la série des Maries, là, des Maria, Cléophée, Jacobée et compagnie, là, hein. Et puis il y avait quand même peut-être aussi des sympathisants dont on n'a pas retenu les noms. Alors, c'est vrai, ils étaient présents physiquement au pied de la croix. Ils ont regardé, hein, celui qu'ils ont crucifié, comme dit Isaïe. Mais aucun n'a participé, hein, de l'intérieur à ce mystère. La seule qui était conviée à ce mystère de l'intérieur, c'est Marie. Mais dans le plan de Dieu, il fallait que Marie participe au pied de la croix, au sacrifice rédempteur, pour devenir mère de l'Église. Et c'est la raison pour laquelle Jésus dit à Marie, « Femme, voici ton fils. » Puis dira à Saint Jean, « Fils, voici ta mère. » Donc il y a un investissement de Marie, mais maternel. Hein. Elle porte Jésus, elle a porté Jésus dans sa chair, elle porte Jésus dans son cœur, tout au long de son ministère, et au pied de la croix. Alors Marie n'est pas là, pâmée et complètement défaite. Hein. Marie est debout au pied de la croix. Et elle se donne. Elle est consciente de ce qui se passe. Hein. Elle ne découvre pas que Jésus va mourir la veille pour le lendemain. Elle sait très bien que son fils est venu pour sauver le monde et donner sa vie en rançon pour la multitude. Et Jésus lui dit, donne-toi avec moi pour devenir la mère d'une multitude de fils aussi. Et Marie se donne aussi au pied de la croix. Alors, évidemment, je ne veux pas dire que Marie nous a mérité le salut. Un seul mérite le salut, c'est Jésus. Mais pourtant, Marie est invitée par Jésus à participer au titre de l'amitié. Hein, y a un mérite en justice obtenu par Jésus seul, mais il y a un mérite, comme par extension, que Jésus accorde à sa mère en la faisant participer à cet événement historique de la Passion. Et quand nous célébrons l'Eucharistie, hein, ayons bien à l'esprit que Marie est là. Et que c'est Marie qui nous emmène, hein, au pied de la croix, au pied de l'autel, pour communier, hein, au corps et au sang de son Fils, ressuscité maintenant dans la gloire. Marie est intimement liée à la croix et donc aussi à la représentation non sanglante de ce mystère durant l'Eucharistie. En tout cas, Marie est notre mère d'abord parce qu'elle nous a mérité, comme par surabondance,
dans le mérite suffisant de Jésus, le pardon de nos péchés. Elle était toute sainte, sans péché, et avec son Fils, elle s'est offerte pour les pécheurs que nous sommes. Et ça, c'est un acte fondateur qui fait que Marie est notre mère, hein, dans l'ordre de la grâce. Et pas seulement mère de chacun en particulier, mais mère de l'Église comme telle, qui naît, hein, du cœur de Jésus transpercé à la croix. Marie est là, c'est pas un hasard. L'Église est incoative, elle commence d'exister depuis Adam, depuis la chute finalement, hein, puisque Dieu commence à rassembler son Église à travers le peuple élu, hein, qui est l'ancêtre de l'Église, si on peut dire. Donc l'Église, évidemment, commence à exister, mais elle naît, elle existe totalement et pleinement à la croix. De fait, on pourrait dire que l'acte fondateur de l'Église, c'est la croix et la Pentecôte. Les deux de manière indissociable, puisque l'Église naît et du Verbe incarné et du don de l'Esprit-Saint. Mais Marie aussi, effectivement, est présente aussi à la Pentecôte, hein, qui vient comme prolonger et couronner l'œuvre rédempteur du Fils. Donc ceci pour dire que, oui, dans notre rapport à Marie, que Marie ait une grande place dans notre vie ou pas, qu'on soit à l'aise ou pas avec la prière du chapelet, Marie est dans notre vie, hein, au plus près de notre vie, dans notre rapport à Jésus, et notamment au cours de ses actions liturgiques importantes, comme l'Eucharistie, et surtout la communion eucharistique. Alors ensuite, Marie manifeste sa maternité, donc hier à la croix, par son mérite, par son amour, par son désir. Parce que Marie, vous voyez, a un désir immense. Elle a un désir immense que tous les hommes entrent à sa suite, hein, dans le dessein de Dieu. Et ce dessein mystérieux, caché dès avant les siècles, c'est l'Église. Marie désire que tous les hommes soient sauvés, d'hier et d'aujourd'hui. Et c'est son désir, à l'origine, quand elle est encore sur la terre, hein, qui fait la différence et qui nous obtient, nous aussi, aujourd'hui, d'entrer dans l'Église. La puissance de l'amour, du désir et du mérite de cette femme, cette jeune vierge qu'est Marie. Ça pèse à son poids, hein, sur le cœur de Dieu. Dieu ne peut pas résister au désir, surtout au désir de Marie. Alors aujourd'hui, Marie, hein, ne mérite plus, puisqu'elle est au ciel. Mais, et c'est la deuxième manière dont Marie exerce sa maternité, elle prie pour nous. Elle prie pour chacun d'entre nous, à nos intentions, petites et grandes, et dans le détail. Hein? Le cœur de Marie est assez large, il est aussi large, il est aux dimensions de l'Église tout entière, pour nous porter chacun et chacune dans notre prière. Alors, nous n'avons pas la grâce de le savoir, certains saints le savent. Hein? Bernadette le savait, puisqu'elle voyait, d'ailleurs c'est comme d'une naïveté très touchante, elle voyait Marie qui égrenait le chapelet avec elle. Donc Marie se priait elle-même en priant avec Bernadette et pour Bernadette. À vrai dire, Marie prie évidemment Jésus. Et quand on prie le chapelet, on prie Marie, mais avec Marie, surtout, nous prions Jésus, évidemment. Mais Bernadette, elle voit cette prière de ses yeux, elle voit Marie en prière, qui prie pour elle. Et cette prière-là, eh bien, c'est une dimension aussi importante de cette maternité spirituelle de Marie à notre égard. Encore une fois, Marie ne nous donne pas la grâce, c'est Jésus qui donne la grâce, mais Jésus donne sa grâce à la prière de sa mère. Et là, il faut absolument relire ensemble le premier signe de Jésus, qui est Cana. Le troisième jour, il y eut des noces à Cana de Galilée. La mère de Jésus y était. Chaque fois qu'il y a mère de Jésus, ça veut dire que c'est important ce qui va se passer. Jésus aussi, d'ailleurs c'est étonnant, on signale d'abord la présence de Marie, la mère de Jésus y était, puis après on dit Jésus aussi fut invité quand même, c'est quand même incroyable. Et il n'avait pas de vin. Voilà. La mère de Jésus dit, ils n'ont pas de vin. Jésus lui répond, que me veux-tu, femme, mon heure n'est pas encore venue. Sa mère dit au servant, tout ce qu'il vous dira, faites-le. Oui.
Marie à Cana, c'est pas elle qui fait le miracle. C'est pas elle qui change l'eau en vin. Mais elle va permettre le miracle par sa prière. Et à la prière de Marie, Jésus répond toujours. Donc, il n'y a pas une grâce qui tombe dans le monde sans que Marie prie pour ça. Tous les cadeaux que Jésus nous donne, hein, toutes les grâces qu'on peut recevoir lors d'une retraite à Lourdes avec les béatitudes, Marie prie. Tous ces cadeaux, ces paillettes d'or qui tombent du ciel, hein, et que sont la grâce, sont suspendues à la prière de Marie. Vous voyez la puissance de cette femme, la puissance maternelle, hein, de cette femme. Une mère prie. Une mère, vous avez tous cette expérience plus ou moins heureuse parfois, hein, de la maternité, soit vous-même, soit la génération au-dessus, hein, on a tous une maman. Bon, normalement, une mère porte ses enfants, hein, dans son cœur, dans sa chair, si tout va bien. Bon. Et il n'y a pas un instant où une mère ne pense pas à son enfant. C'est pas possible, c'est la chair de sa chair. Et même à travers la distance d'ailleurs, hein, on peut ressentir que son enfant ne va pas bien, qu'il est en danger. Donc vous imaginez Marie, hein, Marie mère de chacun et chacune d'entre nous, il n'y a pas un instant où nous ne sommes pas portés dans le cœur de Marie. Et donc sa prière pour nous se fait intense et fervente et pressante à tout instant. Alors, encore une fois, nous le verrons, certains saints ont la grâce, hein, de le voir, de le toucher du doigt. Mais dans la foi, nous le savons, nous y croyons. La prière de Marie va même précipiter l'heure de Jésus. C'est à la demande de Marie, au fond, que Jésus va commencer à entrer dans son ministère public. Et donc, dans le mystère de sa passion. Et donc... Et en même temps aussi, ce titre de femme montre que, justement, si Jésus avait dit « maman », il aurait restreint la maternité de Marie à sa personne. En disant « femme », Jésus semble dire « non, Marie, tu es la femme, c'est-à-dire tu es la mère universelle ». Et d'ailleurs, au pied de la croix, comment dit Jésus à Marie ? Comment il l'appelle ? Il lui dit « femme ». Voici ton fils. Le mot après est dur. Que me veux-tu ? Qu'y a-t-il entre toi et moi ? Ça veut dire de quoi te mêles-tu en quelque sorte ? Donc il y a une sorte de. Mais c'est pas un mot pour rabrouer. C'est un mot pour justement permettre à Marie d'exercer sa maternité jusqu'au bout et l'obliger à faire le miracle et à commencer à entrer dans son heure et à sauver l'humanité. En tout cas, cette intercession de Marie est très précieuse, vous voyez, parce qu'elle porte toute l'Église dans sa prière. Et tous les baptisés, quel que soit leur état de vie, qu'on soit célibataire, qu'on soit marié, qu'on soit religieuse, qu'on soit prêtre, qu'on soit pape, la prière de Marie est vitale. Sans la prière de Marie, l'Église s'écroule. Parce que Jésus a voulu que telle ou telle grâce soit attachée à la prière de Marie. Parce que, attention, hein, la prière, en général, et la prière de Marie ne va pas changer le cours des choses. Hein, nous pensons que, parce que nous prions, nous changeons le cours des choses. Non, Dieu, qui ne connaît ni d'avant ni d'après, hein, hors du temps, décide de donner telle grâce à telle personne, et ensuite, il décide que telle prière donnera la grâce. Il lie, en fait, la prière de Marie à la grâce, à la vie de la grâce de l'Église et des baptisés. D'où l'importance aussi pour nous de prier. Parce que si nous ne prions pas, les grâces ne sont pas données. Hein ? À la rue du Bac, Marie présente un anneau doré et sombre. Il dit, cet anneau-là, c'est les grâces qu'on me demande. Hein, qu'on demande à Jésus, mais que je porte auprès de Jésus, et qui sont données, qui sont reçues. Et puis les autres, c'est les grâces qu'on ne m'a pas demandées. Voyez. Parce qu'encore une fois, à telle prière... Hein, et lier telle grâce. Donc il faut prier pour que la grâce. Or, Marie est celle qui prie. Et elle ne cesse de prier. C'est la plus grande fidèle, la fidélité de Marie dans la prière.
la persévérance, la grâce de la prière de Marie est importante parce que à sa prière, vous voyez, à sa prière sont suspendues la grâce de tous les membres de l'Église. Quand nous prions, nous prions pour quelques-uns. Mais Marie, quand elle prie, c'est pas pour quelques-uns, hein, c'est pour tout le monde. En vertu de cette grâce qui est la sienne, hein, encore une fois, cette plénitude de grâce, sa sainteté totale, sa qualité de mère de Dieu, mère de l'Église. Alors, on a dit, Marie mérite à la croix, elle donne sa vie pour nous, elle contribue à nous donner la grâce, hein, par son engagement maternel, viscéral. Elle est aussi notre mère parce qu'elle prie et intercède aujourd'hui dans la gloire pour nous, à tout instant. Troisièmement, Marie nous enseigne. Parce qu'une maman aussi enseigne. On verra en quatrième point que Marie aussi nous montre l'exemple. Voilà. Elle est aussi mère parce qu'elle nous montre l'exemple. Mais Marie enseigne. Et alors là, évidemment, c'est un peu plus compliqué à comprendre parce que moi, j'ai jamais entendu la Vierge, la Sainte Vierge. Il y a des saints qui ont la grâce de l'entendre. Ah, Bernadette est instruite par Marie. Hein, et en plus, elle lui dit un truc quand même énorme, je suis Immaculée Conception. Donc Marie fait son catéchisme à Bernadette quand même. Mais c'est réservé comme à quelques-uns. Alors la question que je pose est la suivante. Ce qui est donné, hein, à expérimenter à quelques-uns, mais à découvert, est-ce que ce n'est pas donné à tout le monde à couvert? Est-ce que dans la foi, sans voir, sans expérimenter, sans entendre, par l'oreille, hein, extérieure, physique, Marie, dans le secret de notre conscience, dans le secret de notre cœur, ne nous enseigne pas? Réponse, oui. Moi, j'en suis persuadé. Alors, pourquoi est-ce que je vous dis ça? Parce que j'aimerais que ça soit vrai, parce que j'ai toujours aimé que ça soit vrai, et parce que j'ai trouvé cette confirmation chez certains mystiques, et avec en plus une réponse précise, c'est que Marie nous enseigne par le ministère des anges. Marie est reine des anges. Et un ange, c'est un pur esprit. Nous, on est des esprits en condition charnelle. Un pur esprit, il est délié, hein, de l'espace. Et il agit, ou plutôt, il est présent là où il agit. Et dans ce monde immatériel, hein, ce monde spirituel auquel nous participons. Hein. Et donc, les anges, souvent, quand ils sont envoyés par Dieu et par Marie aussi, pour nous instruire, nous enseigner les voies du ciel, souvent c'est très fulgurant. Hein, c'est des idées qui passent là. Chut ! Et puis souvent, on balaye là. On n'y fait pas. Oh, telle bonne inspiration, je ferai ça demain. Ou telle lumière, et puis voilà. Puis on vit un petit peu en dehors de soi. Quand le sens spirituel s'affine, de plus en plus on entre, hein, dans cette écoute attentive intérieure de l'Esprit-Saint, hein, qui est le premier directeur spirituel, le premier enseignant, mais aussi de ceux que l'Esprit-Saint utilise pour nous enseigner. Parce que Dieu aime bien les intermédiaires, hein, c'est comme ça. Et donc, eh bien, Marie et Marie, les anges. Donc, on le voit dans la vie des mystiques. Hein, je pense à Marie de Sainte-Thérèse, dont j'ai parlé tout à l'heure, hein, j'ai dit un petit mot. Elle vit une intimité absolument exceptionnelle avec Marie, et s'invite dans son âme aussi Saint Joseph, mais aussi son ange gardien. Donc on voit, il y a dans la communion des saints, où les saints prient pour nous et essayent de nous aider à aller au ciel en nous instruisant, Saint Joseph, effectivement, joue ce rôle-là dans la vie de Sainte Thérèse. Il est protecteur de l'Église quand même, c'est pas rien. Il y a Marie également, mère de l'Église, et puis il y a les anges, hein, qui sont au service de Marie, pour le bien des hommes et leur bien spirituel. Mais j'ai trouvé chez Grignon de Montfort justement cette allusion. Dans son traité de la vraie dévotion, il explique comment Marie nous aide et il dit que Marie, comme une bonne mère, nous instruit, et si ce n'est par elle-même, c'est par le ministère des anges. Nous méconnaissons en général l'action des anges dans notre vie,
Il faut dire qu'ils ne sont pas tellement très visibles. Hein, voilà. Enfin, ils peuvent prendre une apparence humaine, mais ils ont d'habitude, leur mode d'action est plutôt caché et secret. Et ça va bien aussi dans le sens de cet enseignement de Marie. Parce que Marie, vous voyez, Marie n'enseigne pas l'Église comme le Christ, évidemment, mais comme Pierre. Parce que Pierre aussi enseigne. Mais Pierre, c'est la figure un peu... Alors, excusez-moi, ce n'est pas très politiquement correct ce que je vais vous dire. C'est très genré, comme on dit maintenant. Mais Pierre, c'est la figure masculine hein, de l'enseignement, hein, de l'enseignant. Et il enseigne de manière publique. C'est lui qui, après la Pentecôte, sort et fait son discours, son kérigme. Marie, et pourtant, aussi était là. Hein, elle était là au Cénacle. Et sans doute, elle a enseigné les apôtres. Saint Jean, comment il saurait tout ça? Ou Luc aussi, si Marie n'avait pas enseigné les apôtres. Mais elle le fait de manière cachée. De manière mystique, au fond, de manière secrète. Marie nous parle au cœur. Et elle continue de nous parler au cœur, son mode d'enseignement plus, je ne sais pas si on peut dire ça, plus féminin, ou plus maternel, je ne sais pas comment dire. Parce que je suis pour que les femmes aussi enseignent publiquement dans l'Église, attention. Mais la grâce de Marie, on le sent bien, la grâce de Marie, la grâce maternelle d'enseignement, d'éducation, elle est plus cachée et plus secrète. Et donc, forcément, elle s'adjoint les anges, dont le mode d'action aussi est secret et caché. Vous voyez, il y a une certaine cohérence, au fond, là-dedans. Ce que je vous dis là, c'est le fruit un peu d'un travail théologique. Hein. Je ne dis pas que c'est parole d'évangile, et que, mais je vous fais part vraiment d'une conviction personnelle que j'aimerais un jour voir authentifiée un peu par l'Église, vous voyez. Mais nous verrons bien ce que l'avenir nous réserve. Et puis, quatrième point, Marie nous enseigne aussi, exerce cette maternité spirituelle par l'exemple qu'elle nous donne. Hein. C'est Marie, modèle de vertu. Quand nous lisons l'Écriture, nous regardons Marie vivre, parler, se taire, réagir, aimer, désirer, être angoissée. Nous la regardons, mais avec ce désir de l'imiter. Parce que Marie est le modèle de tous les chrétiens. Hein, des femmes comme des hommes, d'ailleurs. Hein. Parce que, vous voyez, c'est là où, c'est, d'ailleurs, la maternité de Marie, vous voyez, est très large, au fond. Elle englobe aussi cette dimension où Marie est plutôt, finalement, servante du Seigneur. Mais en étant servante du Seigneur, elle nous enseigne à être comme elle, serviteur. Et c'est une manière pour elle aussi d'assumer cette maternité. Parce que, encore une fois, elle nous enseigne selon sa grâce, qui est une grâce maternelle. Et donc nous sommes toujours plus ou moins invités à ressembler à Marie, hein, sous ce biais de la maternité. Les hommes comme les femmes d'ailleurs. Et moi j'aime à dire que comme prêtre, j'ai deux sortes de moyens d'action. J'ai ma paternité spirituelle dans le ligne du sacerdoce, mais j'ai aussi une maternité spirituelle dans la ligne du baptême. Pourquoi je dis ça? Parce que comme prêtre, ma paternité, elle se situe dans la ligne de l'action de Jésus qui étend la main et qui sauve, quoi, ou qui pardonne les péchés. Et moi, quand je dis à un pénitent... Et moi, je te pardonne tes péchés au nom du Père et du Fils et du Saint-Esprit. On sent bien que c'est dans la ligne de Jésus qui agit encore à travers les prêtres, qui sont les mains de Jésus étendues à travers l'espace et le temps, pour donner la grâce. Moi, je ne suis qu'un instrument. Je ne fais rien. Je ne suis qu'un instrument, un canal passif, inerte. Voilà. Et c'est une première paternité. Mais après, j'ai une autre manière, moi, d'aider les gens, de leur faire du bien. Pas seulement en leur donnant la grâce, mais en les préparant aussi à la grâce. Alors, quand j'accompagne les gens, quand je leur parle, quand j'essaie de les... pendant la confession même, de les aider à regretter ce qu'ils ont fait, à trouver des solutions pour cheminer vers la lumière, j'y mets beaucoup d'amour, mais d'un amour plus maternel, si on peut dire, où j'essaie de disposer les cœurs, ensuite, à recevoir à fond la grâce. Et je trouve que c'est là, il y a deux principes dans l'Église, le principe pétrinien et le principe marial. Le principe pétrinien, c'est cet aspect du ministère de l'Église qui est un service qui donne la grâce. Mais le principe marial, c'est préparer hein, les âmes à accueillir la grâce.
Et ça, c'est par excellence le domaine de Marie. Marie passe son temps à nous instruire, à prier. Elle a mérité hier pour nous, pour ouvrir nos cœurs à la grâce. Vous voyez, parce qu'il y a deux aspects dans le sacrement. Quand je reçois Jésus dans mon cœur, le sacrement est valide parce que le prêtre a dit les paroles. Ceci est mon corps, voilà. Bon. Même si le prêtre n'est pas saint, même si c'est un grand pécheur, le Christ est là sur l'autel, quoi. Par contre, s'il est saint, comme le curé d'Ars, il va aussi pouvoir, et c'est plutôt sa maternité spirituelle qui touche à la sainteté en lui et à l'amour, baptême, il va pouvoir préparer les cœurs. Quand le curé d'Ars célébrait la messe, je peux vous dire que là, la paternité et la maternité en lui étaient totalement harmonisées et que les gens recevaient la grâce et la grâce non seulement était valide, mais fructifiait énormément en eux. Parce que le curé d'Ars les préparait admirablement à ça. D'ailleurs, en fait, on sait que le curé d'Ars, il a vendu toutes ses dents. Parce que les dents, c'était très cher. Pour la dentisterie de l'époque, on n'avait pas les implants qu'on a aujourd'hui. Donc, des vraies dents, ça valait de l'or, quoi. Donc, il s'est fait acheter toutes les dents. Il a vendu toutes ses dents pour les pauvres. Mais la femme perdue, quand il portait à Ars, il portait plein. Personne ne comprenait ce qu'il disait. Mais les gens pleuraient. Ils pleuraient. Il pleurait touché, en fait, par l'amour de Dieu qui se dégageait de ce prêtre. Même Lacordaire, le grand dominicain Lacordaire, Henri-Dominique Lacordaire, quand même qui avait prêché le carême à Notre-Dame, avocat, il venait en cachette écouter le curé d'Ars au fond de la chapelle, là, l'église, et puis il pleurait. Et quand les gens ensuite accédaient à la communion, ça rentrait comme dans du beurre, quoi. Jésus rentrait comme dans du beurre dans les cœurs qui étaient préparés par cet amour presque maternel du curé d'Ars pour ses ouailles. Il les aimait, ses paroissiens. Vous voyez ? Oui. Vous voyez, donc il y a comme deux manières de médiation. Il y a la médiation hiérarchique dans l'Église, Pierre, pof, le sacerdoce, ministériel, l'ordination sacerdotale, très bien. Et c'est important, hein. Et puis il y a une autre médiation, plus secrète, plus cachée, plus mystique, de l'ordre de l'amour, qui s'inscrit dans le baptême, et là c'est Marie. Et c'est le domaine par excellence de Marie. Et c'est le plus important, parce qu'au ciel, hein, il restera quoi ? Le sacerdoce, il n'y en aura plus besoin. Le sacerdoce, c'est pour construire l'Église ici-bas. Mais au ciel, hein, quand il y aura le ciel nouveau, la terre nouvelle, il restera quoi ? Il restera la sainteté, il restera l'amour. Et ce qui fait la valeur dans l'Église, c'est pas le nombre de galons qu'on a là, si je puis dire, parce que souvent on pense que le sacerdoce, c'est un pouvoir. Mais la valeur, c'est la valeur de l'amour, la valeur de la sainteté. Et les grandeurs de la hiérarchie, hein, sont subordonnées, sont soumises aux grandeurs de la sainteté. Et mon Dieu, si on peut vivre cette harmonie, quand on est prêtre entre la sainteté et la hiérarchie, c'est magnifique. Sinon, c'est désastreux. C'est désastreux et on fait un mal fou. Je n'ai pas besoin de vous faire de dessin. Voilà. Bon. Simplement, j'aimerais vous parler de Marie de Sainte Thérèse. Alors, Marie de Sainte Thérèse. Bon, une illustre inconnue, mais plus pour longtemps parce que en septembre prochain, je publie un livre sur elle. Et alors, c'est une figure méconnue, mais qui mérite d'être connue parce qu'elle a vécu une intimité avec Marie absolument extraordinaire, vraiment extraordinaire. Donc, elle met ça par écrit dans des lettres qu'elle envoie à son père spirituel, et puis ça va devenir un traité spirituel de spiritualité mariale, absolument unique dans toute l'histoire de la spiritualité chrétienne. C'est en fait la vie mariale et mariforme. Alors j'explique, hein, c'est des gros mots. Mariforme, alors mariale, on comprend, on y vit en dépendance de Marie pour mieux s'unir à Jésus, on est d'accord, c'est le terme de la vie chrétienne. Mais mariforme parce qu'elle va expérimenter mystiquement comme une transformation en Marie qui prélude la transformation en Jésus. Ça veut dire qu'elle va comme avoir dans son cœur les sentiments qui étaient en Marie. Les vertus qui étaient en Marie. Elle s'installe dans le cœur de Marie à un point tel que c'est comme si Marie
vivait en elle, quoi. C'est comme si elle était, elle vivait de l'esprit de Marie. Et donc, c'est elle qui invente le vocabulaire, la vie par, pour, en et avec Marie. Vous savez que dans le traité de la vraie dévotion, Guillaume de Montfort, il dit qu'un vrai dévot de la Vierge vit en Marie, par Marie, avec Marie et pour Marie. Bien, ce vocabulaire-là, en fait, il vient de cette expérience mariale de Marie de Sainte-Thérèse. Et donc, on voit donc Marie dans la vie de Marie-Sainte-Thérèse qui l'exhorte, qui la prépare à la communion, qui est là également dans ses oraisons. Et elle contemple aussi souvent Marie unie à Jésus, les deux cœurs unis. Elle voit toute chose, en fait, depuis un peu, le cœur de Marie avec les yeux de Marie. Et elle contemple Jésus, l'Église aussi, installée dans le cœur de Marie. Et cette expérience mérite d'être connue parce que justement, elle nous ouvre une fenêtre sur cette maternité spirituelle de Marie qu'on n'a pas l'habitude de voir. Mais dans cette expérience, elle nous est vraiment découverte. Et c'est magnifique. Et à partir de cette expérience, on peut tirer des conclusions sur, justement, au plan théologique, sur ce mystère, ce grand mystère de la maternité de Marie relative à l'Église et puis aussi à chacun et chacune d'entre nous.

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Nous allons parler aujourd'hui des apparitions angéliques par lesquelles les trois enfants de Fatima ont été préparés à recevoir la visite de Notre-Dame en 1917. On est au printemps 1916. C'est le temps où, depuis peu, François et Jacinta ont été autorisés à garder leurs brebis avec Lucie. Et un jour, qu'ils sont partis faire paître leurs brebis, il se met à tomber une pluie très fine. Les enfants montèrent sur le flanc du coteau pour chercher un abri dans les rochers. Et voilà que la pluie se met à cesser, le ciel redevient bleu, et comme le site plaît aux trois enfants, ils y restent toute la matinée. Vers midi, ils prennent leur repas, récitent leur chapelet, et s'amusent à jouer aux osselets avec de petits cailloux. Tout à coup, une rafale de vent les fait se retourner. Voici qu'au-dessus des oliviers qui couvrent toute la pente, ils aperçoivent, se dirigeant vers eux, une grande lumière, plus bleue.

se prosterne tout entier, le front courbé jusqu'à toucher le sol, puis il se met à dire « Mon Dieu, je crois, j'adore, j'espère et je vous aime. Je vous demande pardon pour ceux qui ne croient pas, qui n'adorent pas, qui n'espèrent pas et qui ne vous aiment pas. » Entraînés par une force surnaturelle, les trois enfants se mettent à se prosterner eux aussi, comme l'ange. Et ils répètent les paroles qu'il lui a entendu prononcer. « Mon Dieu, je crois, j'adore, j'espère et je vous aime. Je vous demande pardon pour ceux qui ne croient pas, qui n'adorent pas, qui n'espèrent pas et ne vous aiment pas. » L'ange leur dit « Priez comme cela. Les cœurs très saints de Jésus et de Marie seront attentifs à la voix de votre prière. » Et ils sont tellement étonnés qu'ils ne parlent à personne de ce qui leur est arrivé. C'est tellement intime, c'est tellement profond qu'ils ne savent pas en parler. Une autre fois, au jour chaud de juillet, pendant les heures de sieste, les trois pastoraux sont dans l'enclos de la maison de Lucie cette fois-ci. Ils s'amusent derrière le puits. Et voici que de nouveau surgit à l'improviste l'ange qui leur est déjà apparu. « Que faites-vous là? Priez, priez beaucoup. Les très saints cœurs de Jésus et de Marie ont sur vous des desseins de miséricorde. Offrez continuellement au Seigneur des prières et des sacrifices. » Et Lucie de demander « Quels sacrifices ont-ils faire ?»« De toutes choses, vous pouvez faire des sacrifices. Offrez-les au Seigneur en acte de réparation pour tant de péchés qu'il offense et de supplication pour la conversion des pécheurs. » Tâchez d'attirer de la sorte la paix sur votre patrie. J'en suis l'ange gardien, je suis l'ange du Portugal. Jusqu'ici, il avait dit, je suis l'ange de la paix, dans cette deuxième apparition, je suis l'ange du Portugal. Surtout, acceptez et supportez avec soumission les souffrances que le Seigneur voudra bien vous envoyer. François avait vu la céleste apparition, mais pas plus que la première fois. Il n'avait vu, il n'avait rien entendu de ces paroles. Sur le soir, il demande à sa cousine ce que l'ange lui avait dit. Celle-ci, toute pénétrée de la vision, ne peut même pas lui en parler. Elle lui proposa d'attendre le lendemain ou de questionner sa sœur. Il adopta cette seconde solution, mais Jacinthe n'avait pas plus de courage que Lucie pour parler. Voilà la deuxième apparition de l'ange aux trois pastoraux. Apparition qui va les amener à réciter souvent le front sur la terre, le front courbé sur la terre, la parole, la prière que l'ange leur a appris à dire. Et ça va devenir une prière continuelle chez eux. Ils vont apprendre à adorer le Seigneur et à l'aimer.

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Nous continuons à étudier la belle histoire de Fatima. Nous avons vu la fois dernière qu'en 1916, l'ange du Portugal, était apparu par deux fois aux enfants en leur demandant de prier, prosterner, comme il le faisait lui-même, pour croire, pour dire leur foi, leur adoration, leur espérance et leur amour. Et voici que, au début octobre 1916, il va apparaître une troisième fois aux enfants. Une apparition plus extraordinaire, nous allons voir pourquoi. Cette apparition se déroula sur la colline de Cabeço, comme la première et la seconde, mais cette fois-ci, quelque chose d'extraordinaire va se passer. Nous vîmes qu'au-dessus de nous brillait une lumière inconnue. Nous nous sommes relevés pour voir ce qui se passait, et nous avons vu l'ange tenant dans la main un calice sur lequel était suspendue une hostie, d'où tombaient quelques gouttes de sang dans le calice. L'ange s'agenouilla près de nous et nous fit répéter trois fois « Très Sainte Trinité, Père, Fils et Saint-Esprit, je vous adore profondément et je vous offre les très précieux corps, sang et divinité de Jésus-Christ présents dans tous les tabernacles du monde en réparation des outrages, des sacrilèges et des indifférences dont il est lui-même offensé. » Et par les mérites infinis de son très saint cœur et du cœur immaculé de Marie, je vous demande la conversion des pauvres pécheurs. Ensuite, l'ange se releva et prit dans ses mains le calice et l'hostie. Il me donna à moi, Lucie, la sainte hostie et le sang du calice. Il le partagea entre Jacinta et Francisco en disant « Prenez et buvez le corps et le sang de Jésus-Christ, horriblement outragés par les hommes ingrats. Réparez leurs crimes et consolez votre Dieu. » Et se prosternant de nouveau à terre, il répéta avec nous encore une fois la même prière. « Très Sainte Trinité, Père, Fils et Saint-Esprit, je vous adore profondément et je vous offre les très précieux corps, sang et divinité de Jésus-Christ, présents dans tous les tabernacles du monde, en réparation des outrages, sacrilèges et indifférences dont il est lui-même offensé. » Voilà, quand nous nous sommes relevés, nous nous sommes aperçus qu'il faisait déjà nuit et que c'était l'heure de rentrer à la maison. Et donc, alors qu'ils n'avaient pas encore fait leur première communion à l'église, voici qu'ils font leur première communion des mains d'un ange. Cela est arrivé de temps en temps dans l'histoire, qu'un ange se charge de donner la communion à quelqu'un qui ne pouvait pas le faire à l'église. Vous comprenez la joie des enfants. Mais ils ne dirent absolument pas aux parents ce qui s'était passé. Ils gardèrent bien le secret. Nous verrons que ce secret, ils n'ont pas réussi à le garder lorsque la Sainte Vierge leur est apparue l'année suivante, le 13 mai 1917. Bénissons le Seigneur de préparer ainsi les enfants à le grand privilège qu'ils vont recevoir de voir la Sainte Vierge en direct en 1917, en les apprenant d'abord à être profondément des garçons, des hommes, des enfants de prière, sachant passer du temps à aimer le Seigneur, prosterner devant lui de tout leur cœur et de tout leur corps.

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Nous avons vu la fois dernière comment un ange avait préparé plusieurs fois les enfants de Fatima à recevoir la visite de la Sainte Vierge. La première apparition eut lieu le 13 mai 1917, c'était un dimanche. Alors qu'ils avaient emmené leurs brebis dans un vallon, qu'on appelait dans le pays la Cova da Hiria, le vallon d'Irène, et qu'ils viennent de réciter leur chapelet, ils sont soudain enveloppés d'un grand manteau de lumière, une lumière plus éclatante que celle de l'éclair. Ils tournent la tête vers la droite et que voit-il au-dessus d'un petit chêne vert? Une jeune fille toute belle. « N'ayez pas peur, je ne vous ferai aucun mal. » Elle a les mains jointes, à son bras droit pend un chapelet dont les grains blancs mais brillants comme des pierres précieuses sont reliés par une chaîne en or. « D'où êtes-vous, madame ?» demande Lucia. « Du ciel. »« Et que désirez-vous, madame ?»« Je viens vous demander de revenir en ce lieu 6 mois de suite, à cette même heure, le 13 de chaque mois. »« Vous venez du ciel ?» Et moi, demande Lucia, « J'irai au ciel ?»« Oui, tu y viendras. »« Jacinta aussi. »« Et Francesco ?» À ce moment, la dame regarde le jeune garçon avec une expression pleine de bonté. Il y viendra aussi, mais il faut qu'il récite bien son chapelet. Lucia continua à interroger la dame de lumière, car elle se souvient subitement que tout récemment, au village, sont mortes 2 jeunes filles qui venaient souvent travailler à tisser auprès de sa maman. L'une avait 16 ans et l'autre 20 ans. Et Maria du Rosaire, elle est au ciel? Oui. Et Amélie, elle est encore au purgatoire. Alors, Lucia se met à pleurer. Avant de s'en aller, Lala demande aux enfants s'ils acceptent toutes les difficultés, tous les sacrifices qu'ils vont avoir à vivre, s'ils veulent bien les offrir à Dieu pour que les pécheurs se convertissent. Avec enthousiasme, Lucia répond oui, une réponse qu'elle fait en son nom et au nom des 2 autres enfants. Alors la Vierge ouvre les mains et les enfants sentent venir sur eux un rayon de lumière qui les pénètre jusqu'au plus profond de l'âme. Une lumière qui leur fait saisir à quel point Dieu est là, tout près d'eux, en eux. Alors spontanément, ils se mettent à genoux en relisant la prière que l'ange leur a appris à réciter. Ô très sainte Trinité, je vous adore, mon Dieu, je vous aime. Quand la dame est partie, Jacinta ne cesse de répéter « Comme elle est belle, cette dame, comme elle est belle !» Et plus tard, on demandera à Lucia de décrire le visage de la vision. Alors, elle répondra par un seul mot. Elle était lumière. Era lux, lux, lux. Vous demandez peut-être si ces 3 petits Portugais n'ont pas été victimes d'une illusion. Est-ce bien vrai que la Sainte Vierge leur soit apparue dans le creux du vallon? N'ont-ils pas inventé cette histoire? Les parents se sont posés la même question dès qu'ils ont appris l'événement. Car Jacinta n'a pas su garder le secret qu'elle avait pourtant promis de garder. Elle a tout raconté à sa maman, qui s'est empressée d'en parler à la maman de Lucia. Je vous laisse imaginer la correction que Lucia a reçue alors de sa mère. « Tu n'as pas honte de dire que tu as vu la Sainte Vierge. Tu n'es qu'une menteuse. Comment la Sainte Vierge pourrait-elle apparaître à une fille comme toi? Va dire aux voisins que tu as menti. » « Sinon, je t'enferme à la cave, dans le noir, et tu t'en souviendras. »« Maman, je t'assure que je dis la vérité. Si je disais que je n'ai pas vu la Sainte Vierge, c'est alors que je mentirais. » Il y a d'ailleurs dans toute cette histoire quelque chose d'intéressant et qui montre bien que les enfants ne mentaient pas. C'est la façon dont ils ont raconté ce qui leur était arrivé. Nous avons vu la Sainte Vierge, tous les 3. Mais seule Lucia a eu le privilège de lui parler. Francesco n'entendait en effet que les questions que lui posait sa cousine, tandis que Jacinta entendait aussi les réponses données par la dame. Vous comprenez bien que si les enfants avaient menti, ils auraient raconté tous les 3, la même histoire. Ils auraient affirmé avoir entendu tous les 3 la dame leur dire ceci et cela. Voilà. Mais malgré cela, les parents n'ont pas tous cru à ce que leurs enfants ont raconté.

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Je dois vous parler aujourd'hui de la seconde apparition de la Sainte Vierge aux enfants de Fatima, le 13 juin 1917. J'ai rappelé que c'était une grosse discussion qui avait lieu dans le village. La plupart des gens ne voulaient pas croire que ces enfants aient pu voir la Très Sainte Vierge. Et monsieur le curé lui-même était indécis. Il essayait de calmer la colère de la maman, et spécialement de Maria Rosa. Cette gamine fait de nous la risée du village, monsieur le curé. Ces malheurs n'arrivent qu'à nous. Ne parlez pas comme cela, lui répond le curé. C'est peut-être des idées d'enfant, mais si c'était vrai ce qu'elle dit, ce serait pour votre famille une grande bénédiction que tout le monde vous envierait. Mais ces propos du curé ne rassuraient pas la maman. Et il se faisait que le 13 juin, cette année-là, c'était justement la fête de Saint-Antoine, le patron Saint-Antoine de Padoue, et qui était depuis longtemps le patron du Portugal, et qui était fêté depuis quelque temps à Fatima comme patron de la paroisse. Maria Rosa espérait bien que sa fille préférerait la fête du village à l'entrevue imaginaire et pour le moins problématique avec une dame inconnue. Ses aînés ont pour consigne de ne jamais parler avec Lucie de cette histoire, mais de l'entretenir souvent de la fête de Fatima. Finalement, les parents n'interdisent pas à leur enfant de partir à la Cova d'Aria. Mais ils sont tout heureux de voir que, le matin, Lucie se dirige vers le village. Ah, elle va peut-être aller à la fête de Saint-Antoine plutôt qu'à ce rendez-vous imaginaire avec la belle dame. Mais non, si Lucia s'en va vers le village, c'est pour aller chercher des compagnes, ses anciennes compagnes de communion, pour les inviter à venir avec elle. Et finalement, il va y avoir tout un groupe important de personnes qui accompagnent les enfants, une soixantaine de personnes, car beaucoup de gens se disent il doit y avoir quelque chose. Et pour les dire tout de suite, ceux qui viendront ne seront pas déçus. Bien sûr qu'ils ne verront pas la Sainte Vierge, mais ils verront avec quelle joie ces enfants reçoivent le message de la Sainte Vierge, avec quelle joie ils sont là. Que leur dit la Sainte Vierge ce jour-là ? Pas grand-chose. Je veux que vous veniez ici le 13 du mois prochain et que vous appreniez à lire. Ensuite, je vous dirai ce que je désire de plus. Lucie demande à la Dame du Ciel de guérir un malade qu'on lui a recommandé. Il lui répondit qu'il doit se convertir et qu'à cette condition, il guérira dans l'année. La petite bergère s'enhardit. Madame, je voudrais vous demander de nous prendre au paradis. Et alors ici, la Sainte Vierge confie à Lucia leur avenir. Toi, tu dois rester longtemps sur la terre, tandis que tes petites cousines, Jacinta et Francisco, iront bientôt au paradis. Oui, pour Jacinta et Francisco, je les prendrai bientôt. Mais toi, tu resteras ici-bas encore quelque temps. J'ai vu se servir de toi pour me faire connaître et aimer. Il veut établir dans le monde la dévotion à mon cœur immaculé. Pour elle, vivre sans Jacinthe ni son frère lui semble impossible. Le monde sans eux serait un désert. Non, ma fille. Et tu souffres beaucoup de cela ? Je ne t'abandonnerai jamais. Mon cœur immaculé sera ton refuge et la voie qui te conduira à Dieu. Évidemment, ces paroles sont restées pour Lucie une puissante source de force et de courage dans les luttes de toutes sortes qu'elle a dû subir depuis lors pour rester fidèle à la dame du chêne vert. Voilà, et bientôt, l'apparition disparaît. Elle a duré environ un quart d'heure. Et les gens sont impressionnés et la plupart... La quasi-totalité des gens qui ont accompagné les enfants sont heureux d'y être venus. Comme la première fois, Jacinta avait tout entendu, mais n'avait point parlé. Quant à François, il n'avait fait que voir la Sainte Vierge sans entendre ce qu'elle disait. Voilà la deuxième apparition de la Sainte Vierge, le 13 juin 1917. Nous verrons la fois prochaine la troisième apparition,
très importante qui a eu lieu le 13 juillet 1917.

Poursuivons le récit des apparitions de Fatima en 1917. Et nous allons voir aujourd'hui le doute qui s'est emparé de l'esprit de Lucia dans les semaines qui ont suivi la deuxième apparition du 13 juin 1917. Elle a été très frappée par la réflexion du curé. Est-il possible que Notre-Dame soit venue du ciel pour nous dire de réciter les chapelets tous les jours, alors que c'est un usage presque général dans la paroisse? Et puis, habituellement, quand la Sainte Vierge apparaît, elle demande aux voyants de rendre compte à leur confesseur ou au curé. Et Lucia, au contraire, s'est enfermée dans son silence. Ça pourrait être une tromperie du diable. Et voilà que Lucia pense que le curé a peut-être raison, surtout qu'elle a l'habitude de respecter beaucoup ce que peut dire le clergé. Cette déclaration, dira-t-elle plus tard, me fit souffrir. Seul notre Seigneur, qui lit dans les cœurs, pourrait le dire, si c'était Satan. Et elle en vint à ne plus se sentir attirée vers ses cousins. Ceux-ci la recherchaient toujours, mais elle les évitait. Un jour, elle leur avoua cette erreur. « Ce n'est pas le démon, répondit Jacinta, ce n'est pas lui. Le démon, il est laid. Tandis que cette dame, elle est si belle. Et puis, nous l'avons vue remonter vers le ciel. » Ce raisonnement si logique dissipa un peu les doutes de Lucia, mais elle avoue que, durant tout ce mois, elle perdit l'enthousiasme pour la pratique du sacrifice et de la mortification. Voyant ses parents toujours acharnés contre elle, elle se demandait même si elle ne devait pas dire qu'elle avait menti. « Ah non !» lui répondit Jacinta et Francesco, « ne fais pas cela, ce serait mentir, et mentir c'est un péché. » Et puis, une nuit, elle fit un rêve terrible. Elle vit le démon qui se riait d'elle pour s'être laissé tromper et qui s'efforçait de la traîner vers l'enfer. En se voyant dans les griffes du malin, elle se mit à crier si fort en appelant la Sainte Vierge qu'elle réveilla sa mère. Ce cauchemar l'impressionna beaucoup. Laissons parler Lucie elle-même, qui l'écrira plus tard. Le 13 juillet approchait et j'hésitais à me rendre à la cova d'Ahiria. Je pensais à part moi, et si c'est le démon, pourquoi irais-je le voir? Si l'on me demande pourquoi je n'y vais pas, je répondrai que je crains que ce soit le démon qui m'apparaisse. Que Jacinta et Francesco fassent comme ils voudront, moi, je ne reviens plus à la cova d'Ahiria. La résolution était prise. Le 12 au soir, commençait à arriver une foule de gens qui venaient pour assister aux événements du lendemain. Alors j'appelais mes cousins et je les informais de ma résolution. Nous y allons. La dame nous a commandé d'y aller. Et moi, je n'y vais pas. Si la dame demande après moi, tu diras que je ne suis pas venu parce que je crains que ce soit une ruse du démon. Et elle se mit à se cacher pendant toute la journée du 12 juillet. Seulement voilà, le lendemain, une force extraordinaire l'obligea à partir, à rejoindre Jacinta et Francesco. Alors, le visage épanoui de bonheur, ils partirent tous les trois vers le lieu de l'apparition. Et quand ils arrivent, il y a près de 5 ou 6 000 personnes qui sont là. Car la douzaine de pèlerins du mois précédent ont fait une grande publicité et tout le monde est là pour assister aux événements. Nous verrons la fois prochaine ce qui s'est passé entre la Sainte Vierge et les trois voyants le 13 juillet 1917.

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Nous avons vu la fin dernière qu'après la deuxième apparition de la Sainte Vierge à Fatima, aux trois enfants, Lucia, Jacinta et Francesco, Lucia s'était demandé si ce n'était pas le démon qui suscitait tout cela. Un doute terrible s'est emparé de son esprit, si bien que la veille du 13 juillet, elle se demandait encore si elle devait y aller. Elle avait même pris la résolution de ne pas s'y rendre. Mais le matin du 13 juillet, une force surnaturelle la pousse à s'y rendre quand même. Comme d'habitude, la Sainte Vierge se fait précéder par un éclair fulgurant, une grande auréole d'intense lumière, et aussitôt, Lucia, sur un ton très humble, se décide à demander à la vision ce qu'elle désire. « Je désire que vous veniez ici le 13 du mois prochain, que vous récitiez le chapelet tous les jours en l'honneur de Notre-Dame du Rosaire, pour obtenir la paix du monde et la fin de la guerre. » Et Lucia demande à la Vierge de faire quelque chose pour un miracle, pour que les gens puissent croire à la vérité des apparitions. « Continuez de venir ici tous les mois. En octobre, je dirai qui je suis et ce que je désire, et je ferai un miracle pour que tout le monde puisse vous croire. » Lucia demande, présente beaucoup d'intentions de prière, car beaucoup de gens lui ont confié des guérisons à demander, des conversions à obtenir. La Sainte Vierge dit, « Je m'occuperai de tout cela, dites votre chapelet, c'est la meilleure façon d'obtenir ce que vous désirez. » Et puis, elle ajoute, « Sacrifiez-vous pour les pécheurs. » Et dites souvent, mais spécialement toutes les fois que vous ferez quelques sacrifices, « Ô Jésus, c'est pour votre amour, pour la conversion des pécheurs et en réparation des injures faites au cœur immaculé de Marie. » Et c'est à ce moment-là que les enfants vont être terrifiés parce que la Sainte Vierge leur montre pendant quelques instants la réalité de l'enfer. La Sainte Vierge ouvrit de nouveau les mains, comme les mois précédents, mais le faisceau de lumière projeté sembla pénétrer la terre et nous vîmes comme une grande mer de feu. En cette mer étaient plongés, noirs et brûlés, des démons et des âmes sous forme humaine ressemblant à des braises transparentes. Les démons se distinguaient des humains par leur forme horrible et dégoûtante, d'animaux épouvantables, mais transparents comme des charbons embrasés. Et alors les enfants diront, heureusement, la Sainte Vierge nous avait promis de nous mettre en son paradis, sinon cette vision aurait été insupportable. Et la Vierge continue, vous avez vu l'enfer, où vont aboutir les âmes des pauvres pécheurs. Pour les sauver, le Seigneur veut établir dans le monde la dévotion à mon cœur immaculé. Si l'on fait ce que je vous dis, beaucoup d'âmes se sauveront et l'on aura la paix. Et la Sainte Vierge continue, en disant, voulez-vous apprendre une belle prière? Oh oui, madame. Eh bien, lorsque vous récitez le chapelet, dites à la fin de chaque dizaine, ô mon Jésus, pardonnez-nous nos péchés, préservez-nous du feu de l'enfer, et conduisez au ciel toutes les âmes, surtout celles qui ont le plus besoin de votre miséricorde. Alors, on entendit une sorte de tonnerre, l'apparition se terminait. Lucie, qui était à genoux, se leva et dit « Elle s'en va. » Et puis, on ne la voit plus. Voilà ce qui s'est passé le 13 juillet 1917, avec cette vision de l'enfer et cette prière que la Sainte Vierge demande aux enfants de réciter et que nous récitons nous-mêmes souvent en disant notre chapelet. « Ô Jésus, pardonnez-nous nos péchés, préservez-nous du feu de l'enfer. » Et conduisez au paradis toutes les âmes, surtout celles qui ont le plus besoin de votre miséricorde.

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Auditrices et auditeurs de Radio Espérance, je vous salue et je vous donne, comme chaque mardi, la lecture du martyrologe romain de l'Église catholique. En ce jour, du mardi 9 juillet, d'abord la lecture, ensuite un bref commentaire. 1. Mémoire des saints Augustin Zhao Rong, prêtre, Pierre Sans I Jorda, évêque, et leurs plus de 100 compagnons martyrs. À différentes périodes et en divers lieux de Chine, ils ont attesté avec vigueur l'évangile du Christ par la parole et par l'action, et à cause de leur prédication ou de leur confession de foi, ils ont été mis à mort, victimes de persécutions qui se sont déroulées entre 1648 et 1930. 2. À Reggio d'Émilie, en 1491, la bienheureuse Jeanne Scopelli, vierge carmélite, qui fonda un monastère avec les dons de ses concitoyens, et un jour de disette, par sa prière, réussit à fournir du pain à ses sœurs. 3. À Londres, en 1539, le bienheureux Adrien Fortescue, martyr, père de famille, chevalier, il fut accusé faussement de haute trahison sous le roi Henri VIII, détenu 2 fois en prison et enfin décapité. 4. À Briel, sur la Meuse, dans les Pays-Bas, en 1572, la passion des saints martyrs Nicolas Pieck, prêtre, et ses compagnons, 10 franciscains et 8 du clergé diocésain ou religieux de Gorkum. Je ne sais pas comment ça se prononce en néerlandais. Pour avoir défendu la doctrine catholique sur la présence du Christ dans l'Eucharistie et l'autorité de l'Église romaine, ils furent soumis par les calvinistes à toutes sortes d'outrages et de tourments. Enfin, étranglés par pendaison, achevant ainsi leur combat. 5. À Tiferno, à Lombardie.

Paris, l'an 1727, sainte Véronique Giuliani, abbesse du monastère de Clarisse Capucine, célèbre par les faveurs spirituelles qu'elle reçut, elle communia de corps et d'âme à la passion du Christ au point d'être tenue enfermée pendant 50 jours, offrant un exemple admirable de patience et d'obéissance. 6. À Orange, en Provence, l'an 1794, les bienheureuses Marianne de Guillermé, sœur Sainte Mélanie, et Marianne de Rocher, sœur Marie des Anges, vierges ursulines de Bolène et martyrs, guillotinées sous la Révolution française pour leur fidélité à la vie religieuse. 7. En Chine, dans la ville de Xiamen, de la province de Guizhou, en 1839, Saint Joachim et Kaisi, catéchiste martyr qui fut étranglé pour la foi du Christ. Et en Chine également, dans la ville de Taïwan, de la province de Shaanxi, en 1900, les saints martyrs Grégoire Grassi et François Fogolla, évêques franciscains et 24 compagnons, qui furent massacrés par la secte de Ye Yu Tuan en haine du non-chrétien. 9. À Sao Paulo, au Brésil, en 1942, sainte Pauline du cœur agonisant de Jésus, aimable Wiesentainer, vierge, émigrée toute jeune d'Italie, elle fonda là-bas la congrégation des petites sœurs de l'Immaculée Conception pour le service des malades et des pauvres. Et après bien des difficultés, elle s'y dévoua dans la plus grande humilité et une prière continue. 10. Au camp de concentration de Dachau en Bavière, en 1942, le bienheureux fidèle Chinaki, religieux capucin et martyr, arrêté avec les 22 religieux du couvent de Lublin, déporté avec tout le groupe à Sachsenhausen, puis à Dachau, il mourut dans ce dernier camp, épuisé par la tuberculose et les mauvais traitements. 11. À Rome, en 1966, la bienheureuse Marie de Jésus crucifié, Marie Petkovic, vierge, née à Blato, un village du Nil de Croatie, appliquée avec le plus grand soin à l'oraison et à la miséricorde, elle fonda, au service des malades et des abandonnés, la congrégation des filles de la miséricorde, qu'elle agrégea au tiers-ordre franciscain. Et ailleurs, d'autres saints martyrs, confesseurs de la foi, ainsi que des saintes vierges. Nous avons donc aujourd'hui une bonne liste, en particulier de martyrs. Je ne vais pas vous donner le nom de tous ceux dont nous faisons la mémoire liturgique, avec Saint Augustin Zhao Rong, prêtre, et plusieurs évêques, et un grand nombre d'autres prêtres, un nombre important de catéchistes, 4 séminaristes, et une cinquantaine de saints et de saintes, hommes et femmes. Je ne vais pas vous donner le nom de chacun, mais je remarque quand même que parmi la liste des saints et des saintes, on trouve, je cite Ambrac, Agathe, plusieurs fois, Agnès, de nombreuses fois, André, souvent, Anne, Jean-Baptiste, bien souvent, Joseph, le plus souvent, Pierre, Paul, Cécile, Lucie, Marie, Marie, une trentaine de fois, Laurent, Thérèse, bref, des noms très classiques des primitives communautés chrétiennes, en particulier des apôtres, des saints apostoliques, des grands martyrs, sainte Barbe aussi, est souvent nommée. Voilà ce que je voulais faire remarquer pour montrer que les Chinois ou beaucoup d'autres chrétiens de pays de mission récente,
plus ou moins récentes, ont eu le souci de prendre des noms, non pas tarabiscotés, mais des noms de la tradition chrétienne. Alors, pour comprendre ce qui se passe en Chine, je me permets de vous rappeler que, d'une part, en ce moment, on pense, les historiens pensent, que l'évangile a été emporté en Chine par l'apôtre Thomas, le même qui l'avait apporté d'abord dans l'Iran et dans la côte ouest de l'Inde. Thomas l'apôtre, aurait évangélisé aussi en Chine. Et on a retrouvé cet an dernier des individus du nord de la Chine qui revendiquent d'être des descendants de cette premier groupe de chrétiens d'origine apostolique. Mais ensuite, à partir du 5e siècle, notamment par l'action de certains missionnaires nestoriens, qui étaient nestoriens, donc qui avaient été un peu repoussés vers l'Iran, et ils avaient pris la route de la soie et ils ont annoncé l'évangile en Chine. Saint-Louis, roi de France, a envoyé un Guillaume de Rubriques vers les Mongols au XIIIe siècle. Jean de Montecorvino, un Italien, a été envoyé par le pape et il a œuvré pendant 30 ans en Chine, y compris à Pékin, dans l'espoir de convertir l'empereur. Nous savons que le premier missionnaire jésuite italien, Matteo Ricci, a eu, depuis 1583, au moment où il pénétra dans ce continent, jusqu'à sa mort, il a eu un grand rayonnement, notamment dans la société savante chinoise. À sa mort, plus de 2000 Chinois avaient été convertis. Le pape Paul V autorisa en 1615 la messe en chinois. Puis les dominicains s'y implantèrent au début du XVIIe siècle. Et au début du XVIIIe siècle, je fais bref, au début du XVIIIe siècle, il y avait donc plus d'un million de chrétiens en Chine. Et alors ont commencé ces persécutions dont il est question aujourd'hui. En 1746, 47 et 48, la persécution frappe beaucoup de prêtres français, espagnols de naissance, qui sont torturés, décapités ou étouffés à cause de la foi. Le 11 septembre 1840, un siècle plus tard, à Ouchangfu, fut martyrisé sur un gibet, notre compatriote du Languedoc ici, ou du Périgord, du Lot, le bienheureux Jean-Gabriel Perboire de la Société des Missions étrangères de Paris, et du diocèse de Cahors. Et ensuite, un certain nombre de martyrs qui se sont échelonnés pendant longtemps, jusque en 1900, où en 1900, il y a eu une persécution terrible, qui a fait de très nombreux morts, parmi lesquels un certain nombre de ceux que nous célébrons aujourd'hui. Et encore en 2 ans de persécution au début du XIXe siècle, ce sont 1418 chrétiens qui sont massacrés en témoignage de leur foi. En 1926, Pie XI avait sacré les 6 premiers évêques chinois, n'oublions pas cela. Et en 1930, Monseigneur Versilia et le père Cavario sont massacrés près de Linshou après avoir pris la défense de 3 jeunes femmes. Le père n'avait que 27 ans et 9 mois de sacerdoce. Ils ont été proclamés bienheureux le 15 mai 1983 par Jean-Paul II, avec beaucoup d'autres. Ces martyrs chinois nous rappelle vraiment une grande histoire que nous devons avoir à cœur de garder dans notre mémoire, et nous devons prier ces martyrs chinois
pour qu'ils viennent au secours des communautés chrétiennes chinoises aujourd'hui qui traversent un certain nombre de difficultés. Et nous le savons. Mais Dieu répond, la grâce de Dieu répond, grâce aussi à l'engagement des hommes et des femmes courageux de ce pays, puisque j'ai appris récemment que dans un diocèse, dans un de ces diocèses qui sont énumérés aujourd'hui au cours de ces persécutions, qui furent violemment persécutés, l'évêque actuel qui sort de 40 ans de prison, évêque 40 ans en prison, a eu, l'an dernier, plus de 20 000, vous entendez bien, 20 000 hommes ou femmes, adultes ou jeunes adultes, de la classe moyenne et aussi de la classe très intellectuelle, qu'il a baptisés. En France, aujourd'hui, on se réjouit, avec raison, qu'il y ait 5000 catéchumènes baptisés à l'occasion de cette fête de Pâques que nous venons de faire. Mais là-bas, il s'agit de 30 000 pour un diocèse au centre de la Chine. Eh bien, sûrement que l'action céleste de ces bienheureux et de ces saints martyrs chinois n'est pas pour rien dans le courage manifesté aujourd'hui et la vitalité chrétienne des communautés en Chine. Dans la ville de dans la province de Guizhou, la ville, je peux pas trop prononcer le nom, je connais pas le chinois, c'était en 1839, il y a un catéchiste martyr qui est célébré nommément aujourd'hui, de même que dans la ville de Haitouam, dans la province de Shaanxi, un certain nombre de martyrs, deux évêques franciscains, 24 de leurs compagnons furent massacrés. Voyez-vous, c'est toute une épopée de l'évangélisation de la Chine. Et en cette année de la foi, nous avons intérêt à réfléchir un peu dans notre cœur à ce que cela signifie. Que ce témoignage des martyrs qui sont morts courageusement pour prêcher la foi catholique ou pour affirmer et confirmer la foi catholique. Nous avons encore un groupe de martyrs importants aux Pays-Bas, c'était au début du XVIe siècle, ou pardon, pas au début, plutôt à la fin, c'était en 1572. C'est la passion des saints martyrs de Gorkum, ça se trouve dans les Pays-Bas actuels, c'était sur le bord de la rivière, qui traverse ce pays, et là, il y a eu 19 prêtres franciscains ou du clergé régulier, séculier, qui ont été massacrés. Pourquoi ? Parce que ils défendaient la doctrine catholique de la présence réelle du Christ dans l'Eucharistie. Présence avec son corps, son sang, son âme, et sa divinité. Et ça n'est pas seulement un peu de pain qui est le signe de Jésus-Christ. C'est la présence sacramentelle de notre Seigneur Jésus-Christ. Ça, c'est un point fondamental de notre foi catholique qui est malheureusement bien détériorée dans la conscience de beaucoup de catholiques pratiquants, d'après ce que on peut constater ici ou là. Malheureusement, eh bien, nous avons là le témoignage de prêtres qui sont morts à cause de cette foi en la présence réelle du Christ dans l'Eucharistie, et également la foi en la primauté de l'Église de Rome, de l'évêque de Rome qui est le pape de l'Église et qui a un magistère, comme successeur de Pierre, un magistère tout à fait particulier dans l'Église qu'il faut vénérer. Voilà encore un point qui est bien quelquefois mis à mal dans la tête de certaines personnes qui se disent catholiques mais qui ne le sont pas beaucoup. Les martyrs aussi en Provence, à Orange,
ce sont des religieuses pendant la Révolution française qui

avait été rassemblé à Bolène. 29 religieuses chassées de leur couvent se réfugièrent dans une maison de Bolène, dans le Vaucluse, et en avril 1994, elles y sont arrêtées pour avoir refusé de prêter le serment à la Constitution qu'exigeait la municipalité du lieu et qui était contraire à leur conscience de religieuse. Elles furent transférées à la prison d'Orange le 3 mai 1794, où étaient déjà détenues 13 autres religieuses, qui étaient des Ursulines et des Sacramentines. Elles s'organisèrent pour vivre en communauté dans la prison. Leur emploi du temps, c'était 5 heures levée, méditation, prière de la messe, 7 heures déjeuner, 8 heures litanie des saints et autres prières, 9 heures plusieurs se rendent au tribunal, on se dit un joyeux adieu, celles qui restent prient pour celles qui partent et méditent les paroles de Jésus en croix, 18 heures le roulement du tambour annonce que les condamnés montent à l'échafaud, les prisonnières disent pour elles les prières des agonisants. Quand le tambour se tait, elles chantent le Te Deum. Elles chantaient un hymne dont voici le refrain « Bien loin que la guillotine me cause quelque frayeur, mon Dieu me fait voir en elle un moyen très précieux qui, par une voie nouvelle, me conduit droit aux cieux. » Toutes étaient sereines et joyeuses, si bien que leurs gardes et leurs bourreaux disaient étonnés et admiratifs « Ces bougresses-là meurent toutes en riant, c'est quand même assez surprenant. » 32 religieuses furent guillotinées du 6 au 26 juillet 1794, parmi lesquelles celles dont nous avons fait mémoire tout à l'heure. Et enfin, au camp de concentration de Dachau en Bavière, un bienheureux religieux capucin qui fut arrêté avec les 22 religieux de son couvent de Lublin en Pologne et déporté dans les camps et lui-même est mort à Dachau. Voilà, mes amis, des témoins héroïques de la foi catholique. Nous avons aussi un certain Adrien qui était anglais à Londres, le bienheureux Adrien Fortescue, qui était un père de famille, illustre chevalier, et qui fut accusé faussement de haute trahison sous le roi Henri VIII. Il fut détenu 2 fois en prison et enfin décapité à cause de sa conscience d'homme chevalier catholique. Nous avons ensuite quelques témoignages de confesseurs de la foi, hommes et femmes. J'en rappelle quelques-uns. Par exemple, à Reggio d'Emili, dans la plaine du Pou, non loin de Bologne, c'était au XVe siècle, 1491. La bienheureuse Jeanne Scopelli, qui était une fille du pays, qui devint carmélite. Elle est donc vénérée comme vierge carmélite. Et elle a fondé, avec des camarades, jeunes filles qui l'ont rejointe, c'était une femme très pieuse, très forte dans la foi catholique, et en même temps très ouverte dans les œuvres de miséricorde, comme on les traitait à l'époque, et elle a fondé un monastère. Elle a fondé et elle a construit ce monastère, ce petit monastère de Carmélite, avec les dons, et seulement avec les dons qui étaient généreusement consentis par les concitoyens, pour bien montrer que ce Carmel était la chose de toute la ville, afin de que le groupe des Carmélites y vénère Dieu au nom de toute la population. Et cette femme est vénérée. Elle est vénérée, elle est même devenue une sorte de thaumaturge, de faiseuse de miracles, de choses assez extraordinaires. Déjà d'ailleurs, pendant sa vie, un jour où il y avait 10

0: êtes au Carmel. Elle a mis la prière, la communauté, pardon, en prière avec elle, et Dieu s'est arrangé pour leur fournir aussitôt du pain et ce qu'il fallait pour se nourrir dans ces jours de disette. Reggio d'Emilie, la bienheureuse Jeanne Scopelli, à Tiferno, également en Italie. Vous voyez, les Italiens et les Italiennes sont nombreux parmi les saints, très nombreux. À Tiferno, en Ombrie, c'était au début du XVIIIe siècle, en 1727, une époque, le XVIIIe siècle, où les saints sont plus rares, chez nous, du moins en France, hormis notre grand Benoît-Joseph Labre, le grand pèlerin mendiant. Ça, c'est un grand saint du XVIIIe siècle, mais ils se sont fait un peu rares, les saints, à ce moment-là, au siècle des Lumières. Mais pas en Italie. Par exemple, là, on fête aujourd'hui Sainte Véronique Giuliani, d'une grande famille italienne, dans les États pontificaux, et en Ombrie, et elle rentre chez les Clarisses Capucines. Il y a les Clarisses classiques, franciscaines classiques, et les Clarisses qui ont été renouvelées lors de la fondation des frères capucins, des frères mineurs capucins, quelques siècles après Saint François. Alors, elle est rentrée chez les Clarisses capucines et elle a mené une vie fervente, pleine de charité pour les gens et d'amour de Dieu. Et c'est une mystique de haute volée. C'est parmi les mystiques de cette période et de cette région d'Ombrie qui ont été très célèbres, avec Saint François, Sainte Claire d'Assise, Sainte Claire de Montefalco, Sainte Rita de Cascia, Sainte Angèle de Foligno, Sainte Marguerite de Cortone, Sainte Catherine de Sienne, Sainte Agnès de Montepulciano. Dans un carré au centre de l'Italie, contre les Apennins, il y a un terreau qui fournit la meilleure huile d'olive d'Italie, qui fournit le meilleur vin d'Italie et qui a fourni des âmes toutes données à Dieu de haute mystique, dont Véronique Giuliani. C'est une très grande sainte. Au Brésil, nous avons une autre sainte religieuse, Aimable Vicentiner, vierge, qui était une émigrée italienne et qui a fondé là-bas la congrégation des Petites Sœurs de l'Immaculée Conception pour le service des malades et des pauvres. De même que à Rome, en 1966, tout proche de nous, la bienheureuse Marie de Jésus crucifié, qui était une croate venue à Rome s'est appliqué avec grand soin à la foi catholique par la prière, mais aussi par la miséricorde. Et dans ce sens, elle a fondé une congrégation des filles de la miséricorde au service des malades et des abandonnés. C'est parmi cette pléiade de femmes et aussi d'hommes qui, au XIXe et au début du XXe siècle, ont été les fondateurs d'ordre. Plus de 300. Une véritable armada de religieux et de religieuses qui sont nés ainsi après le temps de la Révolution française. Prions-les de nous aider et de nous donner encore aujourd'hui de ces vocations solides qui honorent la foi catholique. Dieu soit loué, que ces saints et ces saintes nous obtiennent sa bénédiction. Au nom du Père et du Fils et du Saint-Esprit. Amen.
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Chantez le Seigneur, louez le Seigneur, il a délivré le malheureux de la main des méchants. Jérémie 20, 13.

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1: Qui est ma mère et qui sont mes frères ? Telle fut la réponse de Jésus lorsque, alors qu'il était en train de s'adresser à la foule, on vint l'avertir que sa mère le cherchait et voulait le voir. Même si Marie connaissait bien son fils et savait quelle était la profondeur de son amour pour elle, il n'empêche qu'elle a dû souffrir en entendant une telle réponse. Son cœur si délicat fut certainement troublé et elle devait se demander ce que signifiaient ces mots. Si nous nous confions à Marie, nous portons nous aussi sur toute chose un regard de foi et nous apprenons à ne pas nous arrêter au côté naturel, à ce que nous avons senti, entendu et perçu par nos sens. Comme elle, nous devenons capables d'attendre que les temps soient mûrs. Nous nous éduquons à la logique du don et nous prenons une attitude réceptive face à la réalité. Nous ne cherchons pas à modifier les choses à notre gré. Nous ne forçons pas les événements, mais nous nous laissons guider et nous nous abandonnons avec la certitude que tout sera pour le mieux. Avec Marie, nous pouvons voir et savourer d'avance ce bien que Dieu prépare pour nous pendant que nous subissons les difficultés et les preuves. Et quand nous nous trouvons dans des situations incompréhensibles, nous attendons le temps des réponses. Avec Marie, nous devenons de vrais croyants.
0: À présent, nous nous unissons en prière avec le monde entier en renouvelant notre consécration à Marie.
2: Vierge Immaculée, Mère de Dieu et de l'humanité, je t'accueille comme don de Jésus sous la croix et je me confie entièrement à toi. Je t'offre toute ma vie, ce que je suis, ce que j'aime et ce que j'ai, afin que resplendisse en moi la beauté du Christ. Aide-moi à être docile à l'Esprit et à vivre avec joie ma vocation dans l'Église, afin de collaborer à ta mission maternelle et d'orienter vers Dieu le cœur de tout homme. Toi qui as guidé Saint Maximilien Kolb pour aimer sans mesure, enseigne-moi à être témoin de l'Évangile et à faire de ma vie un don. Je te confie les personnes que je rencontrerai et je t'offre le travail, les joies et les souffrances de cette journée. Ô Marie, conçue sans péché, prie pour nous qui avons recours à toi et pour ceux qui n'ont pas recours à toi.
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1: Rien de nouveau sous le soleil. Voilà peut-être ce que nous pensons en écoutant le dernier journal radio ou après avoir regardé le journal télévisé du soir. Chaque jour, les mêmes reportages trop détaillés, les violences familiales, les escroqueries, les désastres naturels, sans parler de la politique nationale et internationale. Nous sommes saturés d'informations. Il faudrait nous demander s'il advient dans le monde quelque chose de positif, un acte d'espérance, un geste d'amour, de solidarité qui vaille la peine d'être publié. On dirait que la seule bonne nouvelle encore en circulation, c'est l'Évangile, depuis 2000 ans. Et heureusement qu'il est là et que parfois il franchit même les frontières de la paroisse. Ce n'est pas le sujet des spectacles ou de la fiction du début de soirée. Mais la diffusion de l'Évangile est confiée à chacun d'entre nous, afin que par une saine transmission de paroles, il puisse renouveler chaque journée et la rende digne d'être vécue. Il nous faut sortir de l'enfermement du pessimisme et de la méfiance que nous respirons comme la pollution de nos villes et qui asphyxie notre esprit et notre cœur. Recourir à Marie est comme un souffle d'air pur pour les poumons de notre vie. Avec elle, chaque instant devient un don que nous recevons de Dieu, l'occasion de recevoir et de donner de l'amour.
0: À présent, nous nous unissons en prière avec le monde entier en renouvelant notre consécration à Marie.
2: Vierge Immaculée, Mère de Dieu et de l'humanité, je t'accueille comme don de Jésus sous la croix et je me confie entièrement à toi. Je t'offre toute ma vie, ce que je suis, ce que j'aime et ce que j'ai, afin que resplendisse en moi la beauté du Christ. Aide-moi à être docile à l'Esprit et à vivre avec joie ma vocation dans l'Église, afin de collaborer à ta mission maternelle et d'orienter vers Dieu le cœur de tout homme. Toi qui as guidé Saint Maximilien Kolb pour aimer sans mesure, enseigne-moi à être témoin de l'Évangile et à faire de ma vie un don. Je te confie les personnes que je rencontrerai et je t'offre le travail, les joies et les souffrances de cette journée. Ô Marie, conçue sans péché, prie pour nous qui avons recours à toi et pour ceux qui n'ont pas recours à toi.
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Heureux êtes-vous si l'on vous insulte, si l'on vous persécute et si l'on dit faussement toutes sortes de mal contre vous à cause de moi. Réjouissez-vous et soyez dans l'allégresse, car votre récompense est grande dans les cieux. Matthieu 5, 11, 12.

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1: Le 19 août 1917, Lucie avait demandé à la Sainte Vierge ce qu'il fallait faire des dons déposés par les pèlerins à la Cova d'Ayeria. Madame Maria Carrera, plus connue sous le nom de Capellina, se chargeait de les récupérer. Ce n'était pas une tâche facile, car les donateurs étaient pour la plupart des paysans pauvres qui offraient quelques pièces de monnaie ou des produits de leur ferme. Tous les jours, Maria Capellina recueillait l'argent, les objets précieux s'il y en avait, et vendait les pains de maïs, les petits pains blancs, les paniers de pommes de terre, de haricots ou de pois, toutes les nourritures déposées par des femmes du peuple en remerciement de grâces obtenues. Ces petits dons accumulés commencèrent à faire une somme importante et constituèrent un petit trésor convoité par de nombreuses personnes. L'administrateur du canton, informé de cet aspect pécuniaire des apparitions, convoqua M. Manuel Carrera vers le début de l'année 1919. Il l'interrogea, mais le paysan avait compris qu'il avait intérêt à ne rien dire et il joua avec un grand succès le demeuré. Excédé, l'administrateur lui cria « Vous ne voyez pas, vous ne savez rien, vous êtes bien ignorant. » Et M. Carrera de répondre « C'est vrai, je le suis, je le suis. » Cette réplique finit d'exaspérer l'administrateur qui laissa partir M. Carrera et qui abandonna tout espoir d'acquérir les dons des fidèles. Une autre personne s'avérait dangereuse. C'était le régidor, le responsable municipal de Fatima, plus renseigné que l'administrateur. Il connaissait bien le hameau de Moïta, où habitaient les Carrera, et il pouvait faire main basse sur le précieux dépôt. Heureusement, Madame Capellina était tout aussi rusée que son mari, et elle joua elle aussi la comédie. Elle se tint devant la porte de la maison et se mit à gémir. Des dames qui passaient par là lui demandèrent la raison de son chagrin, et elle répondit qu'on lui avait volé l'argent de Notre-Dame. Aux questions qu'on lui posait, elle entrait dans les détails. Elle racontait qu'elle avait placé tout l'argent dans une boîte de fer blanc, qu'elle cachait sous une dalle dans son jardin. Quelqu'un avait dû la voir faire, et une nuit s'était emparée de la précieuse boîte. Elle avouait ses fautes imaginaires en pleurant, la tête entre les mains. Ses interlocutrices la rabrouaient, lui reprochant violemment son manque de prudence. L'une d'elles lui dit « Quoi ? Vous mettez l'argent dans la main des voleurs et vous voulez qu'on ne le vole pas ?» En effet, il y avait à Moïta une famille qui n'inspirait pas confiance et qu'on pouvait fort bien soupçonner du rapt. Le soir, tout Fatima était au courant du prétendu vol et le régidor abandonna lui aussi son projet de s'emparer des dons des fidèles. Si on peut tromper facilement un homme, il est plus difficile de leurrer une femme. La première personne à qui Maria Capellina avait raconté son histoire était la femme de M. José Alves, l'un des premiers à croire aux apparitions. Quelques jours plus tard, elle vint trouver la trésorière improvisée et lui dit « C'était un mensonge, pas vrai ? L'argent n'a pas été volé. J'ai bien vu que vous n'aviez pas l'air bien affligé. » Maria Capellina lui avoua tout en ajoutant que parfois, on avait bien besoin de mentir. Les deux femmes gardèrent le secret un certain temps, puis, voyant que tout danger venant de responsables administratifs avait disparu, la détentrice de l'argent de Notre-Dame demanda à M. le curé de Fatima d'utiliser ce dépôt pour construire une chapelle à l'emplacement des apparitions à la Cova d'Ayeria. Le dévouement de Madame Capellina est remarquable dans son intensité, sa durée et sa profonde humilité. Non seulement elle ne détourna aucun don pour son profit, mais elle fut en proie à la calomnie et au mépris d'un grand nombre de ses voisins.

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Le Seigneur m'a rempli de force pour que par moi, la proclamation de l'Évangile s'accomplisse jusqu'au bout et que toutes les nations l'entendent. 2 Timothée 4, 17.

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1: Suivant le quatrième mémoire de Sœur Lucie, la Sainte Vierge, le 19 août 1917, a demandé la confection de deux brancards de procession et aurait ajouté « L'argent qui restera sera pour aider à construire une chapelle ». Cette précision ne se trouve pas dans les premiers interrogatoires des voyants, alors qu'elle est explicite lors de l'apparition du 13 septembre. On peut donc penser que Sœur Lucie a avancé l'annonce de la construction d'une chapelle, d'autant que Maria Capellina, la première intéressée puisqu'elle gérait les dons des fidèles, ne parle pas d'un tel projet au mois d'août. Cette imprécision chronologique, et ce n'est pas la seule, est révélatrice du fonctionnement de la mémoire de la voyante. Elle associait les paroles de Notre-Dame par thème, quitte à les permuter. Dans ce cas particulier, Lucie comprenait que réaliser des brancards ne suffisait pas. Il fallait pouvoir y mettre une statue, que l'on garderait dans une chapelle, d'où l'importance d'en construire une. Ce projet ne manquait pas d'obstacles sérieux. La cova d'Airia appartenait à la famille de Santos, qui n'était pas prête à la céder. De plus, le curé de Fatima refusait de prendre position sur la réalité des apparitions, et il était probable qu'il s'opposerait à la construction d'une chapelle, et si on l'édifiait quand même, elle ne serait pas bénite. Plus grave encore était l'opposition des autorités.

0: autorités civiles qui menaient une véritable persécution contre l'Église, il fallut attendre l'année 1919 pour qu'enfin le projet puisse se réaliser. Les obstacles peu à peu furent levés. En décembre 1917, un coup d'État avait placé Sidonio Paes à la tête du Portugal. Il avait instauré une nouvelle république, renoué les liens diplomatiques avec le Vatican et finalement, il avait imposé une véritable dictature qui ne dura qu'un an. Son bref passage au pouvoir avait un peu apaisé l'hostilité des pouvoirs publics contre l'Église. Ainsi, le projet de construire une petite chapelle pouvait être accepté par le régédor, le responsable administratif de la paroisse de Fatima. Madame Maria Capellina, possédant l'argent pour réaliser cette construction, alla voir au début de l'année 1919 son curé. Elle usa de toute sa diplomatie, et comprenant qu'elle n'obtiendrait jamais de l'ecclésiastique une franche autorisation, elle formula ainsi sa demande. « Monsieur le curé, si nous faisions construire une chapelle avec l'argent que nous avons, est-ce que nous aurions tort ?» Et elle obtint pour seule réponse « Je pense que non ». C'était suffisant pour passer à l'action. Il lui restait à convaincre le propriétaire du lieu, Antonio de Santos, le père de Lucie. Sans condition, il donna le terrain, car celui-ci avait perdu pour lui sa valeur. Il avait pensé qu'après les apparitions, les pèlerins ne viendraient plus sur sa terre et qu'il pourrait de nouveau la cultiver. Il n'en fut rien. Les passants non seulement piétinaient les pousses, mais en plus ramassaient tout ce qu'ils trouvaient comme souvenir de leur passage. Il ne restait plus rien du petit chêne vert où Marie était apparue et les arbres tout autour étaient fortement dépouillés. Il fallut établir une haie d'épines pour sauver le grand chêne vert proche de l'endroit des apparitions. La chapelle fut construite rapidement, en moins de 50 jours. Détruite en partie en mars 1922, elle fut quelques années plus tard réparée, et c'est elle que l'on peut encore voir sur l'esplanade du sanctuaire. C'est un édifice modeste, de 3,30 m de long sur 2,80 m de large. Le piédestal actuel de la statue de Fatima, situé devant la façade de la chapelle, est à l'emplacement exact du petit chêne vert où se tenait Notre-Dame. Le pèlerin, venant se recueillir devant la petite chapelle des apparitions, ne doit pas oublier les épreuves multiples que subirent ses constructeurs. Un jour que Maria Capellina se désespérait devant la lenteur des travaux, le maçon Joachim Barbero lui dit « Ne vous tourmentez pas pour cela. Si c'est l'œuvre de Dieu, comme nous le pensons, il y aura de la souffrance pour principe. Gardons en mémoire cette belle maxime qui peut nous aider lorsque nous sommes tentés de perdre espoir. »
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tressaillir mon cœur. Et pourquoi la pensée de ta grandeur suprême ne saurait à mon âme inspirer de frayeur ?

toi. Me croire ton enfant ne m'est pas difficile, car je te vois mortel et souffrant comme moi. Lorsqu'un ange du ciel t'offre d'être la mère du Dieu qui doit régner toute l'éternité, je te vois préférer mon mari, quel mystère, l'ineffable trésor de la virginité.

humble et douce vallée. Peut contenir Jésus, l'océan de l'amour. Oh, je t'aime Marie, te disant la servante du Dieu que tu ravis par ton humilité. Cette vertu cachée te rend toute puissante. Elle attire en ton cœur la Sainte Trinité.

voyant ma faiblesse, le trésor de la mer appartient à l'enfant. Et je suis ton enfant, ma mère chérie. Tes vertus, ton amour ne sont-ils pas à moi? Aussi lorsqu'en mon cœur descend la blanche hostie, Jésus, ton doux agneau, croit reposer en toi. Tu me le fais sentir, ce n'est pas impossible.

visite. J'apprends à pratiquer l'ardente charité. Là j'écoute ravie, douce reine des anges, le cantique sacré qui jaillit de ton cœur. Tu m'apprends à chanter les divines louanges, à me glorifier en Jésus mon sauveur.

que je te trouve grande en un si pauvre lieu. Quand je vois l'Éternel enveloppé de l'ange, quand du Verbe divin j'entends le faible cri, oh ma mère chérie, je n'envie plus les anges, car leur puissant Seigneur est mon frère chéri.

lève tout l'horreur transpercera ton cœur. Déjà tu dois quitter le sol de ta patrie pour éviter d'un roi la jalouse fureur.

Sur la terre d'Égypte, il me semble, Marie, que dans la pauvreté, ton cœur reste joyeux. Car Jésus n'est-il pas

tristesse, comme un vaste océan vient inonder ton cœur. Jésus, pendant 3 jours, se cache à ta tendresse. Alors c'est bien l'exil dans toute sa rigueur. Enfin tu l'aperçois et la joie te transporte.

nomme sa mère. Et son premier miracle, il l'opère pour toi. Un jour que les pêcheurs écoutent la doctrine de celui qui voudrait au ciel les recevoir, je te trouve avec eux, Marie, sur la colline. Quelqu'un dit à Jésus que tu voudrais le voir.

Ô Vierge Immaculée des mères la plus tendre, en écoutant Jésus, tu ne t'attristes pas, mais tu te réjouis qu'il nous fasse comprendre que notre âme devient sa famille ici-bas.

il quitte la croix pour nous attendre au ciel. Marie, tu m'apparais au sommet du calvaire, debout près de la croix comme un prêtre à l'autel, offrant pour apaiser la justice du Père. Ton bien-aimé Jésus, le doux Emmanuel, un prophète l'a dit aux mères désolées.

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1: Suite à la demande de Notre-Dame formulée le 19 août 1917, les premières personnes de Fatima qui croyaient aux apparitions voulurent réaliser une statue représentant la belle dame comme les trois enfants l'avaient décrite afin de pouvoir la porter en procession. Maria Capellina, la gérante des dons laissés par les pèlerins, jugea qu'il était plus urgent de construire une chapelle sur le lieu des apparitions. Ce ne fut qu'à la fin des travaux, en juin 1919, qu'elle désira faire sculpter une statue de la Sainte Vierge qui prendrait place dans la nouvelle chapelle. Alors qu'elle ne savait pas à qui s'adresser pour réaliser ce projet, la Providence vint à son secours dans la personne de Gilberto Fernandez de Santos. Cet homme était monté à la Cova d'Airia en juillet 1919 avec l'intention de laisser un don suffisant pour la construction d'une chapelle. Arrivé sur place, il fut surpris de voir que son souhait avait déjà été réalisé. Il en ressentit même une forte déception. Il en parla à Maria Capellina, qui lui conseilla d'utiliser le don qu'il avait prévu pour un autre objectif, celui de réaliser une statue de Notre-Dame. Gilberto, prudemment, demanda l'accord au curé de Fatima, et 8 jours plus tard, il avertissait la trésorière du nouveau sanctuaire qu'il s'occuperait de la statue sans tarder. C'est ce qu'il fit en engageant un sculpteur, José Ferreira Tedim. La réalisation de la statue demanda presque un an. L'artiste choisit une belle pièce de bois d'un cèdre brésilien d'1,10 m de hauteur et pesant une 20 kg. Il la sculpta en demandant l'avis de Lucie et de Jacinthe qui n'étaient pas encore partis pour l'hôpital de Lisbonne. La statue fut achevée au début du mois de mai 1920 et l'on décida qu'elle serait placée dans la nouvelle chapelle pour le 13 de ce mois. C'était sans compter sur l'hostilité des pouvoirs publics. Le préfet écrivit à l'administrateur du canton de Fatima le 7 mai, lui ordonnant de prendre toutes les dispositions nécessaires pour empêcher le prochain pèlerinage à la Cova d'Airia. Pour cela, on fit même appel à un régiment stationné à Santarém. Il n'était donc plus question d'installer solennellement la statue, elle fut très simplement bénite par un archiprêtre de Torres Novas, puis déposée dans la sacristie de l'église paroissiale. Monsieur l'abbé Formigan, un ami des voyants, était venu pour le pèlerinage du 13 mai. Comprenant qu'il ne pourrait se rendre à la Cova d'Airia, il se replia sur le presbytère. Trempé par une pluie persistante, il chercha refuge dans le vestibule, envahi par de nombreux pèlerins. L'un d'eux lui parla de la nouvelle statue et l'invita à aller la voir, ce que fit l'abbé. Il raconta sa découverte en ces termes. « J'entrai dans la sacristie pour voir ce qu'il y avait. C'était une statue de Notre-Dame de Fatima, jolie en vérité, qu'un dévot avait fait faire. Comme l'intolérance des autorités ne permettait pas qu'on l'installât dans sa niche à la Cova d'Airia, on l'avait mise là. Les fidèles pouvaient défiler devant elle, la voir et l'admirer. Il fallait voir la dévotion avec laquelle priaient beaucoup de ces gens. Quelques jours plus tard, Gilberto installa la statue dans la chapelle des apparitions. Toutefois, comme il craignait une réaction violente des opposants aux apparitions, il eut la sagesse de demander au mari de Maria Capellina de la rentrer régulièrement chez lui pendant la nuit. C'est ainsi qu'elle échappa à l'attentat du 6 mars 1922 qui endommagea une partie de la chapelle. Tant que l'édifice ne fut pas réparé, la statue resta dans la maison de Maria Capellina sur un petit autel improvisé dans le salon. Les pèlerins venaient nombreux, ceux qui ne pouvaient rentrer s'agenouillaient devant la porte de la maison et restaient un moment en prière. Chaque 13 du mois, on portait la statue en procession jusqu'à la Cova d'Airia, chacun la tenait un court instant pour la confier à un autre. Cette statue est celle que l'on peut vénérer sur l'esplanade du sanctuaire. Lors des grands pèlerinages, quand l'image de Notre-Dame est portée sur son socle fleuri, n'oublions pas le courage et la détermination des premiers pèlerins qui ont prié devant elle.
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1: Le 19 août, Notre-Dame avait demandé d'utiliser les dons des fidèles à la réalisation de deux brancards de procession et à commencer seulement après la construction d'une chapelle. Cet ordre dans les dépenses met en lumière une caractéristique de la dévotion mariale à Fatima qui est l'ampleur des processions. Cet aspect est bien visible lors des cérémonies anniversaires des apparitions de Notre-Dame. Plus que cela, Marie a voulu que son image sillonnât non seulement l'esplanade du sanctuaire, mais le monde entier. La statue originale, placée devant la Capellina, comme objet de la vénération des pèlerins, ne fit qu'une douzaine de voyages au Portugal, en Espagne et au Vatican. Son dernier déplacement, les 12 et 13 octobre 2013, eut pour destination le Saint-Siège, à l'occasion de la journée mariale voulue par le pape François. C'est devant cette vénérable statue que le Saint-Père, à la fin de la messe, prononça un acte de confiance à Marie, Vierge de Fatima. Il prononça ces paroles. Accueille avec ta bienveillance de mère l'acte de consécration que nous accomplissons aujourd'hui avec confiance devant ton image qui nous est si chère. Nous sommes assurés que chacun de nous est précieux à tes yeux et que rien ne t'est étranger de tout ce qui habite en nos cœurs. Nous nous laissons embrasser par ton très doux regard et recevons la caresse réconfortante de ton sourire. Protège nos vies entre tes bras. Au lendemain de la Seconde Guerre mondiale, de nombreuses villes européennes voulurent recevoir la visite de la statue de Notre-Dame de Fatima. Elles reçurent au début une réponse négative. Les responsables du sanctuaire ne pouvaient laisser partir pour un lointain voyage la précieuse image de la belle dame des apparitions de Fatima. Comme les demandes continuaient d'arriver, l'évêque de Leiria eut l'idée de faire sculpter un double de la statue originale. Elle fut achevée en mai 1947 et couronnée pour le 13 de ce mois par l'archevêque d'Évora. Elle entreprit tout de suite un long déplacement dans toute l'Europe de l'Ouest. Elle fut partout accueillie avec une grande ferveur. À peine son premier déplacement terminé, la Vierge pèlerine partit pour un long trajet à travers le monde entier. L'enthousiasme soulevé par son arrivée dans chaque pays visité fut extraordinaire. On vit même en Inde des musulmans se déplacer pour l'admirer et lui offrir des bougies. En 1951, le pape Pie XII constatait avec une grande joie la multitude de grâces déversées lors de ses déplacements. Il déclarait « Où la Vierge pèlerine va, il n'y a plus d'antagonisme de nationalité et de race qui divise. Il n'y a plus de séparation ni de frontières. Il n'y a plus d'intérêt qui divise ses enfants. Tous, en ce moment, sentent la joie d'être frères. » Cette Vierge pèlerine a visité 64 pays, certains plusieurs fois. Elle a ainsi parcouru le monde entier. L'âge venant, elle est devenue fragile et astreinte à rester au sanctuaire. Elle a trouvé sa place dans la basilique du Rosaire, sur une colonne à côté de l'autel. 12 répliques lui ont succédé. Elle continue les visites dans tous les pays. Chacune possède son propre passeport où sont inscrits ses déplacements. Le sanctuaire reçoit régulièrement de partout des récits extraordinaires d'événements liés à l'arrivée d'une Vierge pèlerine. Des multitudes accourent, les églises se remplissent, des chrétiens redécouvrent le sacrement de la réconciliation, tels sont les fruits de ces déplacements. Localement, des statues de Notre-Dame de Fatima sont offertes par des particuliers à des paroisses ou à des œuvres missionnaires. Récemment, à Pélussin, dans la Loire, Monseigneur Bataille en a béni une. Les trois petits bergers, recevant l'ordre de faire construire des brancards de procession, ne pouvaient imaginer que 30 ans plus tard, la statue de Notre-Dame de Fatima allait parcourir le monde entier. Admirons la façon d'agir de notre Mère du Ciel, qui, à partir de petites choses ordinaires, faites avec foi, peut réaliser des merveilles.
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Celui qui mange ma chair et boit mon sang a la vie éternelle. Et moi, je le ressusciterai au dernier jour. Jean 6, 54.

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1: Le 19 août 1917, Notre-Dame apparut aux trois petits bergers près de leur maison en un lieu appelé les Valignos. Pour rappeler cette visite céleste, on a érigé à cet endroit une statue de la Sainte Vierge protégée par un dôme de pierre. Aux quatre coins du toit ont été sculptées des colombes, images de ces oiseaux qui se sont blottis bien souvent au pied de la représentation originale de Notre-Dame de Fatima. Des centaines de milliers de pèlerins ont vu, lors de grandes processions, des colombes descendre du ciel, se poser sur la statue et y rester des heures sans bouger. Des histoires extraordinaires sur ces oiseaux adorateurs sont multiples. Certaines même ont été validées par des photographies. Il s'est construit ainsi tout un recueil de Fioretti qui n'apporte rien d'essentiel au message de Fatima, mais qui peut être reçu comme un sourire du ciel en l'honneur de la Sainte Vierge. La première manifestation des colombes en faveur de Marie eut lieu lors du grand pèlerinage effectué par la statue originale de Notre-Dame de Fatima à la fin de l'année 1946. Le 29 novembre, la statue était à Bombaré, ville située au centre-ouest du Portugal. On lança des colombes qui s'élevèrent dans le ciel à une grande hauteur. Trois d'entre elles descendirent et vinrent se poser l'une après l'autre sur le socle fleuri où était installée la statue. Elles restèrent là une douzaine de jours sans s'envoler et prenant des attitudes fort étonnantes. Rien ne pouvait les effrayer. Elles supportèrent sans frémir le tumulte de la foule. Les salves de mortiers, tirées en l'honneur de la statue, ne les firent pas abandonner leur place.

0: Le temps de communion fut long. Or, pendant toute cette durée, la colombe qui se tenait sur la tête de Notre-Dame étendit ses ailes et resta dans cette position jusqu'à la fin. Après la messe, deux colombes disparurent. La troisième s'envola le lendemain. Après la traversée du Tage, elle fut recueillie par un domestique d'une riche famille portugaise. Cet événement impressionna le cardinal de Lisbonne qui, cette année-là, en fit le sujet de son message de Noël. Depuis lors, on prit l'habitude de lâcher des colombes au passage de Notre-Dame de Fatima. On constata ainsi que souvent certaines redescendaient du ciel pour se poser au pied de la statue, sans bouger, pendant de longues heures, sans chercher à se nourrir, se tournant vers l'orateur et prenant des attitudes de vénération lorsque le Saint-Sacrement était exposé. Un esprit fort trouverait des explications scientifiques aux comportements inhabituels de ces colombes adoratrices, et du fait, on ne peut parler dans ces manifestations animalières de miracles. Pourtant, il ne faudrait pas les rejeter en les considérant comme de simples fables de pèlerins friands de ce merveilleux et prêts à donner une interprétation miraculeuse à un comportement naturel. Nous avons besoin de signes pour croire et pour stimuler notre ferveur. Quand nous regardons, soit sur des photographies, ou mieux, en vrai, des colombes se réfugier près de Notre-Dame, nous pouvons y voir un clin d'œil de la Providence. Nous pouvons aussi recevoir ce spectacle comme un avertissement. Notre dévotion serait-elle moins intense que celle de simples animaux ? Soyons comme les colombes, suivons l'exemple des trois pastoureaux, et avec confiance, tournons-nous vers notre Mère Céleste. En oubliant la foule des pèlerins, en taisant en nous le tumulte de nos pensées, disons-lui avec simplicité notre amour.
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0: La vie et la mort sont proposées aux hommes. L'une ou l'autre leur est donnée selon leur choix. Ben Sira, 15, 17.
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4: Le pape Paul VI a écrit des textes importants au sujet de la Vierge Marie, deux encycliques et trois exhortations apostoliques. Il faut croire que le sujet lui tenait à cœur, qu'il estimait que ce sujet était important. Important pour bien le cerner et pour bien demeurer dans ce qui est juste au regard de la foi chrétienne. Il dit que le culte de la Vierge, alors entendons par là que le fait de s'adresser à Marie, de lui adresser nos prières, le fait de l'honorer, le fait de chanter avec elle les louanges de Dieu, ce culte doit être, pour rester juste, il doit être biblique, liturgique, œcuménique et anthropologique. Biblique, c'est ce que nous avons tenté de faire. Il ne faut pas sortir de ces données bibliques. Elles sont relativement peu nombreuses, mais ô combien riches. Et cela doit nous suffire. Avec ces données bibliques, nous pouvons déjà, de manière juste, mais en même temps riche, trouver la bonne attitude vis-à-vis de Marie et lui accorder dans notre vie spirituelle toute sa place, mais rien que sa place. Cette prière doit être aussi liturgique. Pourquoi ? La liturgie se célèbre ensemble, en commun. C'est l'expression ecclésiale d'une prière. Et il est important que cette piété mariale, comme nous pourrions l'appeler avec un mot dont j'ai un peu horreur, le mot piété, mais enfin peu importe, il est important donc qu'elle s'exprime en communauté, en Église, afin que nous ne nous enfermions pas les uns ou les autres dans une piété trop personnelle qui finirait peut-être par s'égarer, par franchir les limites. Or, parfois, il faut le reconnaître, les limites sont très ténues. Cette spiritualité mariale doit être aussi, selon Paul VI, œcuménique. Alors, ici, nous avons un peu l'impression d'un pavé jeté dans la mare. Pourquoi ? Parce qu'il faut reconnaître que si ce n'est pas le seul point d'achoppement qui peut exister, notamment entre catholiques, orthodoxes et protestants, Marie est tout de même, avec les frères protestants, souvent un point d'achoppement qui est sans doute beaucoup plus le résultat d'incompréhension, le résultat peut-être d'un certain raidissement de part et d'autre. Mais c'est ainsi, il faut le reconnaître. Et pourtant, selon Paul VI, c'est en Marie que se fera l'unité des chrétiens. Et pourquoi cela ? Parce qu'elle est la mère de tous, étant la mère du Christ. Elle est aussi la mère de l'Église, qui ici-bas est comme le prolongement du Christ. Nous sommes le corps du Christ. Et Marie a donné naissance au corps du Christ, donc à l'Église. Si elle est la mère de l'Église, elle est la mère de tous les croyants, de tous les baptisés, de quelque confession qu'ils soient. C'est à chacun de nous, baptisés de quelque confession que nous soyons, que Jésus a dit du haut de la croix, « Voici ta mère ». Il y a donc cette conviction que Marie rassemblera ses enfants. Car si nous nous reconnaissons tous comme enfants d'une même mère, nous sommes aussi enfants d'un même père, alors nous sommes frères et sœurs, et dans cette double reconnaissance doit venir l'unité des frères et sœurs et l'amour fraternel.

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1: J'entends assez souvent dire « Les protestants ne croient pas à la Vierge Marie ». Et j'avoue que ça me fait toujours un petit peu tressaillir. Pourquoi ? Parce que ça ne veut rien dire. Qu'est-ce que cela veut dire « croire ou ne pas croire en la Vierge Marie » ? Nos frères protestants ne lui accordent pas la place que l'Église catholique et l'Église orthodoxe lui accordent. Ils n'ont pas, vis-à-vis d'elle, la même attitude. Mais dire qu'ils ne croient pas en Marie, cela ne signifie rien du tout. Si nous parlons de croire, eh bien, reportons-nous au credo. Nous avons dans l'Église catholique deux credos. Le premier, appelé le symbole des apôtres. C'est le plus court des deux. Il nous dit la chose suivante à propos de la Vierge Marie. « Je crois en Jésus-Christ, son Fils unique, notre Seigneur, qui a été conçu du Saint-Esprit et né de la Vierge Marie. » Et le deuxième credo, que l'on appelle le symbole de Nicée-Constantinople, nous dit, en parlant de Jésus, le Christ, « Par l'Esprit-Saint, il a pris chair de la Vierge Marie et s'est fait homme. » Si l'on se réfère à ces deux credos, croire en Marie, encore une fois entre guillemets, cela ne peut signifier que croire qu'elle est la mère de Jésus, qu'elle est la mère du Christ, et qu'elle est donc, en conséquence, la mère de Dieu. Et pour achever notre développement, je voudrais simplement reprendre un texte écrit par le réformateur Luther dans son commentaire du Magnificat. Il nous dit la chose suivante. Les grandes choses dont Marie parle dans le Magnificat, il a fait pour moi de grandes choses, ne sont pas autre chose que ceci. Elle est devenue la mère de Dieu. En une telle œuvre sont donnés tant de dons et de si grands biens que personne ne peut les comprendre. De cela lui vient tout honneur, toute béatitude, ainsi que sa position singulière dans toutes les générations humaines, parce que personne comme elle n'a eu du Père céleste un enfant et un enfant semblable. Et elle-même ne peut pas lui donner un don pour sa grandeur immense et ne peut que déborder d'amour, car ce sont de grandes choses qu'on ne peut ni exprimer ni mesurer. Donc, par un mot, en l'appelant Mère de Dieu, on comprend tout son honneur. On ne peut ni lui dire ni dire d'elle rien de plus grand. Même si on avait autant de langues que sont les feuilles et l'herbe, les étoiles du ciel et le sable de la mer. Aussi, le cœur doit réfléchir sur ce que signifie être la mère de Dieu. En écoutant cette invitation de Luther, je vous propose de continuer à réfléchir sur la place et le rôle de Marie dans notre vie chrétienne, dans notre vie spirituelle, à partir des quelques éléments que nous avons mis à jour.
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Jésus répondit, « Femme, grande est ta foi, que tout se passe pour toi comme tu le veux. » Matthieu 15, 28.

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1: Quand, aux noces de Cana, Marie vit que le vin manquait et qu'il était urgent d'y pourvoir, elle s'adressa avec confiance à Jésus, puis recommanda aux serviteurs de faire tout ce qu'il leur dirait. C'est avec simplicité et sans précaution de langage que Marie demanda de l'aide à son fils, en toute confiance. Grâce à l'abandon de Marie, nous sommes introduits dans cette dimension d'intimité avec le Seigneur. Et peu à peu, nous apprenons à dialoguer avec lui et à lui présenter tous nos besoins. Un tel dialogue sincère avec lui est la plus belle prière qui soit, parce qu'elle est sincère. Elle naît dans les blessures du quotidien, là où, en apparence, l'aspect divin est bien peu présent. C'est cependant la vérité. Il n'y a pas de meilleur lieu où Dieu peut nous parler dans notre vie simple de tous les jours. Marie nous aide à ne pas nous habituer à la banalité de la vie, mais à garder un état d'émerveillement où notre cœur veille dans l'attente de saisir quelque chose de notre Dieu qui, bien qu'invisible, n'en est pas moins bien réel et présent et désire révéler son amour à ceux qui le cherchent. Avec l'assurance de sa maternelle protection, nous ouvrons les yeux et nous commençons à sentir la présence de Dieu en nous, car nous nous apercevons de toute la force, de tout le courage qui nous proviennent de son amour. Et nous sentons qu'il est là et qu'il nous soutient.
0: À présent, nous nous unissons en prière avec le monde entier en renouvelant notre consécration à Marie.
2: Vierge Immaculée, Mère de Dieu et de l'humanité, je t'accueille comme don de Jésus sous la croix et je me confie entièrement à toi. Je t'offre toute ma vie, ce que je suis, ce que j'aime et ce que j'ai, afin que resplendisse en moi la beauté du Christ. Aide-moi à être docile à l'Esprit et à vivre avec joie ma vocation dans l'Église, afin de collaborer à ta mission maternelle et d'orienter vers Dieu le cœur de tout homme. Toi qui as guidé Saint Maximilien Kolb pour aimer sans mesure, enseigne-moi à être témoin de l'Évangile et à faire de ma vie un don. Je te confie les personnes que je rencontrerai et je t'offre le travail, les joies et les souffrances de cette journée. Ô Marie, conçue sans péché, prie pour nous qui avons recours à toi et pour ceux qui n'ont pas recours à toi.
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Personne ne connaît le Fils, sinon le Père. Et personne ne connaît le Père, sinon le Fils. Et celui à qui le Fils veut le révéler. Matthieu 11, 27.

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1: Dans la tradition juive, les jeunes garçons atteignent leur maturité religieuse à 13 ans, les filles à 12 ans. C'est à partir de cet âge que les juifs sont obligés de suivre les commandements, qu'ils sont considérés comme moralement responsables de leurs actes et qu'ils deviennent membres de la communauté. Dès lors, les adolescents sont appelés « enfants du commandement ». Cette étape, obligatoire pour tous, a aussi marqué la vie de Marie, qui, à la maturité, passe de la foi transmise par les pères à un engagement personnel. Désormais, elle s'efforce de faire des commandements du Seigneur sa nourriture quotidienne, et c'est à leur lumière qu'elle oriente son être et son action, et qu'elle découvre une manière de prier plus personnelle et plus responsable. Ce passage est primordial, et il nous incite à réfléchir sur l'importance d'assumer personnellement la foi qui nous a été transmise. Il nous arrive de nous appuyer sur la foi des autres, comme si c'était la garantie de notre salut, comme si cela nous protégeait de notre désengagement. Que Marie nous aide à choisir résolument notre foi et à orienter vers Dieu toute notre vie, afin qu'elle ait un sens et qu'elle se réalise dans le bien.
0: À présent, nous nous unissons en prière avec le monde entier en renouvelant notre consécration à Marie.
2: Vierge Immaculée, Mère de Dieu et de l'humanité, je t'accueille comme don de Jésus sous la croix et je me confie entièrement à toi. Je t'offre toute ma vie, ce que je suis, ce que j'aime et ce que j'ai, afin que resplendisse en moi la beauté du Christ. Aide-moi à être docile à l'Esprit et à vivre avec joie ma vocation dans l'Église, afin de collaborer à ta mission maternelle et d'orienter vers Dieu le cœur de tout homme. Toi qui as guidé Saint Maximilien Kolb pour aimer sans mesure, enseigne-moi à être témoin de l'Évangile et à faire de ma vie un don. Je te confie les personnes que je rencontrerai et je t'offre le travail, les joies et les souffrances de cette journée. Ô Marie, conçue sans péché, prie pour nous qui avons recours à toi et pour ceux qui n'ont pas recours à toi.
0: Les missionnaires de l'Immaculée Père Kolb ont présenté 5 minutes avec Marie, une réflexion sur notre consécration totale à l'Immaculée, cheminement sûr qui nous mène à Jésus.

Seigneur Jésus, nous venons vers toi avec Marie Immaculée. Toi, l'ami des petits et des pauvres, nous te louons. Tu regardes chacun de nous avec tellement d'amour. Apprends-nous à vivre ensemble avec le dynamisme de ton esprit qui nous engage sur le chemin de l'émerveillement, de la vérité et de l'action. Donne-nous de regarder les autres avec les yeux du cœur pour reconnaître les merveilles que tu fais en eux et en particulier en tous ceux qui sont défavorisés. Aide-nous à bâtir un monde fraternel où personne ne soit mis à l'écart. Fais-nous agir, non pas avec un esprit de puissance ou de domination, mais humblement, dans un esprit de service.

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Continuons à rappeler l'histoire des apparitions de Fatima. Nous avons vu que le 13 mai, le 13 juin, le 13 juillet, la Sainte Vierge était apparue comme elle l'avait prévu, tous les 13 du mois. Et voici que le 13 août, elle n'apparaît pas. Il y a pourtant beaucoup de monde sur le lieu de l'apparition. On pense qu'il y avait 18 000 personnes, extrêmement déçues de voir que les enfants ne sont pas là. La rumeur se répand que le sous-préfet, un homme anticlérical convaincu, bien connu des loges maçonniques, a décidé de mettre fin à toute cette histoire. Il y a quand même quelque chose qui se produit à ce moment-là, sur le lieu de l'apparition. Un tonnerre, un coup de tonnerre formidable ébranle le ciel et fait peur aux gens, ou du moins à beaucoup de gens. Et ensuite, un grand éclair remplit l'atmosphère, comme celui qui annonçait aux enfants l'arrivée de la dame. Et chose toute nouvelle, chacun voit le visage des autres briller des diverses couleurs de l'arc-en-ciel. Bleu, rouge, violet, etc. Et les habits paraissent teintés de toutes les nuances et les feuilles des arbres sont transformées en autant de fleurs. Alors que s'est-il passé? Eh bien effectivement, le sous-préfet a imaginé toute une mise en scène pour en finir avec cette comédie. Il a emmené les enfants chez lui, il les a fait déjeuner, puis il s'efforce de leur faire avouer ce qu'il appelle leur mensonge. Peine perdue. Alors il s'énerve, il les enferme dans une chambre et les y laisse toute la nuit. Le lendemain, nouvel interrogatoire, sans plus de succès. Exaspéré, le sous-préfet fait conduire les enfants en prison. Et vous y resterez aussi longtemps que vous n'avouerez pas votre mensonge. Et si vous tardez trop, on vous fera frire dans l'huile. Les enfants prennent ces menaces très au sérieux. Mais ils n'ont pas du tout envie de mentir en disant qu'ils n'ont pas vu la Vierge. Les voilà donc en prison, avec des voleurs et des bandits qui sont tout étonnés de voir arriver au milieu d'eux ces tout jeunes enfants. Ils sont même fortement impressionnés quand ils les voient s'agenouiller, tirer de leur poche un chapelet et le réciter de tout leur cœur. Eh bien, les prisonniers finissent par s'unir à leur prière. Ce n'est pas tous les jours qu'on voit une salle de prison se transformer ainsi en oratoire. Et même à un certain moment, Hyacinthe se met à danser au son de l'accordéon joué par l'un des prisonniers. Mais bientôt, les enfants sont de nouveau convoqués par le sous-préfet, qui les menace encore une fois de les faire frire dans une chaudière d'huile bouillante s'ils persistent dans leurs mensonges. Le sous-préfet prononce même ces menaces avec une telle force que les enfants sont persuadés que leur dernière heure est arrivée. Les gendarmes les empoignent les uns après les autres pour les emmener vers leur supplice. Et les enfants s'encouragent mutuellement à bien mourir. Évidemment, ni le sous-préfet ni les gendarmes n'avaient envie de les faire mourir. Une dizaine de minutes plus tard, Lucia, Hyacinta et Francisco sont tous étonnés de se retrouver sains et saufs dans le bureau du sous-préfet. Nouvel interrogatoire, nouvel échec pour le sous-préfet. Furieux, celui-ci les garde encore chez lui ce soir-là. C'est seulement le 15 août que les enfants sont ramenés à Fatima, juste à l'heure de la messe. Alors, imaginez la colère des gens quand ils revoient les enfants. Le sous-préfet a failli passer un mauvais quart d'heure. Mais le papa de Hyacinta et de Francisco arrive à calmer les esprits et tout rendre dans l'ordre. Le dimanche suivant, 19 août, les enfants ont la joie de bénéficier d'une nouvelle apparition de la Vierge, en remplacement du rendez-vous manqué du 15 août. De nouveau, la Vierge les invite à être bien fidèles à la récitation du chapelet. Il leur promet qu'un grand miracle se produira le 13 octobre. Et la Vierge ajoute «

Vous verrez Saint Joseph avec l'enfant Jésus apportant la paix au monde. Vous verrez aussi mon fils bénir le peuple. À la fin de l'apparition, les enfants ont l'idée de couper les branches sur lesquelles la Vierge avait les pieds posés. Quand ils arrivent chez eux, ils sont tout étonnés de s'apercevoir que les branches exhalent un parfum très agréable qui n'a rien de commun avec l'odeur de l'arbre. Alors, la maman de Lucia, Olympia, sceptique jusque-là, est bouleversée. Elle commence enfin à croire aux apparitions que raconte sa fille et elle lui parle avec plus de gentillesse. Nous verrons la fois prochaine que le 13 septembre, la Sainte Vierge est encore apparue aux enfants avant le grand miracle qui s'est produit le 13 octobre.

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Je te rends grâce de tout mon cœur, Seigneur mon Dieu. Toujours, je rendrai gloire à ton nom. Psaume 85, 12.

Parlons de l'avant-dernière apparition de la Sainte Vierge à Fatima, le 13 septembre 1917. Beaucoup de monde, 25 à 30 000 personnes sont là, toutes heureuses de participer à l'événement. Il y a même des prêtres, il y a même le vicaire général qui se trouve là, et une trentaine de séminaristes qui se trouvent en vacances et qui sont tout heureux de venir sur le lieu de l'apparition. Comme d'habitude, Lucia demande aux assistants de dire le chapelet. Tout le monde se met à genoux et c'est une immense supplication qui monte vers le ciel. À midi exactement, le soleil radieux de cette journée commence à perdre son éclat et l'atmosphère, comme aux précédentes apparitions, prend la teinte jaune d'or. Tout le monde répond au chapelet que récite Lucia. Tout à coup, la fillette s'interrompt et s'écrie à Dieu « La voilà, la voilà !» Et en même temps, effectivement, les gens, presque tout le monde, pas tout le monde, mais presque tout le monde voit se déplacer dans le ciel un ovale lumineux qui, aux yeux de ces milliers de témoins, se déplace de l'est à l'ouest, glissant avec lenteur et majesté à travers l'espace et dégageant une lumière éclatante. Et lorsqu'il arrive à la hauteur du lieu des apparitions, on cesse d'apercevoir cet ovale. Et au bout d'un quart d'heure, lorsque les enfants diront que la dame repartira, le même globe lumineux sera observé remontant de la Covada Iria vers le ciel. Et par la suite, les voyants, les participants à cette apparition diront que c'est l'aéroplane de lumière de Notre-Dame. Que se passe-t-il? Eh bien, de nouveau, la Sainte Vierge dit aux enfants qu'ils doivent continuer à bien réciter leur chapelet tous les jours pour obtenir la fin de la guerre. Et elle insiste pour qu'ils soient bien présents le mois prochain, le 13 octobre, car ce jour-là, comme elle l'avait annoncé le mois précédent, ils verront Saint-Joseph et l'enfant Jésus, ainsi que Notre-Dame des Douleurs et Notre-Dame du Mont-Carmel. Et puis, bien sûr, elle leur rappelle que ce jour-là aura lieu le grand miracle qui attestera l'authenticité des apparitions. À la fin de l'apparition, des pétales blancs, semblables à des flocons de neige, descendent lentement du ciel dans un immense rayon de lumière. Médusés, les gens regardent en silence. Ils tendent les mains pour recueillir ces merveilleux pétales, mais à quelques mètres du sol, les flocons se dissipent sans laisser de traces. C'est curieux, ces pluies de fleurs se sont reproduites plusieurs fois à Fatima. Il est même arrivé qu'un diplomate américain, qui se trouvait par hasard à Fatima le 13 mai 1924, ait pu photographier ce phénomène. Mais jamais personne n'a pu recueillir dans ses mains ces merveilleux pétales. À la fin de l'apparition, les gens se dispersent peu à peu, mais ils se précipitent tous sur les enfants pour les interroger, les interviewer, et les parents ont évidemment beaucoup de mal à les arracher à la foule pour les ramener chez eux. Voilà, nous verrons la fois prochaine, dans une autre chronique, le merveilleux message, le merveilleux miracle qui s'est opéré dans le ciel de Fatima, vous le savez, le 13 octobre 1917.

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Tenez-vous prêts. C'est à l'heure où vous n'y penserez pas que le Fils de l'homme viendra. Luc 12, 40.

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J'ai le plaisir de vous parler aujourd'hui de la dernière apparition de la Sainte Vierge à Fatima, le 13 octobre 1917. La rumeur s'était répandue à travers tout Portugal, il va se produire un grand miracle à Fatima ce jour-là. Du coup, des milliers de personnes se sont portées vers Fatima au petit matin, toutes les routes, tous les chemins sont remplis de voitures, de chevaux, de carrioles qui se dirigent vers la Cova da Iria. Des milliers de personnes marchent pieds nus en récitant leur chapelet. Il y en a qui viennent de très loin. Il y en a même qui sont arrivés la veille au soir pour être en première loge. Mais ce que personne n'avait prévu, c'était le mauvais temps qu'il ferait ce jour-là. La pluie tombe drue sur la foule des pèlerins. Qu'il fait froid à Fatima ce matin du 13 octobre. On a beau avoir un parapluie, on a les pieds dans la boue et on est trempé. Il y en a plus de 50 000 personnes. La plupart sont croyants, mais il y a des curieux, des journalistes, des gens qui se moquent de la religion. Il y a aussi des prêtres qui veulent se rendre compte par eux-mêmes de ce qui va se passer. Les enfants sont endimanchés par leur maman. Jacinta et Lucia partent une robe bleue et un grand châle blanc sur les épaules. On récite le chapelet. Entre les dizaines, on chante des cantiques dont l'écho se répercute à travers le vallon. C'est une immense clameur qui monte vers le ciel. Quand midi approche, Lucia demande qu'on ferme les parapluies. On ne peut quand même pas accueillir la Sainte Vierge avec un pareil engin au-dessus de la tête. Tous les parapluies se ferment immédiatement. Cette fois, tout le monde est vraiment trempé jusqu'aux os. À midi pile, Lucia tressaille. Chut, chut, Notre-Dame arrive. Regarde bien ma fille, prends garde de ne pas te tromper, lui dit sa mère qui se demande encore comment va finir toute cette histoire. Mais déjà Lucia n'entend plus sa maman. L'extase la saisit. Son visage devient de plus en plus beau. Elle contemple la Vierge. Francisco et Jacinta aperçoivent eux aussi la dame à l'endroit habituel. Quant à la foule, elle voit se former autour des enfants, puis s'élever dans l'air, jusqu'à une hauteur de 5 à 6 mètres, une petite nuée blanche, semblable à une fumée d'encens. On dirait qu'un prêtre est en train d'encenser la Sainte Vierge. « Qui êtes-vous, madame, et que voulez-vous de moi ?» demande Lucia. « Je suis Notre-Dame du Rosaire. Je désire que l'on construise ici une chapelle en mon nom et que l'on continue à dire le chapelet tous les jours. La guerre va finir, les soldats ne vont pas tarder à rentrer chez eux. » Lucia présente ensuite à la Vierge toutes les intentions de prière qu'on lui a confiées. J'aurais tant de choses à vous demander. La Vierge répond que les gens doivent d'abord se convertir et demander pardon de tous leurs péchés. Qu'ils n'offensent plus notre Seigneur, continue-t-elle sur un air tout triste, avec un air tout triste, il est déjà tant offensé. Les trois petits enfants n'oublieront jamais l'expression de douleur profonde qu'ils avaient vue sur le visage de la Vierge lorsqu'elle dit à Lucia, à la fin de sa dernière apparition, qu'ils n'offensent plus notre Seigneur. Il est déjà tant offensé. C'est alors que brusquement, il se passe aux yeux de la foule un phénomène totalement imprévisible. La pluie s'arrête d'un seul coup, les nuages se dissipent et le soleil brille dans le ciel, mais à la façon d'un disque argenté, on peut le regarder sans être nullement ébloui. Et soudain, il se met à tournoyer sur lui-même à toute vitesse, comme une roue de feu. Il projette tous azimuts des gerbes de lumière multicolores. C'est un véritable feu d'artifice. Cette danse du soleil s'arrête quelques instants pour reprendre de plus belle. Après un nouvel arrêt, le soleil se met à tournoyer d'une façon encore plus merveilleuse que les deux fois précédentes. 50 000 personnes au moins sont là, les yeux levés vers le ciel, contemplant bouche bée la danse fantastique du soleil. Un prodige céleste auquel il ne s'attendait absolument pas et qui était évidemment le grand signe que la Vierge avait promis de donner le jour de sa sixième apparition. Mais soudain, l'admiration fait place à la peur. Tous ont en effet l'impression que le soleil se détache de la voûte céleste et qu'il tombe sur la terre. « Miracle ! Miracle !» crient les uns. « Pitié, mon Dieu !» crient les autres. Il y en a même qui confessent leur péché tout haut. Beaucoup se contentent de dire « Mon Dieu, que c'est beau !» Bientôt, tous se retrouvent à genoux, dans la boue,
en train de réciter leur acte de contrition. Puis, comme un seul homme, ils se relèvent et entament de tout leur cœur le chant du credo. Un credo proclamé avec une vigueur exceptionnelle, avec une joie indescriptible. Le chant terminé, ils s'aperçoivent que leurs habits sont parfaitement secs, alors que 10 minutes plus tôt, avant la danse fantastique du soleil, ils étaient encore tout mouillés. Personne ne tomba malade. Une femme tuberculeuse de 39 ans, qui avait supporté toute l'averse, se trouva même guérie. Une chose remarquable dans l'histoire, c'est que cette danse du soleil fut observée par des braves gens qui se trouvaient à 5 ou 6 kilomètres de Fatima. Des personnes qui ignoraient par conséquent ce qui se passait à la cova d'Ahiriya. Par contre, il y a quelqu'un qui n'a pas vu la danse du soleil, c'est Lucia. Elle est alors trop absorbée par ce qui lui apparaît à ce moment-là dans le ciel. Elle voit la Vierge Marie, tout près de Saint-Joseph, tenant l'enfant Jésus dans les bras. Elle voit ensuite le Seigneur Jésus bénissant longuement la foule. Finalement, Marie lui fait ses adieux. Difficile d'imaginer l'enthousiasme de la foule une fois la danse du soleil terminée. Tout le monde veut voir les enfants et leur fait répéter des dizaines de fois ce qu'ils ont vu, ce que la Sainte Vierge a dit. En fait, ce jour-là, elle n'a rien dit de nouveau. Elle est venue surtout confirmer par ce prodige les messages qu'elle avait donnés les mois précédents. Message de prière, soyez bien fidèle à dire votre chapelet. Message de conversion, demandez pardon de vos péchés et mettez votre vie en accord avec l'Évangile. Message de paix, la paix est un don de Dieu. Pour la recevoir, les hommes doivent donc la demander par l'intercession de la Vierge Marie.

aussi haut que soit le Seigneur, il voit le plus humble. De loin, il reconnaît l'orgueilleux. Psaume 137, 6.

Nous avons évoqué la fois dernière la dernière apparition de la Sainte Vierge aux trois enfants de Fatima, le 13 octobre 1917. Et nous avons évoqué, évidemment, le grand prodige qui s'est produit dans le ciel de Fatima à ce moment-là. Mais que sont devenus ces trois enfants, ces trois voyants, après le 13 octobre? Eh bien, selon le désir de la Sainte Vierge, qu'il leur avait demandé dès la seconde apparition, ils sont allés en classe pour apprendre à lire et à écrire. Lucia, qui avait déjà 10 ans, a travaillé de son mieux pour rattraper le niveau des élèves de son âge. Bien sûr, les trois enfants se retrouvaient le plus souvent possible pour dire ensemble le chapelet sur le lieu même des apparitions. Ce qui leur était pénible, c'était de répondre à tous ces gens curieux qui leur demandaient de raconter pour la énième fois comment la Sainte Vierge leur était apparue et ce qu'elle leur avait dit. Leur vie a évidemment beaucoup changé. Francisco, notamment le plus jeune, est devenu très obéissant et très généreux, toujours prêt à rendre service et à se sacrifier pour les autres. En mai 1918, il aurait bien voulu faire sa première communion en même temps que Jacinta, mais il a tellement de mal à s'exprimer le petit qu'on l'estime encore trop jeune. Vers la fin de la guerre, 14-18, s'est abattue en Espagne la célèbre grippe espagnole qui ravagea ensuite toute l'Europe. À Fatima, Francisco fut touché le premier et chez lui, la grippe dégénéra bientôt en bronchopneumonie. Jacinta est atteinte à son tour, mais moins gravement. Elle vient s'asseoir souvent près du lit de son frère et constate qu'il est tout heureux à l'idée de s'en aller bientôt au ciel. La Vierge tient sa promesse. Elle nous a dit dès la seconde apparition qu'elle viendrait bientôt nous chercher. Transporté dans un hôpital, Francisco y reçoit la permission de faire enfin sa première communion. Son visage rayonne de joie. Il sait qu'après être venu dans son cœur, Jésus va l'emmener pour toujours dans son paradis. L'enfant meurt effectivement le lendemain, 4 avril 1919. Il aurait eu 10 ans le mois suivant, le 11 juin suivant. Jacinta ne tarde pas à le suivre. Atteinte d'une pleurésie, elle subit à Lisbonne une opération chirurgicale qui la fait terriblement souffrir. Pour essayer de la guérir, on lui enlève deux côtes, sans avoir pu l'endormir entièrement à cause de son extrême faiblesse. Elle supplie la Vierge de l'aider à supporter son supplice. « Notre-Dame, au secours » murmure-t-elle dans son lit. « Jésus, je t'offre tout cela pour la conversion des pécheurs. » Le martyre dure plusieurs jours. Jusqu'au bout, elle fait preuve d'une patience héroïque. Elle meurt le vendredi 20 février 1920, après s'être confessée une dernière fois. Ayant appris la nouvelle, de nombreux chrétiens de Lisbonne viennent se recueillir devant le cercueil où elle est couchée, habillée selon son désir d'une robe blanche de communiante et d'une ceinture bleue. Trois jours après sa mort, son cœur exhalait encore un parfum délicieux, incompréhensible. Les hommes les plus sceptiques furent obligés de constater ce nouveau prodige. Jacinta et Francisco ont été béatifiés par le pape Jean-Paul II le 13 mai de l'an 2000. Et leur fête est fixée au 20 février, date anniversaire de la mort de Jacinta. Quant à Lucia, elle a vécu très longtemps, puisqu'elle est morte à 97 ans au Carmel de Coimbra le 13 février de l'an 2005. Vous savez peut-être qu'elle a connu un sacrifice assez original. Pour qu'elle puisse poursuivre incognito ses études, son évêque lui imposa un fameux sacrifice. Il lui demanda en effet de devenir pensionnaire près de Porto, dans une école où personne ne saurait qui elle était. On lui imposa même de changer de prénom, pour que ses camarades de pension ne puissent pas deviner un seul instant que Maria das Dores n'était autre que Lucia, car on voulait lui éviter l'inconvénient qu'avait connu Bernadette d'être reconnue comme la petite voyante de Lourdes, et alors elle ne cessait d'être interrogée, interviewée. Eh bien, quand on parlait devant Lucia des apparitions qui avaient eu lieu à Fatima, elle faisait semblant de n'en rien connaître. Elle ne se présenta à aucun examen, afin de ne pas être obligée de révéler sa véritable identité. Ce qui ne l'empêchait pas, bien sûr, d'étudier de tout son cœur avec courage.
Elle entra en 1925 dans une congrégation religieuse des Sœurs de Sainte-Dorothée en Espagne, tout près de la frontière portugaise. Mais en 1948, elle obtint l'autorisation de quitter cette congrégation pour entrer au Carmel de Coimbra, à 70 km au nord de Fatima, où elle mourra, comme je vous l'ai dit, à l'âge de 97 ans. Il y a un procès de béatification qui a été commencé en l'an 2008, et peut-être qu'un jour, elle sera effectivement béatifiée après avoir été déclarée vénérable.

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0: causerie avec un prêtre. Ce soir, nous parlerons de mariologie. Je me présente, je suis Julien, en première année de propédeutique au séminaire d'Ars. Nous passerons une heure ensemble en compagnie du père Étienne Richer. Je vous redonne le principe de l'émission. Dans une première partie, je parlerai avec le père Étienne Richer de mariologie. Alors, nous ouvrons donc cette émission avec le père Étienne de la communauté des Béatitudes, qui est par ailleurs enseignant à l'Institut catholique de Toulouse, en mariologie, n'est-ce pas ?
1: Bonsoir Julien, oui.
0: Bonsoir père. Alors, dans une première partie, nous allons parler des manifestations progressives de Marie dans l'Église. Alors, très bientôt, nous aurons les anniversaires des apparitions de Fatima. Nous fêterons le siècle de ces apparitions. Et aussi la conversion de Ratisbonne. 175 ans, c'est cela ?
1: Tout à fait. Effectivement, puisque nous sommes en 2017, il y a au moins effectivement ces deux anniversaires que vous venez d'évoquer. Le centenaire des apparitions de la Vierge Marie à Fatima, au Portugal, qui a été, comment dire, le point de départ d'un grand mouvement en faveur de la consécration au cœur immaculé de Marie. Et puis, c'est aussi cette année, 2017, le 175e anniversaire de la conversion d'Alphonse Marie Ratisbonne. Or, le cœur de sa conversion a été une expérience de la présence de la Vierge Marie dans sa vie et dans la vie de l'Église. Donc, voilà, au moins deux anniversaires qui peuvent motiver notre attention renouvelée à la présence de Marie dans la vie de l'Église et donc à l'actualité de la mariologie, de la foi mariale de l'Église. Il faut bien sûr se souvenir que toute cette période, déjà depuis le milieu du XIXe siècle, mais a fortiori à partir de 1917, à partir des apparitions à Fatima, jusqu'en 1950, la proclamation du dogme de l'Assomption de la Vierge Marie par le pape XII, et même jusqu'au Concile Vatican II, jusqu'à la rédaction de ce grand chapitre 8e de la Constitution du Concile Vatican II sur l'Église, nous sommes dans une époque qui était une époque résolument mariale, une époque de, oui, grande ferveur mariale, que nous avons peut-être un peu de mal à imaginer aujourd'hui, mais il est bon d'en faire mémoire à cette occasion.
0: Alors justement, pourriez-vous nous évoquer les manifestations progressives de Marie dans l'Église ?
1: Oui, alors, cette très belle expression que vous venez d'employer, à savoir la manifestation progressive de Marie dans l'Église, c'est une expression empruntée à un grand théologien du XXe siècle, à savoir le cardinal Jean Danielou. C'est l'expression qu'il emploie lui-même dans un magnifique petit livre publié en 1954, qui était une année mariale, ou même quelques années auparavant, peut-être déjà à la fin des années 40, qui s'intitule « Le mystère de l'Avent ». Et dans ce petit livre, le cardinal Danielou explicite ce qu'il entend par « manifestation progressive de Marie dans l'Église ». Et il explique qu'elle se vérifie au moins de quatre manières, qu'elle s'exprime au moins selon quatre modalités dont il est très intéressant de faire mémoire. Alors la première modalité, le premier niveau à travers lequel cette manifestation progressive de Marie s'exprime dans l'Église, c'est bien sûr l'histoire des dogmes, c'est-à-dire les dogmes successifs, les vérités de foi ayant une valeur dogmatique par lesquelles la manifestation de Marie est de plus en plus
0: précisée,
1: évidente et précisée. Nous avons fait mémoire récemment, en 2004, du 150e anniversaire de la proclamation du dogme de l'Immaculée Conception par le bienheureux pape Pie IX en 1854, ou bien plus récemment, en 2010, nous avons fait mémoire du 60e anniversaire de la proclamation par le pape Pie XII du dogme de l'Assomption. Hein? Mais bien sûr, ces dogmes successifs, bah, c'est d'abord évidemment celui de la maternité divine de Marie, puisqu'elle est la mère du Fils de Dieu. Hein? Ce qui fait référence au Concile d'Éphèse en 431, hein, le Concile d'Éphèse ayant approuvé la fameuse seconde lettre de Saint Cyril d'Alexandrie à Nestorius, qui lui contestait que l'on puisse qualifier Marie de mère de Dieu, mais le Concile d'Éphèse a donné raison à Saint Cyril d'Alexandrie. Donc maternité divine de Marie, bien entendu dans l'esprit des pères de l'Église, cette maternité de Marie a toujours été comprise comme une maternité virginale, mais l'Église a encore précisé sa foi dans la virginité perpétuelle de Marie, notamment en 649, à l'occasion du premier concile de Latran, convoqué par le pape Martin Ier, ce qui sera confirmé bien sûr plus tard, notamment par le concile de Trente, et puis plus récemment, donc ont été définis en engageant l'infaillibilité pontificale par les papes Pie IX et plus tard Pie XII, les dogmes de l'Immaculée Conception, puis de l'Assomption de la Vierge Marie. Donc, premier niveau, première modalité de manifestation progressive de Marie dans l'Église, ce développement de l'intelligence contemplative de l'Église, quant au mystère de Marie. Un deuxième niveau, deuxième registre, c'est que cette manifestation progressive de Marie s'exprime aussi par sa découverte progressive dans l'Écriture sainte. Il est très intéressant de constater que on avait pensé, non sans raison, que le renouveau biblique qui a commencé porter du fruit au sein de l'Église catholique dès la fin du XIXe siècle, on avait pensé que ce renouveau biblique réduirait la mariologie, ou si vous préférez la théologie mariale, c'est pareil, à peu de choses. Or, c'est tout le contraire qui s'est produit. C'est tout le contraire qui s'est produit, et certains théologiens, d'ailleurs, l'avaient bien pressenti. C'est intéressant, par exemple, de relire sous la plume d'un grand théologien qui a eu une influence forte sur Joseph Ratzinger, Benoît XVI, Romano Guardini, avait dit, avait écrit, qu'il était très important de bien fonder, je dirais, la foi mariale de l'Église, la spiritualité mariale, et même la dévotion mariale sur l'Écriture sainte, sur la méditation de la parole de Dieu. Et il ajoutait, mais attention, l'Écriture est beaucoup plus riche qu'on ne l'imagine. Les résultats dépasseront tous les miracles de légende et tous les superlatifs d'une pieuse éloquence. Et le moins qu'on puisse dire, c'est que les faits, les fruits, les bienfaits du renouveau biblique en mariologie ont prouvé que Romano Guardini avait tout à fait raison. Parce que, bien loin de réduire à peu de choses la théologie mariale de l'Église, le renouveau marial, le renouveau biblique, l'a profondément enrichi, profondément renouvelé, et au contraire a permis de redécouvrir, de mieux comprendre la manière dont les pères de l'Église pouvaient lire eux-mêmes l'Écriture, considérer par exemple Marie comme la nouvelle Ève, ou bien comme la fille de Sion. Donc, et d'autre part, ce renouveau biblique a eu aussi pour fruit un approfondissement de l'intelligence de ce que le cardinal Joseph Ratzinger, avant même d'être le pape Benoît XVI, appelait, avec raison, le lieu biblique de la mariologie, le lieu biblique de la théologie mariale, et aussi donc de la vie mariale et de la spiritualité mariale et de la dévotion mariale, en insistant sur le fait que, eh bien, le lieu biblique de la mariologie, ce n'est pas tel ou tel verset de l'Écriture sainte, ce n'est pas seulement tel ou tel passage, mais c'est l'ensemble de l'Écriture sainte, et notamment le nœud entre l'Ancien et le Nouveau Testament. Donc, pour donner ces quelques exemples des fruits, des bienfaits du renouveau biblique, non pas pour faire disparaître la mariologie, mais au contraire, la renouveler en profondeur. Donc ça aussi, c'est un second registre, un second niveau d'expression de la manifestation progressive de Marie dans l'Église, dans la pensée du cardinal Jean Danielou, auquel je faisais référence au début. Il y a encore deux registres, deux niveaux d'expression de cette manifestation progressive de Marie dans l'Église. Tout d'abord, bien entendu, les apparitions mariales, les apparitions de la Vierge Marie, pour celles qui sont authentiques, bien entendu, plus fréquentes et plus éclatantes depuis au moins un siècle et demi. Pour faire court, depuis les apparitions de la Vierge Marie à la rue du Bac, à Pontmain, à Lourdes, bien sûr, à Fatima et ailleurs. Donc, manifestation croissante de Marie dans l'Église à travers les apparitions mariales. Bah, nous avons fait mémoire, là aussi, relativement récemment, en 2008, du 150e anniversaire des apparitions de la Vierge Marie à Lourdes. Et cette année, comme nous l'avons dit déjà, nous faisons mémoire du 100e anniversaire des apparitions de la Vierge Marie à Fatima. Et donc, rôle donc dans cette manifestation progressive de Marie à l'Église des apparitions mariales. Et puis enfin, un dernier niveau, conformément à ce que avait compris et écrit, et on peut dire même prophétisé, au bon sens du mot, Saint Louis-Marie Grignan de Montfort, eh bien, il y a, dans le monde plus intérieur et caché de la sainteté, il apparaît toujours davantage que toute sanctification, tout chemin de sainteté authentique, s'opère par une union filiale au fiat de la Vierge Marie. Et bien entendu, parmi les nombreuses figures de sainteté contemporaine, évidemment celle qui vient spontanément à l'esprit, c'est bien entendu celle du saint pape Jean-Paul II, qui avait emprunté sa devise bien connue tous, au traité de la vraie dévotion à la Sainte Vierge de saint Louis-Marie Grignan de Montfort, qui avait d'ailleurs été retrouvé en 1842, après avoir été ignoré pendant longtemps, puisque Grignan de Montfort est mort en 1716, donc c'était le tricentenaire de sa mort l'année dernière en 2016, et bien c'est la même année que celle de la conversion de Ratisbonne, simple coïncidence, que le traité de la vraie dévotion à la Sainte Vierge de Saint Louis Grignan de Montfort a été retrouvé. Donc Saint Jean-Paul II est bien entendu une figure de sainteté qui met fortement en relief le rôle de Marie dans la formation des saints, c'est-à-dire le rôle de Marie dans le chemin, dans l'itinéraire de grâce des baptisés, dans le chemin de sanctification auquel nous sommes tous appelés. Voilà pour ces quatre niveaux, ces quatre registres d'expression de cette manifestation progressive de Marie dans l'Église dont prenait acte et invitait à prendre acte déjà, bien avant le Concile Vatican II, le cardinal Jean Danielou. Voilà pour répondre à votre question.
0: Oui. Alors justement, pourriez-vous aussi nous spécifier de quoi Marie est-elle le signe ?
1: Alors, très, très, très bonne question. Marie est-elle pour nous, et pour l'Église, et pour le monde, signe ? Marie, mère de Jésus, mère de Dieu, puisque Jésus est le Fils de Dieu, mais aussi, comme l'a dit Paul VI, le 21 novembre 1964, mère de l'Église, et même, on peut dire, mère de tous les hommes pour lesquels le Christ est mort. Marie est-elle signe? Et si elle est signe, de quoi est-elle signe? Parce que le propre d'un signe, c'est de renvoyer à autre chose que lui-même,
0: bien sûr,
1: à quelqu'un d'autre que lui-même. Dans le livre de l'Apocalypse de Saint Jean, donc l'ultime livre du Nouveau Testament, au chapitre 12, il est justement question d'un signe grandiose. Or, le signe grandiose que saint Jean voit dans le ciel, c'est justement une femme, il n'est pas dit quel est son nom, hein, une femme enveloppée de soleil, et la liturgie l'interprète comme se rapportant, entre autres, à la très sainte Vierge Marie, mère de tous les hommes, par la grâce du Christ rédempteur. Alors bien sûr, hein, les théologiens, les biblistes nous diront que la femme du livre de l'Apocalypse, ce n'est pas seulement Marie, c'est aussi Israël, c'est aussi le peuple de Dieu, c'est aussi l'Église, ce qui est tout à fait vrai, ce qui n'interdit pas pour autant d'y reconnaître aussi la Vierge Marie, l'évocation de la Vierge Marie. Alors, de quoi Marie est-elle signe ? Avant d'essayer de répondre à cette question, il faut se rappeler que désormais, la Vierge Marie, en vertu de son assomption, est glorifiée en son corps et son âme. Pas seulement en son âme, comme tous les bienheureux, mais les bienheureux sont encore en attente de la glorification de leur corps. Marie, elle, n'est pas en attente de la glorification de son corps, elle est glorifiée en son corps et son âme. Alors, en tant qu'elle est glorifiée en son corps et son âme, de quoi Marie est-elle signe ? Précisément en vertu de son assomption, en vertu de cette glorification dont elle bénéficie. L'Académie pontificale mariale, dans un ouvrage paru en 2005, intitulé « La mère du Seigneur », extrêmement intéressant et en même temps très accessible, a répondu à cette question en suggérant au moins 6 réponses possibles à votre question. Qui n'est pas une liste exhaustive, mais c'est déjà une gamme suggestive, pour le moins, de réponse à cette question. Il nous est dit tout d'abord que Marie est signe de gloire. Bien sûr, Marie n'est pas signe de gloire simplement dans son assomption. Elle est signe de gloire dans l'ensemble de ses mystères, bien entendu, hein, dans sa maternité virginale, dans sa virginité perpétuelle, hein, dans son immaculée conception, dans son assomption, dans sa maternité spirituelle, maternité ecclésiale. Marie l'a glorifiée, la créature glorifiée, est signe de la vocation plénière de l'homme. Elle est signe de notre vocation plénière à tous. Elle est signe de la seule vocation plénière digne de l'homme, puisque, comme dit saint Irénée de Lyon, la gloire de Dieu, c'est l'homme vivant.
0: En cela, vous nous dites que Marie fut la première chrétienne et est aussi la première créature à être glorifiée en dehors du Christ qui, lui, bien sûr, est Dieu.
1: Voilà, elle est la première disciple de son Fils, et pas seulement première dans l'ordre de la chronologie des faits, mais aussi première en perfection, hein, et en sainteté. Et elle est aussi, dans le même sens, la première à être glorifiée en son âme et son corps. La glorification corporelle de la Vierge est l'anticipation de la glorification qui sera celle de tous les justes.
0: Et tout cela justifie son culte par-delà tous les saints, le culte du Père du Lit.
1: Exactement, vous avez tout à fait raison. Vous employez un mot qui n'est plus souvent employé aujourd'hui, mais qui est tout à fait pertinent et qui permet de distinguer le culte marial, la vénération mariale, et puis la vénération des saints, ou le culte des saints. La différence, dans les deux cas, bien entendu, il ne s'agit pas d'un culte d'adoration. Nous n'adorons pas les saints, nous n'adorons pas la Vierge Marie, qui n'est pas une déesse. Donc il ne s'agit pas d'un culte de latrie. Mais la vénération mariale n'est pas simplement un culte de duli, comme celui que l'on réserve aux saints, mais un culte d'hyperduli, même si ce terme n'est plus beaucoup employé aujourd'hui. Vous avez raison de l'employer, il garde toute sa pertinence. Alors, Marie n'est pas seulement signe de gloire dans tous ses mystères, elle est aussi signe, et cela est éminemment actuel, dans notre société contemporaine, Marie est signe de la valeur du corps, et en particulier du corps humain, bien entendu. Dans le contexte de notre société, et cela le pape Jean-Paul II l'a fortement mis en valeur dans ses catéchèses mariales, l'assomption de la Vierge Marie révèle la noblesse et la dignité du corps humain. En regardant Marie, le chrétien apprend à découvrir la valeur et le destin surnaturel de son propre corps et à le garder comme un temple de Dieu dans l'attente de la résurrection. Ça, c'est une dimension de signe, évidemment, dont l'actualité, je dirais, est particulièrement frappante aujourd'hui. Et puis, Marie est aussi signe en tant que prémisse et icône eschatologique, pour employer un mot cher aux théologiens, du corps mystique de Christ, c'est-à-dire de l'Église.
0: L'expression est de Louis Bouilhet, c'est ça ?
1: Tout à fait. C'est effectivement un aspect que Louis Bouilhet a fortement mis en valeur. Il n'est pas le seul, mais il y a beaucoup contribué. Donc Marie comme image et prémisse de l'Église glorifiée dans le siècle futur. Marie est aussi signe de la destinée collective du peuple de Dieu. Elle est signe de ce que l'Église tout entière, de la gloire qui est promise au peuple de Dieu tout entier. Elle est aussi, comme le dit et cela en découle, comme le dit le Concile Vatican II dans la Constitution sur l'Église, Lumen Gentium, au numéro 68 en particulier, elle est signe d'espérance assurée et de consolation devant le peuple de Dieu en pèlerinage. Le peuple de Dieu en pèlerinage, c'est nous ici-bas qui sommes, c'est l'Église en marche. Elle est pour nous signe d'espérance assurée et de consolation, puisqu'elle est déjà glorifiée en son corps et son âme, et qu'elle est notre mère et qu'elle intercède pour nous tous. C'était déjà exprimé depuis le 9e siècle environ dans l'hymne traditionnel Ave Maria Stella, c'est-à-dire dans lequel nous, mais aussi dans les litanies de Lorette, dans les litanies que nous adressons à la Vierge Marie, où nous la qualifions d'étoile du matin.
0: Oui.
1: C'est un très beau symbole qui montre bien que nous reconnaissons, nous discernons en Marie un signe d'espérance assurée et de consolation. Marie n'est pas une espèce de chef-d'œuvre de musée accroché au mur. Un chef-d'œuvre de musée accroché au mur, ça peut être effectivement très beau, mais c'est statique. Alors que Marie, elle nous entraîne, elle exerce sur nous une mystérieuse attraction. Et forcément, puisqu'elle est en sa personne, et point de rencontre entre les habitants du ciel et ceux de la terre. Et il n'est pas étonnant que nous soyons entraînés, attirés par sa présence. Parce que ce qui est très important, c'est de bien réaliser, et Jean-Paul II a beaucoup insisté sur cette vérité, que Marie n'est pas seulement exemplaire. Bien sûr qu'elle est exemplaire, et tous les dogmes le mettent fortement en valeur. Et l'Écriture sainte, d'abord, le met en valeur. Marie n'est pas seulement exemplaire, elle nous est présente. Et c'est à cette présence de Marie que nous sommes invités à nous ouvrir. C'est bien parce qu'il a fait l'expérience de cette présence réelle de Marie dans la vie de l'Église et dans sa propre vie que Alphonse Marie Ratisbonne est devenu chrétien et même prêtre catholique et fondateur avec son propre frère Théodore Ratisbonne de la congrégation Notre-Dame de Sion. Et puis enfin, Marie est aussi signe, on peut dire, du style de Dieu. Car Dieu, figurez-vous, a du style. Et que le style de Dieu ne devrait pas nous laisser insensibles. Or, Marie est signe du style de Dieu. Et le style de Dieu consiste, le pape François y insiste à temps et à contre-temps, le style de Dieu consiste à élever les humbles. Comme le dit le premier chapitre de l'évangile de Luc, dans le Magnificat. Selon les mots du Magnificat, le style de Dieu consiste à élever les humbles. Eh bien, Marie est signe, à nos yeux, est signe de ce style de Dieu. Voilà pour répondre brièvement à votre question. Marie est-elle signe? Eh bien oui, Marie est signe, ô combien. Voilà un peu quel type de réponse l'on peut proposer à cette question, hein, de quoi Marie est-elle signe?
0: Ça nous permettrait aussi peut-être de rebondir sur Marie comme nouvelle arche et aussi comme figure lunaire. Alors tout d'abord comme nouvelle arche, vous nous parliez tout à l'heure de Marie qui avance en pèlerinage avec l'Église en marche. Eh bien, on a aussi cette figure dans l'Ancien Testament et on peut la relier avec la Mariologie d'une certaine façon, lorsque nous voyons les Hébreux dans le désert qui marchent avec l'arche. Toujours dans leur pérégrination, et la Mère de Dieu qui, certes, fait habiter le Christ en elle, et en même temps accompagne tous les chrétiens dans l'Église en marche.
1: Ouais, de fait, le symbole de l'Arche d'Alliance est traditionnellement appliqué à la Vierge Marie. Elle est dans les litanies de Lorette, Marie est invoquée comme Arche d'Alliance. Elle est évidemment celle qui a porté le Messie, qui a porté le Fils de Dieu, qui l'a mis au monde. Elle est celle qui, elle lui a donné le sang qu'il a versé pour nous. Donc il n'y a pas de doute qu'on peut reconnaître en Marie l'Arche d'Alliance. Et d'ailleurs, les théologiens et les biblistes qui ont beaucoup contribué au renouveau de la théologie mariale depuis un demi-siècle au moins, ont toujours eu ce souci de situer Marie dans le mystère de l'Alliance. Et c'est très important, bien entendu, de le faire, y compris pour le dialogue écuménique.
0: Bien sûr.
1: De situer Marie vraiment comme étant fille de l'Alliance et servante, humble servante, de l'Alliance.
0: Je vous proposerai, mon père, de faire une courte pause musicale. Nous reprendrons juste après.

0: 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Alors, Père, nous en étions restés à Marie comme figure de l'Alliance. Et ce qui me permet peut-être de rebondir sur, puisque vous parliez aussi de Marie et du corps, sur vos réflexions sur le mystère marial aujourd'hui, et notamment sur les courants convergents entre la mariologie et la théologie du corps.
1: Alors, oui, effectivement, il existe différents axes d'approfondissement de l'intelligence contemplative du mystère de Marie, différents courants d'approfondissement en lesquels tout ce que nous venons de partager sur la manifestation progressive de Marie dans l'Église et puis sur ce dont Marie est signe, se cristallise. Et en particulier, comme vous le suggérez par votre question, ce qui concerne Marie et la théologie du corps, en particulier la théologie du corps qui a été enseignée par le pape Jean-Paul II, et puis aussi un courant d'approfondissement de la relation entre Marie et la parole, et donc entre la théologie mariale et la théologie et la théologie de la parole. Alors essayons d'évoquer un petit peu ces relations, ces rapports entre théologie mariale et théologie de la parole, et puis entre théologie mariale et théologie du corps. Car il y a là manifestement des axes, des orientations qui sont pour nous aujourd'hui d'une grande fécondité. Un jésuite, un théologien jésuite, le père André Manaranche, dans un livre qui avait été publié au début des années 70, intitulé L'esprit et la femme, s'était exprimé déjà au sujet du rapport entre la théologie mariale et la théologie de la parole, hein, en des termes vigoureux que, si vous permettez, j'aimerais citer, tellement ils sont stimulants.
0: Allez-y.
1: Le père André Manaranche écrivait ceci. Il est grand temps, disait-il, d'avancer au-delà des théologies de la seule parole. Nous ne pouvons plus longtemps nous attarder à ces abstractions exténuantes. La Vierge, poursuivait-il, nous redit, de sa silencieuse manière, que le don du Père est un fils, non un concept. Donc l'apostolat est un engendrement, non un lancer d'hypothèses. La théologie la plus verticaliste, estimait le père Manaranche, a engendré sans le vouloir la sécularisation la plus horizontaliste. Or, il ajoute, à elle seule, Marie s'oppose à cet inadmissible partage du réel. Elle atteste en sa personne le croisement des deux dimensions, celle d'une initiative divine et celle d'un processus humain, celle d'une conception virginale et celle d'un engendrement maternel qui doit tout à la femme. Dieu, concluait-il, est, dans une très très belle formule, Dieu est cet amour qui a rendu Marie possible. Et dans le même sens, beaucoup plus proche de nous, dans le temps, dans l'exhortation apostolique post-synodale sur la parole de Dieu, qui a fait suite donc au synode des évêques sur la parole de Dieu, le pape Benoît XVI, donc l'exhortation apostolique Verbum Domini, le pape Benoît XVI a fortement souligné combien il est nécessaire que les fidèles soient initiés à mieux découvrir le lien entre Marie et l'écoute croyante de la parole. C'est d'ailleurs quelque chose qui est très fortement étudié dans les écrits théologiques de Joseph Ratzinger lui-même. Et donc, recommandation vive de la part du pape Benoît XVI, à la suite du synode des évêques, d'initier les fidèles à mieux découvrir ce lien, ce qui suppose que les théologiens, les pasteurs eux-mêmes, approfondissent l'intelligence théologique du rapport entre théologie mariale, foi mariale de l'Église, intelligence de la foi mariale de l'Église, et puis théologie de la parole. Bien évidemment, vous percevez combien cela peut être fécond sur le plan écuménique. Plus la foi mariale de l'Église est enracinée non seulement dans la parole de Dieu, mais dans une intelligence de la relation de Marie à la parole de Dieu, plus nous avons un terrain de dialogue susceptible, de dialogue écuménique susceptible d'être fructueux. Cela ne nous éloigne pas non plus de la théologie du corps que vous évoquiez très justement. Il y a aussi manifestement des harmoniques qu'il est bon de faire vibrer, si j'ose dire, entre théologie mariale et théologie du corps. Nous avons évoqué déjà la vérité de l'Immaculée Conception de la Vierge Marie. Dans la formule définitoire, dans sa bulle Ineffabilis Deus de 1854, par laquelle il a défini cette vérité de l'Immaculée Conception, le bienheureux pape Pie IX nous dit que Marie, dès le premier instant de sa conception, a été préservée intacte de toute trace du péché originel. Mais cela signifie, à bien y réfléchir, que ce dogme marial devrait éclairer notre conscience, au moins la conscience des catholiques, que la personne humaine existe dès sa conception. Puisqu'il nous est dit que Marie a été, dès le premier instant de sa conception, préservée intacte. Il ne s'agit pas seulement de son âme, il s'agit de sa personne tout entière. Par conséquent, ce dogme marial vient éclairer notre conscience que la personne humaine tout entière, corps et âme, existe dès sa conception. Bien entendu, le dogme de l'Assomption, dont nous avons déjà parlé, révèle la noblesse et la dignité du corps humain, nous invite, c'est le moins qu'on puisse dire, à découvrir, à protéger la valeur et le destin surnaturel de notre propre corps, dont nous ne sommes pas appelés à faire n'importe quoi, mais au contraire à le traiter avec respect. Marie, à la fois, et ça c'est explicitement exprimé dans l'évangile de Luc, Marie tout à la fois a recueilli, accueilli, reçu la parole dans son cœur, et en même temps, elle la conçoit en son sein. Et c'est une seule et même béatitude, finalement. C'est un seul et même bonheur pour Marie, à la fois d'accueillir, de recueillir la parole de Dieu, le Verbe de Dieu, en son cœur, et de le concevoir en son sein. Il n'est donc pas étonnant qu'il y ait autant d'harmonique entre théologie mariale et théologie de la parole, et aussi entre théologie mariale et théologie du corps. Vous le percevez. Ce qui, à mon sens, conduit tout naturellement aussi à découvrir des harmoniques entre théologie mariale et théologie de la femme. Et bien sûr, théologie de l'Église, ecclésiologie, comme on dit, puisque la femme apprend de Marie ce qu'est sa propre maternité, et l'Église tout entière apprend de Marie ce qu'est sa propre maternité. Le Concile Vatican II, dans la Constitution Lumen Gentium, nous dit que l'Église est signe et moyen de l'union à Dieu en raison de sa maternité. Signe et moyen de l'union à Dieu en raison de sa maternité. Alors Jean-Paul II, ensuite, notamment dans son encyclique sur Marie, Mère du Rédempteur, en 1987, nous a éclairé sur ce que cela signifie. Comment est-ce que l'Église ici-bas, l'Église en marche, découvre sa maternité, apprend à mettre en œuvre sa maternité, pour être en esprit et en vérité, signe et moyen de l'union à Dieu. Et Jean-Paul II nous dit, eh bien, c'est de Marie que l'Église apprend ce qu'est sa propre maternité. C'est de Marie que l'Église apprend à être signe et moyen de l'union à Dieu. Bien sûr, il y a un certain nombre d'auteurs dont il est bon de s'inspirer pour mieux découvrir, approfondir ces harmoniques entre théologie mariale et théologie de la femme. Je pense bien évidemment au chef-d'œuvre de Gertrude von Lofort, La femme éternelle, qui est disponible en français, qui a été réédité. C'est vraiment un ouvrage d'une très grande valeur, aussi bien sur le mystère et la vocation de la femme que sur le mystère de la Vierge Marie et de l'Église. Mais je pense aussi, bien entendu, à tous les écrits d'Edith Stein, Sainte Thérèse Bénédicte de la Croix, qui a donné de nombreuses conférences sur la femme, qui sont aussi, à mon sens, une source à laquelle nous pouvons puiser avec beaucoup de profit. Et puis, bien entendu, vous percevez certainement que ces harmoniques entre théologie mariale et théologie de la parole, entre théologie mariale et théologie du corps, et aussi entre Marie et théologie mariale et théologie de l'Église et théologie de la femme, bien entendu, convergent dans ce que les papes Jean-Paul II et Benoît XVI nous ont déjà offert au sujet de Marie, femme eucharistique. L'Eucharistie étant à la fois le lieu d'écoute de la parole et d'action de grâce rendue au Père pour le sacrifice pascal du Christ dans l'Esprit Saint. Et donc l'enseignement des papes, notamment Jean-Paul II et Benoît XVI, mais aussi aujourd'hui le pape François, bien sûr, sur Marie, femme eucharistique, est comme une synthèse de tout ce que nous venons d'évoquer très brièvement, une synthèse et en même temps, non pas seulement un point d'arrivée, mais aussi un point de départ, certainement, pour de nouveaux approfondissements. Et nous n'avons pas fini de contempler ce mystère inouï qui est celui de Marie, comme je vous le disais, qui à la fois accueille en son cœur, et pas seulement l'espace d'un instant, mais pour toujours, la parole de Dieu, l'appel de Dieu, et qui en même temps y répond avec une telle disponibilité, une telle générosité, qu'elle conçoit en son sein le verbe de Dieu au point de devenir la mère du Verbe. Donc nous avons là manifestement un mystère immense que nous sommes invités à contempler, avant même de le réfléchir. Nous ne pouvons le réfléchir que dans la mesure où nous le contemplons humblement, nous le contemplons à genoux et dans un émerveillement qui ne doit pas connaître de fin. Et pour terminer, j'évoquerai aussi le fait que il est très significatif de constater que les quatre grandes vérités dogmatiques qui font partie de la foi mariale de l'Église catholique, en tout cas, à savoir l'Immaculée Conception, la maternité de Marie, la Théotokos, la Mère de Dieu, son Immaculée Conception, sa virginité perpétuelle et son Assomption, en fait, éclairent aussi le mystère, si j'ose dire, de notre corps. L'Immaculée Conception, nous l'avons dit, nous rappelle que le corps est un don, que la personne humaine, dès sa conception, est une personne humaine, et donc que le corps humain est un don. La virginité perpétuelle de Marie, nous rappelle que le corps humain est nuptial, qu'il est fait pour les épousailles. Et la maternité divine de Marie, le fait qu'elle est mère de Dieu, puisqu'elle est mère du Fils de Dieu, nous rappelle que le corps est fait pour la fécondité. Et puis, l'Assomption de Marie, le fait qu'elle est glorifiée en son corps et son âme, pas seulement en son âme, manifeste bien, rappelle que le corps n'est pas un simple accident, que le corps n'est pas simplement une enveloppe dont il faudrait à tout prix sortir au plus vite, mais au contraire, le corps est essentiel, puisque Marie elle-même est déjà glorifiée en son corps et son âme, et qu'en cela, elle anticipe la glorification de tous les justes. Donc vous voyez combien ces harmoniques entre les quatre grandes vérités dogmatiques qui appartiennent au patrimoine, si j'ose dire, de la foi mariale de l'Église, et puis ces caractéristiques du corps humain, qui est don, qui est nuptial, qui est fécond, qui est essentiel, sont pour le moins très suggestives. Comme quoi, entre l'enseignement magistral et considérable de Jean-Paul II, particulièrement dans la société contemporaine, sur le corps, sur la théologie du corps, eh bien, n'est pas sans lien, c'est le moins que l'on puisse dire, avec ce qu'a été la foi mariale du Saint-Pape Jean-Paul II, sa dévotion mariale, sa vie filiale, sa relation filiale à Marie. Et tout cela, finalement, est un enseignement profondément unifié, dont nous pouvons, que nous sommes invités non seulement, bien sûr, à étudier, à fréquenter, mais aussi que nous sommes invités, en quelque sorte, à prolonger de nos propres efforts, qu'il s'agisse d'efforts de prière, de vie chrétienne, mais aussi d'intelligence de notre foi.

0: Alors, Radio Espérance, ce soir, causerie avec un prêtre. Alors, Père, nous pouvons reprendre nos explications tout à l'heure sur justement la béatitude de Marie.
1: Ah, quel est le bonheur, hein,
0: Oui.
1: propre de la Vierge Marie, hein. Ça découle de ce que nous avons déjà partagé au sujet de la relation de Marie à la parole, qui se fait chair en son sein, parce qu'elle y a consenti. Parce que dans la vie de chacun de nous, dans la vie de la Vierge Marie, comme dans la vie de chacun de nous, toute proportion gardée, la clé du bonheur, c'est de consentir à notre existence. C'est d'ailleurs la réponse qu'a faite un jour Benoît XVI à un journaliste qui lui posait la question suivante: Êtes-vous un homme heureux? Et le pape Benoît XVI, désormais émérite, a fait cette réponse magnifique et en même temps désarmante de simplicité. Il a répondu: J'ai consenti à mon existence. Qui n'est pas du tout un consentement de résignation, bien entendu, hein, mais j'ai consenti pleinement à mon existence. Voilà une attitude profondément mariale, qui est un très beau reflet de ce qu'a été, ici-bas, l'attitude de la Vierge Marie elle-même, hein, consentir à sa vocation de mère de Dieu, consentir à l'appel de Dieu unique qui est le sien, hein, et y consentir pleinement. C'est la clé de la béatitude de Marie, c'est la clé de son bonheur. Et comme nous le disions déjà précédemment, cette béatitude, ce bonheur de Marie, et comme l'exprime bien l'évangéliste Saint Luc, hein, évangéliste marial par excellence, avec Saint Jean, bien entendu, ce bonheur, il est double. Hein. Il y a une double béatitude. Hein. On voit ça très bien, notamment dans le chapitre 11 de l'évangile de Luc, hein, les versets 27 et 28. Hein. D'une part, il est dit, hein, heureuses les entrailles qui t'ont porté. Hein, c'est le cri de cette femme anonyme, hein, en quelque sorte, est jalouse de la Vierge Marie qui a porté en son sein et qui a nourri, hein, le Fils de Dieu. Mais il y a une profonde vérité, hein, il y a une dimension profondément humaine, hein, dans la maternité qui est celle de Marie. Elle a vraiment donné son corps et son sang à Jésus. Elle est vraiment sa mère. Maternité virginale, certes, mais maternité parfaitement authentique. Heureuses les entrailles qui t'ont porté. Donc c'est une dimension du bonheur de Marie, qui n'est pas du tout à sous-estimer. Mais Saint Luc poursuit: Heureux plutôt ceux qui écoutent la parole de Dieu. C'est la réponse de Jésus, hein, comme vous savez, hein, à l'interpellation qui lui était adressée. Heureux plutôt ceux qui écoutent la parole de Dieu et la mettent en pratique. Et en fait, il découle de tout ce que nous avons partagé précédemment, hein, que ces deux béatitudes qui sont évoquées dans l'évangile de Luc, eh bien, en fait, sont inséparables. C'est une seule et même béatitude. C'est d'ailleurs ce qui avait été suggéré à l'occasion du synode sur la parole de Dieu par la philosophe Marguerite Léna, hein, qui participait à ce synode comme expert. Et elle avait eu l'initiative très, très

du Fils de Dieu, hein, celle qui l'a porté dans son sein, qui l'a mis au monde, hein, et qui a été aussi, avec Saint Joseph bien sûr, son éducatrice. Hein. Donc la béatitude de Marie, c'est, hein, non pas d'être elle-même la parole, encore moins a fortiori d'être au-dessus de la parole. Hein. Le bonheur de Marie, c'est consiste à recevoir la parole et à devenir elle-même le lieu saint où la parole habite et où la parole vit, hein, tellement, comme l'a si bien dit Benoît XVI, hein, tellement Marie elle-même vit elle-même dans la parole, hein, et selon, hein, la parole. Hein. Bien entendu, ça c'est aussi le bonheur et la béatitude de tous les... De tous les bienheureux et les saints, hein, qui ont su marcher à la suite du Christ avec générosité, hein, et en réponse à l'appel de Dieu. C'est pour ça que la mariologie et la spiritualité mariale la plus vivante, la plus féconde et finalement la plus actuelle, hein, c'est bien évidemment celle des saints, hein, comme le témoignage de Saint Jean-Paul II en a été le signe, l'expression, la manifestation. C'est pour ça que je dirais que l'actualité, hein, l'actualité de la mariologie, l'actualité de la spiritualité mariale, hein, c'est avant tout celle qui porte attention à la présence, hein, qui a converti Ratisbonne. Ce qui bien que finalement, l'actualité de la mariologie, c'est celle de l'Ave Verum, hein, qui est un hymne eucharistique, mais qui est en même temps, je dirais, une participation à ce qu'a été le bonheur et aussi l'action de grâce de la Vierge Marie elle-même. Quant à la pastorale, hein, quant à la pastorale de la vénération mariale, elle n'a pas pour but l'accumulation des pratiques de piété, mais de nous aider tous à favoriser, hein, une découverte contemplative du mystère de la Vierge Marie. C'est une expression empruntée au bienheureux Père Marie-Eugène de l'Enfant Jésus.

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1: Radio Espérance, bonjour, nous sommes à la Sainte-Baume avec le frère Paul-Marie pour notre émission « Comment va ton âme ?» qui reprend cette année et nous allons regarder notre âme dans ce beau miroir qu'est la Vierge Marie. Vous savez que les pères de l'Église souvent comparent la Vierge Marie à la Lune, c'est-à-dire qu'elle est un luminaire mais elle n'est pas le soleil. D'ailleurs la Lune n'est pas elle-même la source de sa lumière, c'est parce qu'elle reflète le soleil sur sa surface blanche que la Lune nous éclaire pendant la nuit. Bien, de la même manière, la Vierge Marie est ce miroir qui reflète l'unique et la seule grâce qui peut nous sauver, c'est-à-dire la grâce qui est en Jésus-Christ, lui qui est plein de grâce et plein de vérité, qui l'est par lui-même, puisqu'il est Dieu. Il est en lui-même, il l'est par lui-même et parfaitement lui-même. Alors que Marie, elle a été faite pleine de grâce. C'est-à-dire, vous voyez bien que là, il y a un passif. C'est-à-dire que ce n'est pas d'elle-même qu'elle est pleine de grâce, mais elle a été faite pleine de grâce. Et donc, elle reçoit cette grâce, elle la reçoit d'un autre. Le Seigneur s'est penché, dit-elle, sur la bassesse de sa servante. Et donc, Marie est la première, au fond, à dire ce mystère, qu'elle a tout reçu de Dieu. Donc elle est comme la lune qui nous éclaire, sa lumière ne vient pas d'elle, mais sa lumière vient du soleil et elle reflète cette lumière. La dernière fois, nous avions montré comment Marie est de ce fait membre de notre Église, même si elle l'est à un titre éminent, même si pour nous elle est un modèle, elle reste membre. Même si c'est le membre le plus précieux, eh bien, elle appartient au corps. Et donc, Marie doit être située dans ce mystère qu'est le mystère de l'Église, c'est-à-dire de la communauté des sauvés. Marie est 100% rachetée, même si elle a été sauvée d'une manière tout à fait spéciale. Il n'empêche qu'elle est sauvée. Elle est rachetée comme nous. Elle-même devait, au fond, contracter le péché parce qu'elle appartient à la nature humaine. Elle est tout à fait femme et elle n'est que femme. Et à cette personne féminine, sublime, a été octroyée la grâce du Christ. Nous avions aussi la semaine dernière montré que non seulement Marie est modèle pour nous, mais elle est cause. Elle est cause dans cet organisme qu'est l'Église. Elle n'est pas simplement un modèle. Elle est véritablement mère. La différence qu'il y a entre un père et un modèle, c'est que le modèle il fait rien pour moi, si je puis dire. C'est-à-dire qu'il m'attire par son exemple, il me donne une règle de conduite, il m'enthousiasme, il suscite en moi la force, mais c'est une force qui ne vient pas de lui, elle vient simplement de moi. Alors que le Père, lui, il m'a transmis d'abord de sa semence, ensuite il m'a transmis, il m'a communiqué certaines vérités, il m'a communiqué des lois, il m'a transmis sa confiance, son amour, et il a dépensé de son être pour me nourrir, pour me loger, pour me vêtir, pour m'enseigner. Par conséquent, le Père est plus qu'un modèle, il peut l'être, il faut espérer, mais il est surtout cause de ma croissance. Eh bien, de la même manière, on dit que Marie n'est pas simplement modèle, mais qu'elle est vraiment mère. Et en ce sens, elle est cause du don de la grâce en moi. Alors, évidemment, il faudrait voir comment. Mais la semaine dernière, nous avions surtout vu que, au fond, chez nos frères protestants, il y a des graines de cette foi en la médiation de Marie comme mère. C'est tout à fait étonnant. Nous avions bien vu que pour Abraham, par exemple, hein, beaucoup d'exégètes protestantes, et pas des moindres, aujourd'hui montrent bien qu'Abraham n'est pas simplement un modèle, mais que c'est par lui, hein, comme c'est par le pinceau, que nous vient la belle peinture de Van Gogh, et c'est par Abraham, hein, que tous les peuples de la terre seront bénis, comme le dit Dieu dans la Genèse, hein, par toi, hein, je bénirai tous les peuples de la terre. Hein. Et ce par toi est très fort. Alors, si évidemment ils le reconnaissent à Abraham, ils pourraient le reconnaître à Marie. Donc, si Abraham est vraiment père, alors Marie peut être vraiment mère. C'est tout à fait possible de lui accorder cela sans casser l'unique médiation du Christ, sans diviniser Marie, pas plus qu'on ne divinise Abraham. On peut très bien lui reconnaître ce rôle de mère qu'on reconnaît comme père à Abraham. D'autant plus que nous avions vu aussi que Luther et d'autres modèles de confession protestante louent la Vierge Marie. Que cette louange, que cette admiration pour Marie a été perdue à cause évidemment des conflits, hein, qu'il y eut entre les catholiques et les protestants. Quand on parle de conflit, c'est 50% de notre côté, puis 50% aussi des côtés de protestants, nous l'avions vu dans l'émission. Donc, après tout cela, hein, je voudrais voir avec vous la foi de Marie. Hein. Je vous disais que la foi de Marie, elle n'est pas comme ça, toute d'un bloc, tout d'un coup, mais elle vit une croissance, elle vit des épreuves, on dit qu'elle vit un chemin. Si elle appartient vraiment à l'Église, qu'elle est du côté des sauvés, qu'elle est du côté de la race humaine, eh bien, elle vit la même distance entre elle et Dieu qu'entre nous et Dieu. C'est exactement la même distance. Elle, même si un ange lui apparaît, hein, on comprend bien que cet ange, à un moment, la quitte. Hein, d'ailleurs, l'évangéliste le dit, et l'ange la quitta, pour ne plus revenir. Hein, dans l'évangile, on peut fantasmer, bien entendu, mais dans l'évangile, il n'y a aucune autre apparition de l'ange dans la vie de Marie. Et puis, rappelez-vous tous ces moments où Jésus prend ses distances avec sa mère. Hein, il y a le fameux « femme, que me veux-tu » et puis le fait même de l'appeler « femme ». Hein, il faudra voir ce que tout cela veut dire, mais tout cela doit être lu aussi à travers cet épisode du recouvrement de Jésus à Jérusalem, hein, où Jésus leur dit « Ne saviez-vous pas que je dois être aux affaires de mon Père ?» Et l'évangéliste ajoute, hein, son père et sa mère étaient étonnés de ce que l'enfant disait, et ils ne comprirent pas ses paroles. Donc, pour Marie, Jésus est l'incompréhensible. Hein. Faut pas minimiser ces lieux de distance, parce qu'ils sont extrêmement importants. Jésus veut absolument marquer la distance, non pas pour des raisons seulement psychologiques, pour casser une fusion avec une mère juive en plus, hein, et son fils. Il s'agit aussi surtout de marquer la distance, comme il le fit d'ailleurs avec Marie-Madeleine au moment de la résurrection, hein, « ne me touche pas ». Et Marie-Madeleine, d'ailleurs, ne l'appelle pas Yeshua, elle l'appelle Rabouni, petit maître. Hein. Alors c'est plein d'affection, mais il n'empêche que reste qu'elle l'appelle le maître. Et donc Jésus impose toujours cette distance, et de toute façon, cette distance, elle s'impose d'elle-même à cause même de l'identité de Jésus, qui est une identité quand même qui est difficile. Nous, vous comprenez bien que ça fait 2000 ans qu'on médite sur ce mystère. Ça fait 2000 ans que la foi de Marie est explorée par la multitude des chrétiens, la multitude des saints, la multitude des théologiens, hein, qui ont scruté ce mystère du Christ, à la fois tout à fait homme, il est né d'une femme, et à la fois tout à fait Dieu. Joseph est son père adoptif, hein, donc il est né de Dieu, et pourtant il est aussi né de Marie. Il est 100% Dieu et 100% homme. Et pour nous, évidemment, nous avons derrière des conciles une seule hypostase, une seule personne en deux natures, le seul Fils de Dieu qui vit sous la nature humaine et qui vit sous la nature de Dieu en même temps. Sans confusion, bien entendu, mais unis, mais non plus, donc sans séparation, hein, mais tout en gardant la distinction. Et Marie, eh ben, elle n'a pas ce concile dans la tête. Son intelligence n'est pas encore catéchisée, si je puis dire. Voyez. Alors évidemment, elle révère son fils comme s'il était Dieu. Hein. Elle pressent plus que n'importe qui il est au fur et à mesure qu'il révèle son identité. Mais voyez, au fur et à mesure que cette identité se révèle, elle sait bien les paroles de l'ange, hein, et elle sent bien le poids, très certainement, hein, que revêt cet enfant. Mais enfin, elle vit ça quand même intellectuellement, tout au moins, hein, dans un certain brouillard. Et les choses vont parfois s'éclaircir, mais aussi les choses vont pouvoir s'obscurcir. Hein, et on va le voir au pied de la croix, très certainement. Hein, comment se fait-il que le Messie de Dieu puisse souffrir ainsi sa passion? Et elle n'a pas forcément tout le travail exégétique qui a été fait ensuite par les premiers chrétiens, puis par les pères de l'Église, pour montrer que déjà dans l'Ancien Testament était contenu le serviteur souffrant. Même si son intelligence de jeune juive est très certainement en contact de la parole, et que l'Esprit Saint lui inspire certaines paroles pour comprendre ou pour choisir telle ou telle attitude, vous comprenez bien qu'on n'est pas dans la pleine clarté intellectuelle. Elle n'a pas écouté 1000 émissions de Radio Espérance, hein, pour expliciter ce mystère auquel elle adhère. Et donc, Marie, face à Jésus, sait bien qu'elle est face à son Sauveur, à son Messie, au roi d'Israël, mais elle ne sait pas vraiment comment ce mystère s'articule, d'une part, et puis d'autre part, elle ne sait pas comment ça va se passer. Hein, elle ne sait pas comment les choses vont se dérouler. Nous avons, encore une fois, la fin de l'histoire dans la tête, alors qu'elle, pas du tout. Donc elle vit vraiment les événements de manière simultanée, tout en y adhérant au maximum, c'est sa foi, et en même temps restant toujours face à l'incompréhensible. Dieu fait de la Vierge sa mère, et emprunte la chair d'une femme consciente et consentante, pour que, de même qu'il a été conçu parce qu'il l'a voulu, de même, Marie conçut de sa propre volonté et devint mère par une libre adhésion, pour que, admise à participer au plan de Dieu, elle ne fût pas un simple instrument passif entre les mains de l'artiste, mais qu'elle s'offrit d'elle-même et devint la coopératrice de Dieu pour la providence du genre humain, associée ainsi à la gloire qui devait en résulter. Voilà, ce texte est de Nicolas Cabasilas, un théologien orthodoxe du XIVe siècle, hein, dans une homélie pour l'Annonciation, où il montre bien que la Vierge devait vraiment coopérer à l'incarnation rédemptrice. C'est-à-dire qu'elle n'est pas simplement un instrument passif, nous en avions parlé dans notre première émission. Mais pour que justement Marie ne soit pas un instrument passif, il fallait deux choses. Il fallait d'une part que Dieu l'éclaire, au moins partiellement, sur le sens de sa maternité. Saint Thomas d'Aquin, voilà d'ailleurs une des raisons majeures, une des plus fortes convenances de la mission de l'ange Gabriel à l'Annonciation. Donc il fallait quand même qu'elle comprenne. Donc bien sûr, je disais tout à l'heure que Marie est dans l'incompréhensible, mais enfin il y a le Seigneur lui donne petit à petit, hein, au moins au tout début, certaines lumières de compréhension. Mais il fallait, d'autre part, que Marie ait la foi. C'est-à-dire que sans la foi, elle n'aurait pas pu entrer dans le mystère de sa propre maternité. Seule la foi lui a permis d'accueillir l'enfant pour ce qu'il était vraiment, hein, c'est-à-dire le sauveur du monde. Voyez, l'apôtre Thomas, quand il a la foi, il voit quelque chose, mais il croit autre chose. Hein, aliud vidit, aliud credidit, on dit en latin. C'est-à-dire, il voit, qu'est-ce qu'il voit? Ben, il voit un homme ressuscité, mais il ne voit pas Dieu. Il voit Jésus ressuscité, mais il ne voit pas son Seigneur. Et donc, il voit quelque chose, un homme, Jésus ressuscité, et il croit autre chose, mon Seigneur et mon Dieu, comme il le confessera à Jésus. Et ben, de la même manière, Marie constate un miracle. Hein. Elle conçoit sans l'intervention d'un homme, c'est ce qu'elle voit, hein, c'est ce qu'elle constate, mais elle croit bien plus, hein. Elle croit dans le mystère, et dans ce mystère de l'accomplissement des promesses de Dieu faites à Israël depuis la nuit des temps. Et Élisabeth a bien compris l'importance de cette foi, hein, bienheureuse celle qui a cru en l'accomplissement de ce qui lui a été dit de la part du Seigneur. Oui, la vraie grandeur de Marie, nous l'avions déjà dit, on le redit, hein, c'est d'abord la grandeur de la foi. Hein, heureuses les entrailles qui t'ont porté, dira une femme à Jésus dans l'Évangile, et les seins qui t'ont allaité. Hein, mais Jésus lui dit, heureux plutôt celui qui écoute la parole de Dieu et qui l'observe, hein, heureuse celle qui a cru. Vous voyez, comme le dit saint Augustin, Marie est plus heureuse de comprendre la foi au Christ. Marie est plus heureuse de comprendre la foi au Christ que de concevoir la chair du Christ. Sa liaison maternelle ne lui est servie de rien si elle n'avait été plus heureuse de porter le Christ dans son cœur que de le porter dans sa chair. Oui, alors évidemment, il ne faut pas opposer ces deux grandeurs, hein, la foi et la maternité. Elles sont indissociables. Mais la maternité de Marie, pour être intégrale, implique la foi et d'abord la foi. Marie d'abord a conçu par la foi en son esprit, comme disent les pères, avant de concevoir en son corps. Prius concepit, mente quam corpore. Hein, c'est comme fille d'Abraham, le croyant, qu'elle est devenue mère de Dieu. Donc la Vierge Marie est d'abord une croyante. Et cette foi, elle vient d'un appel. Mais cet appel va avoir plusieurs appels, c'est-à-dire que Marie va suivre des étapes dans sa foi. Elle va faire un pèlerinage dans la foi. Le pape Jean-Paul II, d'ailleurs, utilise cette expression dans son encyclique sur la mère du Rédempteur. La petite Thérèse de Lisieux l'a aussi parfaitement compris. Je vous la lis. Pour qu'un sermon sur la Sainte Vierge me plaise et me fasse du bien, il faut que je voie sa vie réelle, pas sa vie supposée. Et je suis sûr que sa vie réelle devait être toute simple. On la montre inabordable. Il faudrait la montrer imitable, faire ressortir ses vertus, dire qu'elle vivait de la foi comme nous, dire qu'elle vivait de la foi comme nous. En donner des preuves par l'Évangile où nous lisons « Ils ne comprirent pas ce qu'il leur disait. » Et cet autre, ses parents étaient dans l'admiration de ce qu'il leur disait. « Cette admiration suppose un certain étonnement, ne trouvez-vous pas ma petite mère ?» Hein, elle dit ça dans les derniers entretiens. Hein, nous savons que c'est le moment de sa vie, la fin de sa vie, hein, où elle souffre le plus de sa maladie. Donc Marie, puisqu'elle vivait de la foi comme nous, est donnée à bon droit comme le modèle par excellence de la vie dans la foi. Jésus-Christ, du fait qu'il possédait ici-bas, dans la partie supérieure de son âme, une claire et lumineuse connaissance de Dieu, n'a pas partagé ici totalement notre condition de croyant comme tel. Par contre, Marie, qui est vraiment une pure créature, a cheminé comme nous dans l'obscurité de la foi. Donc, essayons de reconstituer un peu les étapes essentielles, hein, de ce pèlerinage exemplaire de la Vierge Marie. Alors évidemment, c'est difficile d'approcher ce que serait la psychologie de l'Immaculée Conception, alors que nous, notre psychologie est profondément blessée, profondément marquée par l'obscurité du péché originel, mais aussi de notre péché personnel et communautaire. Et donc il est difficile de se représenter les sentiments, les émotions, les réactions, hein, d'un être que le péché n'aurait jamais effleuré. Pourtant, si Marie est comblée de grâce, hein, la Vierge Marie possède et a toujours possédé la vertu de foi. Elle est non seulement Immaculée Conception, mais elle est Immaculée Pérégrination, si je puis dire. C'est-à-dire que dans tout son chemin, elle est protégée de tout péché. Comme le dit saint Augustin, en ce qui concerne Marie, je ne veux pas entendre parler de péché. Alors évidemment, dans le cœur immaculé de Marie, où le péché n'offrait aucune espèce de résistance à la grâce, certainement la foi a été d'une intensité totale. Et on sait très bien que même si elle est devant l'incompréhensible, la petite fille, dès le départ, s'est consacrée sans réserve au Seigneur. Donc qu'il y a eu ou non présentation au temple, il est clair que, comme jeune juive, elle s'est remise totalement entre les mains du Père Céleste. D'ailleurs, on comprendrait mal cette ultra-disponibilité à l'ange, cette reconnaissance spontanée et immédiate d'Élisabeth en la foi de Marie, si Marie depuis longtemps ne s'était pas exercée à cet abandon qu'on voit dans le récit de l'Annonciation. Et on comprend très bien d'ailleurs pourquoi à ce moment-là Marie est vierge. Parce que elle est prise intérieurement sous l'action de l'Esprit-Saint. Et on est d'accord que la virginité n'est pas d'abord un renoncement, radical au plaisir de la chair ou une recherche d'une plus grande pureté. Elle est surtout à l'époque de Marie, d'autant plus, un acte de confiance en Dieu. Parce que quand on est privé d'un époux, on est privé d'un soutien social. Et quand on est privé aussi d'une descendance nombreuse, quand on est vierge, comme la veuve ou l'orphelin d'ailleurs, on entre dans la catégorie des pauvres, qui ne peuvent plus compter que sur Dieu. Et Esther, par exemple, dans l'Ancien Testament, figure cette totale dépendance radicale à Dieu. Ô mon Seigneur, notre roi, tu es l'unique, comme on lit dans le livre d'Esther au chapitre 5. Viens à mon secours, car je suis seul et n'ai d'autre recours que toi. Oui. Et cette foi, donc cette foi de Marie dans le choix de sa virginité, est celle de son peuple. Dieu est l'unique. Il a choisi Israël pour en faire son peuple et régner sur lui. Et donc pour établir ce règne, Dieu va susciter un Messie, un sauveur dans la ligne de David, dont Marie s'apprête à épouser un descendant dans la personne de Joseph. Mais au jour de l'Annonciation, tout bascule. La foi de Marie, qui était alors la foi d'Israël, va devenir la foi de l'Église. Israël croyait en la future venue d'un Messie. Marie croit désormais que ce Jésus est présent, maintenant, qu'il est là, comme dirait le curé d'Ars à propos de l'hostie. Le fruit béni de ses propres entrailles, par qui et en qui Dieu réalise aujourd'hui ses promesses. Donc dans le cœur de Marie s'effectue le passage de la foi ancienne à la foi nouvelle. Écoutez, c'est quand même un enseignement pour nous cela. Je crois que il y a deux étapes d'abord dans notre vie de foi. Il y a un appel de Dieu, très certainement. Cet appel de Dieu, on l'entendra d'autant plus que on se dessaisit de notre pas seulement de notre intelligence, mais plutôt de notre capacité à raisonner. L'intelligence, il faut la garder parce que c'est par elle qu'on entendra le message. Et en tout cas, on le comprendra. Mais il faut tout de suite s'abandonner. Donc il y a une consécration totale, une confiance totale au Seigneur. Je suis seul, viens à mon secours. Je n'ai d'autre recours que toi. Ça, c'est vraiment une prière intense à faire. Il y a l'appel, et puis Dieu nous appelle, et puis il y a cette prière qui est une prière de confiance en Dieu. Et puis, troisième étape, il y a à comprendre que la foi nouvelle, cette foi à laquelle Dieu nous appelle aujourd'hui, maintenant, dans cette minute, hein, dans cette minute qui est pleine de Dieu, Dieu nous appelle à croire maintenant. Et ça, c'est la foi nouvelle. Hein. Israël croyait pour plus tard. Oui, plus tard, Dieu nous sauvera. Ou comme le dit Marthe, je crois, Seigneur, hein, que les morts ressusciteront au dernier jour. Et Jésus dit, oui, mais je suis la résurrection et la vie. Hein. Donc, tous les événements du salut se sont déjà passés, hein, chers amis. Par conséquent, tout est déjà fait. Et la foi nous connecte à un événement réalisé, pas simplement un événement qui s'est passé, hein, mais un événement qui est toujours en train de se réaliser. Hein, regardez la messe qui nous met au pied de la croix. Hein, quand nous adhérons à la parole « Ceci est mon corps livré, ceci est mon sang versé hein, », nous sommes comme projetés au pied du Seigneur. Et nous recevons, comme le centurion, hein, le sang et l'eau. Et nous pouvons confesser, vraiment, celui-ci était vraiment le Fils de Dieu. Et nous nous mettons en présence du Christ Sauveur, et il nous remet son esprit. Vous voyez, passer de la foi d'Israël à la foi nouvelle, comme Marie, c'est de croire que les événements sont là, à notre portée, hein, que la victoire du Christ est déjà là. Que le banquet est déjà prêt. Il ne suffit plus que d'ouvrir notre cœur et d'y adhérer pleinement, hein, en disant comme Thomas, « Mon Seigneur et mon Dieu ». Voilà, je vous laisse là-dessus. Nous verrons d'autres étapes de la foi de Marie dans notre prochaine émission. À très bientôt.
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1: Comblée de grâce. Voilà la simple constatation que fait l'ange devant Marie. Car en elle habite l'amour, ce don divin joint au désir humain, d'abandon total et confiant à Dieu, qui aime et est fidèle. Marie est comme un vase vide qui se laisse remplir d'amour et de l'infinie tendresse de Dieu. À cet appel surprenant, elle répond de tout son être « Fiat », « Oui », « Aujourd'hui » et « Toujours ». Marie est pour nous modèle d'une vie attentive et ouverte à la voix de Dieu, qui se révèle souvent par de petits appels quotidiens, sans peut-être que nous nous en rendions compte, distraits comme nous le sommes par les bruits auxquels nous sommes habitués et qui nous sont nécessaires pour remplir nos solitudes. Le Seigneur parle souvent dans le silence et dans les petits événements du quotidien qui ne font pas de tapage, mais nous ne savons pas le reconnaître. Nous attendons de grands événements. En revanche, nous sommes prêts à l'accuser dès qu'il se produit quelque chose de déplaisant ou de douloureux. Nous sommes appelés à répondre oui, même dans la souffrance, comme Marie au pied de la croix. Puisque nous savons que Dieu ne veut pas le mal, la douleur, et qu'il est particulièrement proche de nous. Comme pour Marie, tout peut être vécu dans la confiance, comme un don.
0: À présent, nous nous unissons en prière avec le monde entier en renouvelant notre consécration à Marie.
2: Vierge Immaculée, Mère de Dieu et de l'humanité, je t'accueille comme don de Jésus sous la croix et je me confie entièrement à toi. Je t'offre toute ma vie, ce que je suis, ce que j'aime et ce que j'ai, afin que resplendisse en moi la beauté du Christ. Aide-moi à être docile à l'Esprit et à vivre avec joie ma vocation dans l'Église, afin de collaborer à ta mission maternelle et d'orienter vers Dieu le cœur de tout homme. Toi qui as guidé Saint Maximilien Kolb pour aimer sans mesure, enseigne-moi à être témoin de l'Évangile et à faire de ma vie un don. Je te confie les personnes que je rencontrerai et je t'offre le travail, les joies et les souffrances de cette journée. Ô Marie, conçue sans péché, prie pour nous qui avons recours à toi et pour ceux qui n'ont pas recours à toi.
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Auditrices et auditeurs de Radio Espérance, je vous salue et je vous donne, comme chaque mardi, la lecture du martyrologe romain de l'Église catholique. En ce jour, du mardi 9 juillet, d'abord la lecture, ensuite un bref commentaire. 1. Mémoire des saints Augustin Zhao Rong, prêtre, Pierre Sans

En 1491, la bienheureuse Jeanne Scopelli, vierge carmélite qui fonda un monastère avec les dons de ses concitoyens, et un jour de disette, par sa prière, réussit à fournir du pain à ses sœurs. 3. À Londres, en 1539, le bienheureux Adrien Fortescue, martyr, père de famille, chevalier, il fut accusé faussement de haute trahison sous le roi Henri VIII, détenu 2 fois en prison et enfin décapité. 4. À Brielle, sur la Meuse, dans les Pays-Bas, en 1572, la passion des saints martyrs Nicolas Pieck, prêtre, et ses compagnons, 10 franciscains et 8 du clergé diocésain ou religieux de Gorkum. Ou de Gorkum. Je ne sais pas comment ça se prononce en néerlandais. Pour avoir défendu la doctrine catholique sur la présence du Christ dans l'Eucharistie et l'autorité de l'Église romaine, ils furent soumis par les calvinistes à toutes sortes d'outrages et de tourments. Enfin, étranglés par pendaison, achevant ainsi leur combat. 5. À Tiferno, à l'Ombrie, l'an 1727. Sainte Véronique Giuliani, abbesse du monastère de Clarisse Capucine, célèbre par les faveurs spirituelles qu'elle reçut, elle communia de corps et d'âme à la passion du Christ au point d'être tenue enfermée pendant 50 jours, offrant un exemple admirable de patience et d'obéissance. 6. À Orange, en Provence, l'an 1794, les bienheureuses Marianne de Guillermé, sœur Sainte Mélanie, et Marianne de Rocher, sœur Marie des Anges, vierges ursulines de Bolène et martyrs, guillotinées sous la Révolution française pour leur fidélité à la vie religieuse. 7. En Chine, dans la ville de Xiamen, de la province de Guizhou, en 1839, Saint Joachim et Kaisi, catéchiste martyr qui fut étranglé pour la foi du Christ. Et en Chine également, dans la ville de Taïwan, de la province de Shaanxi, en 1900, les saints martyrs Grégoire Grassi et François Fogolla, évêques franciscains, et 24 compagnons, qui furent massacrés par la secte de Yehu Tuan, en haine du non-chrétien. 9. À Sao Paulo, au Brésil, en 1942, Sainte Pauline du cœur agonisant de Jésus, aimable Wiesentainer, vierge, émigrée toute jeune d'Italie, elle fonda là-bas la congrégation des petites sœurs de l'Immaculée Conception pour le service des malades et des pauvres. Et après bien des difficultés, elle s'y dévoua dans la plus grande humilité et une prière continue. 10. Au camp de concentration de Dachau en Bavière, en 1942, le bienheureux fidèle Chinaki, religieux capucin et martyr, arrêté avec les 22 religieux du couvent de Lublin, déporté avec tout le groupe à Sachsenhausen, puis à Dachau, il mourut dans ce dernier camp, épuisé par la tuberculose et les mauvais traitements. 11. À Rome, en 1966, la bienheureuse Marie de Jésus crucifié, Marie Petkovic, vierge, née à Blato, un village d'une île de Croatie, appliquée avec le plus grand soin à l'oraison et à la miséricorde, elle fonda, au service des malades et des abandonnés, la congrégation des filles de la miséricorde, qu'elle agrégea au tiers-ordre franciscain. Et ailleurs, d'autres saints martyrs, confesseurs de la foi, ainsi que des saintes vierges. Nous avons donc aujourd'hui une bonne liste, en particulier de martyrs.

0: Je ne vais pas vous donner le nom de tous ceux dont nous faisons la mémoire liturgique, avec Saint Augustin, Zhao Rong, prêtre, et plusieurs évêques, et un grand nombre d'autres prêtres, un nombre important de catéchistes, 4 séminaristes, et une cinquantaine de saints et de saintes, hommes et femmes. Je ne vais pas vous donner le nom de chacun, mais je remarque quand même que parmi la liste des saints et des saintes, on trouve, je cite Ambrac, Agathe, plusieurs fois, Agnès, de nombreuses fois, André, souvent, Anne, Jean-Baptiste, bien souvent, Joseph, le plus souvent, Pierre, Paul, Cécile, Lucie, Marie, une trentaine de fois, Laurent, Thérèse, bref, des noms très classiques des primitives communautés chrétiennes, en particulier les apôtres, des saints apostoliques, des grands martyrs, Sainte Barbe aussi, est souvent nommée. Voilà ce que je voulais faire remarquer pour montrer que les Chinois ou beaucoup d'autres chrétiens de pays de mission récentes, plus ou moins récentes, ont eu le souci de prendre des noms, non pas tarabiscotés, mais des noms de la tradition chrétienne. Alors, pour comprendre ce qui se passe en Chine, je me permets de vous rappeler que, d'une part, en ce moment, on pense, les historiens pensent, que l'Évangile a été emporté en Chine par l'apôtre Thomas, le même qui l'avait apporté d'abord dans l'Iran et dans la côte ouest de l'Inde. Thomas l'apôtre, aurait évangélisé aussi en Chine. Et on a retrouvé cet an dernier des individus du nord de la Chine qui revendiquent d'être des descendants de cette premier groupe de chrétiens d'origine apostolique. Mais ensuite, à partir du 5e siècle, notamment par l'action de certains missionnaires nestoriens, qui étaient nestoriens, donc qui avaient été un peu repoussés vers l'Iran, et ils avaient pris la route de la soie et ils ont annoncé l'évangile en Chine. Saint Louis, roi de France, a envoyé un Guillaume de Rubriques vers les Mongols au XIIIe siècle. Jean de Montecorvino, un Italien, a été envoyé par le pape et il a œuvré pendant 30 ans en Chine, y compris à Pékin, dans l'espoir de convertir l'empereur. Nous savons que le premier missionnaire jésuite italien, Matteo Ricci, a eu, depuis 1583, au moment où il pénétra dans ce continent, jusqu'à sa mort, il a eu un grand rayonnement, notamment dans la société savante chinoise. À sa mort, plus de 2000 Chinois avaient été convertis. Le pape Paul V autorisa en 1615 la messe en chinois. Puis les dominicains s'y implantèrent au début du XVIIe siècle. Et au début du XVIIIe siècle, je fais bref, au début du XVIIIe siècle, il y avait donc plus d'un million de chrétiens en Chine. Et alors ont commencé ces persécutions dont il est question aujourd'hui. En 1746, 47 et 48, la persécution frappe beaucoup de prêtres français et espagnols de naissance qui sont torturés, décapités ou étouffés à cause de la foi. Le 11 septembre 1840, un siècle plus tard, à Ouchangfu, fut martyrisé sur un gibet, notre compatriote du Languedoc ici, ou du Périgord, du Lot, le bienheureux Jean-Gabriel Perboire, de la Société des Missions étrangères de Paris, et du diocèse de Cahors. Et ensuite, un certain nombre de martyrs qui se sont échelonnés pendant longtemps, jusque en 1900, où en 1900, il y a eu une persécution terrible qui a fait de très nombreux morts, parmi lesquels un certain nombre de ceux que nous célébrons aujourd'hui. Et encore en 2 ans de persécution au début du 19e siècle, ce sont 1418 chrétiens qui sont massacrés en témoignage de leur foi. En 1926, Pie XI avait sacré les 6 premiers évêques chinois, n'oublions pas cela. Et en 1930, Monseigneur Versilia et le père Cavario sont massacrés près de Linshou après avoir pris la défense de 3 jeunes femmes. Le père n'avait que 27 ans et 9 mois de sacerdoce. Ils ont été proclamés bienheureux le 15 mai 1983 par Jean-Paul II, avec beaucoup d'autres. Ces martyrs chinois nous rappellent vraiment une grande histoire que nous devons avoir à cœur de garder dans notre mémoire, et nous devons prier ces martyrs chinois pour qu'ils viennent au secours des communautés chrétiennes chinoises aujourd'hui qui traversent un certain nombre de difficultés. Nous le savons. Mais Dieu répond, la grâce de Dieu répond, grâce aussi à l'engagement des hommes et des femmes courageux de ce pays, puisque j'ai appris récemment que dans un diocèse, dans un de ces diocèses qui sont énumérés aujourd'hui au cours de ces persécutions, qui furent violemment persécutées, l'évêque actuel qui sort de 40 ans de prison, a eu l'an dernier plus de 20 000, vous entendez bien, 20 000 hommes ou femmes, adultes ou jeunes adultes, de la classe moyenne et aussi de la classe très intellectuelle, qu'il a baptisé. En France, aujourd'hui, on se réjouit, avec raison, qu'il y ait 5 000 catéchumènes baptisés à l'occasion de cette fête de Pâques que nous venons de faire. Mais là-bas, il s'agit de 30 000 pour un diocèse au centre de la Chine. Eh bien, sûrement que l'action céleste de ces bienheureux et de ces saints martyrs chinois n'est pas pour rien dans le courage manifesté aujourd'hui et la vitalité chrétienne des communautés en Chine. Dans la ville de dans la province de Guizhou, la ville, je peux pas trop prononcer le nom, je connais pas le chinois, c'était en 1839, il y a un catéchiste martyr qui est célébré nommément aujourd'hui, de même que dans la ville de Haitouam, dans la province de Shaanxi, un certain nombre de martyrs, 2 évêques franciscains, 24 de leurs compagnons furent massacrés. Voyez-vous, c'est toute une épopée de l'évangélisation de la Chine. Et en cette année de la foi, nous avons intérêt à réfléchir un peu dans notre cœur à ce que cela signifie, que ce témoignage des martyrs qui sont morts courageusement pour prêcher la foi catholique ou pour affirmer et confirmer la foi catholique. Nous avons encore un groupe de martyrs importants aux Pays-Bas, c'était au début du XVIe siècle, ou pardon, pas au début, plutôt à la fin, c'était en 1572. C'est la passion des saints martyrs de Gorkum, ça se trouve dans les Pays-Bas actuels, c'était sur le bord de la rivière qui traverse ce pays, et là, il y a eu 19 prêtres franciscains ou du clergé régulier, séculier, qui ont été massacrés Pourquoi ? Parce que il défendait la doctrine catholique de la présence réelle du Christ dans l'Eucharistie. Présence avec son corps, son sang, son âme et sa divinité. Et ça n'est pas seulement un peu de pain qui est le signe de Jésus-Christ. C'est la présence sacramentelle de notre Seigneur Jésus-Christ. Ça, c'est un point fondamental de notre foi catholique qui est malheureusement bien détériorée dans la conscience de beaucoup de catholiques pratiquants, d'après ce que on peut constater ici ou là. Malheureusement, eh bien, nous avons là le témoignage de prêtres qui sont morts à cause de cette foi en la présence réelle du Christ dans l'Eucharistie, et également la foi en la primauté de l'Église de Rome, de l'évêque de Rome qui est le pape de l'Église et qui a un magistère, comme successeur de Pierre, un magistère tout à fait particulier dans l'Église qu'il faut vénérer. Voilà encore un point qui est bien quelquefois mis à mal dans la tête de certaines personnes qui se disent catholiques mais qui ne le sont pas beaucoup. Les martyrs aussi en Provence, à Orange, ce sont des religieuses pendant la Révolution française qui avaient été rassemblées à Bolène. 29 religieuses chassées de leur couvent se réfugièrent dans une maison de Bolène, dans le Vaucluse, et en avril 94, elles y sont arrêtées pour avoir refusé de prêter le serment à la Constitution qu'exigeait la municipalité du lieu et qui était contraire à leur conscience de religieuse. Elles furent transférées à la prison d'Orange le 3 mai 1794, où étaient déjà détenues 13 autres religieuses, qui étaient des Ursulines et des Sacramentines. Elles s'organisèrent pour vivre en communauté dans la prison. Leur emploi du temps, c'était 5 heures levée, méditation, prière de la messe, 7 heures déjeuner, 8 heures litanie des saints et autres prières, 9 heures plusieurs se rendent au tribunal, on se dit un joyeux adieu, celles qui restent prient pour celles qui partent et méditent les paroles de Jésus en croix. 18 heures, le roulement du tambour annonce que les condamnés montent à l'échafaud, les prisonnières disent pour elles les prières des agonisants. Quand le tambour se tait, elles chantent le Te Deum. Elles chantaient un hymne dont voici le refrain, « Bien loin que la guillotine me cause quelque frayeur, mon Dieu me fait voir en elle un moyen très précieux qui, par une voie nouvelle, me conduit droit aux cieux. » Toutes étaient sereines et joyeuses, si bien que leurs gardes et leurs bourreaux disaient étonnés et admiratifs, « Ces bougresses-là meurent toutes en riant, c'est quand même assez surprenant. » 32 religieuses furent guillotinées du 6 au 26 juillet 1794, parmi lesquelles celles dont nous avons fait mémoire tout à l'heure. Et enfin, au camp de concentration de Dachau en Bavière, un bienheureux religieux capucin qui fut arrêté avec les 22 religieux de son couvent de Lublin en Pologne et déporté dans les camps et lui-même est mort à Dachau. Voilà, mes amis, des témoins héroïques de la foi catholique. Nous avons aussi un certain Adrien, qui était anglais à Londres, le bienheureux Adrien Fortescue, qui était un père de famille, illustre chevalier, et qui fut accusé faussement de haute trahison sous le roi Henri VIII. Il fut détenu 2 fois en prison et enfin décapité à cause de sa conscience d'homme chevalier catholique. Nous avons ensuite quelques témoignages de confesseurs de la foi, hommes et femmes. J'en rappelle quelques-uns. Par exemple, à Reggio d'Emilie, dans la plaine du Pou, non loin de Bologne, c'était au XVe siècle, 1491, la bienheureuse Jeanne Scopelli, qui était une fille du pays, qui devint carmélite. Elle est donc vénérée comme vierge carmélite. Et elle a fondé, avec des camarades, jeunes filles qui l'ont rejointe, c'était une femme très pieuse, très forte dans la foi catholique, et en même temps très ouverte dans les œuvres de miséricorde, comme on les traitait à l'époque, et elle a fondé un monastère. Elle a fondé et elle a construit ce monastère, ce petit monastère de Carmélite, avec les dons, et seulement avec les dons qui étaient généreusement consentis par les concitoyens, pour bien montrer que ce Carmel était la chose de toute la ville, afin de que le groupe des Carmélites y vénère Dieu au nom de toute la population. Et cette femme est vénérée, elle est vénérée, elle est même devenue une sorte de thaumaturge, de faiseuse de miracles, de choses assez extraordinaires. Déjà d'ailleurs, pendant sa vie, un jour où il y avait disette au Carmel, elle a mis la communauté, en prière avec elle, et Dieu s'est arrangé pour leur fournir aussitôt du pain et ce qu'il fallait pour se nourrir dans ces jours de disette. Reggio d'Emilie, la bienheureuse Jeanne Scopelli. À Tiferno, également en Italie. Vous voyez, les Italiens et les Italiennes sont nombreux parmi les saints, très nombreux. À Tiferno, en Ombrie, c'était au début du XVIIIe siècle, en 1727, une époque, le XVIIIe siècle, où les saints sont plus rares, chez nous, du moins en France, hormis notre grand Benoît-Joseph Labre, le grand pèlerin mendiant. Ça, c'est un grand saint du XVIIIe siècle, mais ils se sont fait un peu rares, les saints, à ce moment-là, au siècle des Lumières. Mais pas en Italie. Par exemple, là, on fête aujourd'hui Sainte Véronique Giuliani, d'une grande famille italienne, dans les États pontificaux, et en Ombrie, et elle rentre chez les Clarisses capucines. Il y a les Clarisses classiques, franciscaines classiques, et les Clarisses qui ont été renouvelées lors de la fondation des frères capucins, des frères mineurs capucins, quelques siècles après Saint François. Alors, elle est rentrée chez les Clarisses capucines et elle a mené une vie fervente, pleine de charité pour les gens et d'amour de Dieu. Et c'est une mystique de haute volée. C'est parmi les mystiques de cette période et de cette région d'Ombrie qui ont été très célèbres, avec Saint François, Sainte Claire d'Assise, Sainte Claire de Montefalco, Sainte Rita de Cascia, Sainte Angèle de Foligno, Sainte Marguerite de Cortone, Sainte Catherine de Sienne, Sainte Agnès de Montepulciano. Bref, dans un carré au centre de l'Italie, contre les Apennins, il y a un terreau qui fournit la meilleure huile d'olive d'Italie, qui fournit le meilleur vin d'Italie et qui a fourni des âmes toutes données à Dieu de haute mystique, dont Véronique Giuliani. C'est une très grande sainte. Au Brésil, nous avons une autre sainte religieuse, aimable Vicentiner, vierge, qui était une émigrée italienne et qui a fondé là-bas la congrégation des Petites Sœurs de l'Immaculée Conception pour le service des malades et des pauvres. De même que à Rome, en 1966, tout proche de nous, la bienheureuse Marie de Jésus crucifié, qui était une croate venue à Rome, s'est appliquée avec grand soin à la foi catholique, par la prière, mais aussi par la miséricorde. Et dans ce sens, elle a fondé une congrégation des filles de la miséricorde au service des malades et des abandonnés. C'est parmi cette pléiade de femmes et aussi d'hommes qui, au XIXe et au début du XXe siècle, ont été les fondateurs d'ordres. Plus de 300. Une véritable armada de religieux et de religieuses qui sont nés ainsi après le temps de la Révolution française. Prions-les de nous aider et de nous donner encore aujourd'hui de ces vocations solides qui honorent la foi catholique. Dieu soit loué, que ces saints et ces saintes nous obtiennent sa bénédiction. Au nom du Père et du Fils et du Saint-Esprit. Amen.
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1: Au pied de la croix, au calvaire, Marie partage avec Jésus la plus grande prière de demande de l'histoire, recueillie dans le cri de son fils mourant. Père, pardonne-leur, ils ne savent pas ce qu'ils font. En suppliant le Père de tout pardonner à tous, Jésus met fin à l'antique loi du talion, celle du œil pour œil, dent pour dent, et il ouvre la voie à la paix et à la communion. Dans son cœur déchiré par l'amour, il n'y a place ni pour la haine, ni pour la vengeance. Il nous invite tous à entrer par la porte étroite, la seule qui nous conduise à la paix et à la vie. Cette leçon de prière sur le pardon fait également partie de la mansuétude de Marie. Au pardon de Jésus fait écho le pardon de Marie. C'est ce que nous découvrons dans les Actes des Apôtres, où nous la retrouvons en prière avec les disciples. On la voit prier en ayant pardonné à Pierre qui a renié son fils Jésus, à Thomas l'incrédule, aux disciples qui ont abandonné son fils. C'est en communion avec eux que Marie prie et supplie l'Esprit de Dieu de descendre comme un baume, guérir toute blessure et réunir ceux qui étaient divisés. Unissons-nous à cette attitude de supplication de Marie et essayons d'être le premier à tendre la main à ceux qui nous ont offensés en donnant et en demandant un authentique pardon.
0: À présent, nous nous unissons en prière avec le monde entier en renouvelant notre consécration à Marie.
2: Vierge Immaculée, Mère de Dieu et de l'humanité, je t'accueille comme don de Jésus sous la croix et je me confie entièrement à toi. Je t'offre toute ma vie, ce que je suis, ce que j'aime et ce que j'ai, afin que resplendisse en moi la beauté du Christ. Aide-moi à être docile à l'Esprit et à vivre avec joie ma vocation dans l'Église, afin de collaborer à ta mission maternelle et d'orienter vers Dieu le cœur de tout homme. Toi qui as guidé Saint Maximilien Kolb pour aimer sans mesure, enseigne-moi à être témoin de l'Évangile et à faire de ma vie un don. Je te confie les personnes que je rencontrerai et je t'offre le travail, les joies et les souffrances de cette journée. Ô Marie, conçue sans péché, prie pour nous qui avons recours à toi et pour ceux qui n'ont pas recours à toi.
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1: Nous sommes plongés dans un monde que l'on peut qualifier de matérialiste, autrement dit dans une société de consommation où règne la soif du bien-être à tout prix. Cela nous incite à ne pas mettre en avant les valeurs de l'Évangile, mais au contraire, à dissocier foi et vie quotidienne, à oublier que l'homme ne vit pas seulement de pain, mais de la parole de Dieu. En ce temps de carême, nous sommes appelés à réfléchir sur ce qui a réellement du prix. Au fond, c'est un combat entre l'être et l'avoir. Nous voulons tous une société plus juste, plus humaine. Mais nous attendons que ce soit l'autre qui change, les politiques, les économistes, les hommes qui comptent. La réalité, c'est que le mal est à l'intérieur de nous. Rien ne pourra changer si nous ne le reconnaissons pas. Il nous faut nous examiner nous-mêmes et l'admettre, même si c'est difficile. Offrons à Marie ce chemin de réconciliation avec nous-mêmes et avec la réalité dans laquelle nous vivons. Offrons-lui nos désirs, les obstacles auxquels il nous faut faire face quotidiennement, nos résistances à nous avouer que nous sommes petits en amour et que nous avons continuellement besoin d'aide. Marie s'est qualifiée elle-même d'humble servante, et c'est pourquoi Dieu a pu faire en elle des merveilles. Et pourtant, de toute l'histoire du monde, aucune femme ne fut plus grande qu'elle. Dieu n'a pas besoin de super-héros. Dieu a besoin de personnes humbles, disponibles et vraies.
0: À présent, nous nous unissons en prière avec le monde entier en renouvelant notre consécration à Marie.
2: Vierge Immaculée, Mère de Dieu et de l'humanité, je t'accueille comme don de Jésus sous la croix et je me confie entièrement à toi. Je t'offre toute ma vie, ce que je suis, ce que j'aime et ce que j'ai, afin que resplendisse en moi la beauté du Christ. Aide-moi à être docile à l'Esprit et à vivre avec joie ma vocation dans l'Église, afin de collaborer à ta mission maternelle et d'orienter vers Dieu le cœur de tout homme. Toi qui as guidé Saint Maximilien Kolb pour aimer sans mesure, enseigne-moi à être témoin de l'Évangile et à faire de ma vie un don. Je te confie les personnes que je rencontrerai et je t'offre le travail, les joies et les souffrances de cette journée. Ô Marie, conçue sans péché, prie pour nous qui avons recours à toi et pour ceux qui n'ont pas recours à toi.
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2: Notre-Dame de Pontmain, Notre-Dame de l'Espérance. Pontmain est un lieu d'apparition officiellement reconnu par l'Église, car Notre-Dame de l'Espérance y apparut le 17 janvier 1871. Le sanctuaire se situe dans le nord de la France, près de Mayenne. Il est à l'ouest de Paris. Ce soir-là, les Prussiens allaient franchir le fleuve de Laval. Les troupes prussiennes s'arrêtèrent à 5h30, à l'heure où débutait l'apparition à Pontmain, à quelques kilomètres de là. Le général Schmitt raconta le matin du 18 : Nous ne pouvons pas aller plus loin vers la Bretagne. Il y a une dame invisible qui nous barre le chemin. Cet arrêt soudain et incompréhensible des forces allemandes devant Laval, de même que leur retrait également inexpliqué le lendemain matin, signifiait le salut de la Bretagne. 12 jours plus tard, l'armistice était signé à Versailles, et après cela, la dévotion à la Sainte Vierge sous le vocable « Notre-Dame de l'Espérance » fut autorisée par les autorités ecclésiastiques. De grande grâce,

Les Prussiens campaient aux portes de Laval, à 53 km de là. 38 hommes de Pontmain, cueillis par la levée en masse, étaient partis à la guerre, et parmi eux Auguste, le frère aîné des enfants Barbedette. Le soir du 17 janvier, après la classe, Eugène et Joseph Barbedette rentrèrent à la ferme familiale pour aider leur papa. On vivait assez modestement chez les Barbedette, comme du reste dans le petit bourg de Pontmain. Les terres maigres abondaient d'ajoncs. Broyer les tiges de ces plantes constituait un supplément de fourrage pour les chevaux. Eugène, 12 ans, maniait hardiment le lourd maillet de bois, tandis que Joseph, 10 ans, s'occupait à déposer dans l'auge de pierre les bottes d'ajoncs. Il était environ 17h30, mais déjà la nuit tombait. Eugène, abandonnant son maillet, quitta la grange, histoire d'observer le temps. Il avait neigé depuis le matin, mais maintenant le ciel, totalement dégagé, scintillait d'étoiles. Eugène, machinalement, leva les yeux en face de lui vers la demeure voisine, habitée par Augustin Guy de Coq, buraliste, et Adrien Boitelin, sabotier. Alors il crut rêver. À 7 ou 8 mètres au-dessus de la maison, et légèrement en arrière, une dame, d'une ravissante beauté, le regardait en souriant. La céleste visiteuse était drapée d'une ample robe bleu foncé, sans ceinture, qui tombait du cou jusque sur les pieds, en formant quelques plis. Elle tenait les mains étendues et abaissées, dans l'attitude de l'apparition de la médaille miraculeuse. Aux pieds, elle portait des chaussons bleus, ornés de rosettes d'or. Un voile noir rejeté sur les épaules couvrait le tiers du front, cachant entièrement les cheveux et les oreilles. Un diadème d'or agrémenté d'un liseré rouge surmontait le voile. Le visage de la dame exprimait une ineffable tendresse. La robe était parsemée d'étoiles à 5 branches. Penchée sur Eugène, les bras tendus, la dame souriait. Le père Barbedette et Joseph sortirent à leur tour et braquèrent leurs regards dans la direction indiquée. « Vois-tu rien, toi, Joseph ?»« Oh oui, » répondit le cadet. « Je vois une belle, grande dame !» Et il dépeignit la vision dans ses moindres détails. Madame Barbedette accourut. Les deux enfants interrogèrent leur maman, lui fournissant de multiples détails. Après une longue observation, elle dut avouer « Je ne vois rien du tout !» Pourtant, maman Barbedette, touchée par l'accent de sincérité des petits, se prit à dire « C'est peut-être la Sainte Vierge qui vous apparaît, à genoux. Récitons 5 pater et 5 ave en son honneur. » Puis, Madame Barbedette eut comme une inspiration. « Allons chercher Sœur Vitaline. Les sœurs sont meilleures que vous. Si vous voyez, elles verront bien elles aussi. » Empoignant son Eugène, Victoire Barbedette se hâta vers l'école, située un peu à gauche de l'autre côté de la rue. Sœur Vitaline rejoignit le lieu de la grange Barbedette, scruta longuement le ciel, mais en vain, hélas. Elle était accompagnée des 3 jeunes pensionnaires, Françoise Richer, de 11 ans, Jeanne-Marie Lebossé, de 9 ans, et Augustine Mouton, de 12 ans. Les fillettes dirent « Je vois quelque chose sur la maison Guy de Coq !» s'exclama soudain Françoise. Jeanne-Marie s'écria à son tour « Oh, la belle dame ! Elle porte une robe bleue avec des étoiles d'or !» Augustine ne distingua rien et la voit toute triste. Sœur Marie-Édouard, puis le vieil abbé Guérin arrivèrent peu après. Puis ce fut le tour du petit Eugène Friteau, 6 ans et demi, porté par sa grand-mère, qui vit aussitôt la dame et la décrivit dans tous ses détails. Survint la mère Boitelin, épouse du sabotier, sa petite Augustine, 25 mois, dans les bras. Le poupon tendit aussitôt ses menottes vers le ciel, puis il applaudit en bégayant. « Le Jésus ! Le Jésus !» Maintenant, une 50aine de personnes se tenaient groupées, nez en l'air, autour du vieux curé. Oh, voilà quelque chose qui se fait, clamèrent soudain les voyants. Ils expliquèrent à l'abbé Guérin qu'un ovale bleu foncé, large comme la main, venait d'entourer la dame, tandis que 4 bobèches portant une bougie non allumée apparaissaient, fixées à l'intérieur du cerne. Alors une petite croix rouge, haute de 7 à 8 cm, se dessina sur le cœur de la dame. Tous s'agenouillèrent dans un crissement de neige. Sœur Marie-Édouard égrena les premiers ave. Alors la dame souriante se mit à grandir.

grandir lentement, tandis que se développait aussi le cerne ovale. Des étoiles par centaines se formaient sur la robe de la Vierge, au point que bientôt celle-ci parut presque dorée. Très ému, l'abbé Guérin demanda à sœur Marie-Édouard d'entonner le Magnificat. Au milieu du premier verset, les petits voyants s'écrièrent en chœur. « Voilà quelque chose qui se fait !» À cet instant, une grande banderole blanche se déroula sous les pieds de la dame, tandis qu'une main invisible traçait lentement de mystérieuses lettres d'or. À la fin du Magnificat, la banderole d'or portait cette inscription épelée maintes fois par les petits. « Mais priez mes enfants !» Le froid glaçait la foule. Si les voyants ne le ressentaient absolument pas, par contre les adultes grelottaient. Le père Barbedette ouvrit à deux battants le portail de la grange et les gens s'y blottirent frileusement. L'abbé Guérin se tourna vers sœur Marie-Édouard. « Chantons les litanies de la Sainte Vierge et prions-la de manifester sa volonté. » Dès la première invocation, de nouvelles lettres d'or s'inscrivirent sur la banderole. Les litanies achevées, les enfants pouvaient lire « Dieu vous exaucera en peu de temps ». La foule entonna l'inviolata. Aussitôt, sous la première ligne de la banderole, d'autres lettres se formèrent et les voyants épelèrent ces mots « Mon fils ». Un frisson parcourut l'assemblée. « C'est bien la Sainte Vierge, c'est elle, plus de doute possible ». On entonna le Salve Regina. Et avant la fin du Salve Regina, le message fut complet. « Mon fils se laisse toucher ». Un gros trait doré souligna la seconde ligne. Sœur Marie-Édouard chanta un nouveau cantique, célèbre dans toute la Bretagne, que la foule reprit en chœur. « Mère de l'espérance, dont le nom est si doux, protégez notre France, priez, priez pour nous ». Aussitôt la Vierge éleva les mains à la hauteur des épaules et se mit à agiter lentement les doigts, au rythme de la musique. Son visage prit une expression d'allégresse indicible qui souleva l'enthousiasme des voyants. « Voilà qu'elle rit ! Voilà qu'elle rit ! Oh, qu'elle est belle !» Les petits sautaient de joie, battaient des mains, tandis que les assistants pleuraient d'émotion. Le cantique achevé, banderoles et messages disparurent tout à coup. L'abbé Guérin demanda un nouveau chant. « Mon doux Jésus, enfin, voici le temps de pardonner à nos cœurs pénitents. » Subitement, les visages des petits s'assombrirent. « Voilà qu'elle tombe dans la tristesse !» En effet, la Vierge prit une expression de poignante douleur. Une croix d'un rouge vif apparut devant Marie, portant un Christ d'un rouge plus sombre. Au sommet du crucifix, une traverse blanche avec cette inscription en lettres de feu, « Jésus-Christ ». La Vierge saisit la croix et la tint devant elle, légèrement inclinée vers l'avant. Une étoile mystérieuse glissa dans le ciel, pénétra dans l'ovale et alluma successivement les quatre bougies, avant de reprendre sa place. Le visage abaissé sur le crucifix sanglant, Marie semblait bénir la foule angoissée. Ses lèvres remuaient, elle suppliait son fils de pardonner au monde pécheur. Sœur Marie-Édouard entonna un dernier cantique, Ave Maristella. Aussitôt le crucifix rouge disparut, et la Vierge abaissa les mains vers le bas, retrouvant sa pose primitive. Deux petites croix blanches vinrent se fixer sur ses épaules, tandis que Marie retrouvait son sourire, voilée cependant par un reste de tristesse. Il était maintenant environ 9h moins le quart. Sur la proposition du curé Guérin, on commença la prière du soir. Au moment de l'examen de conscience, un grand voile blanc apparut au pied de la Vierge et monta lentement, la dissimulant peu à peu. Seule la couronne resta visible un instant, symbole de sa royauté toute puissante, signe d'espoir pour notre monde. Enfin, vers 9h, tout disparut. « Voyez-vous encore sans qui, l'abbé Guérin ?»« Non, monsieur le curé, c'est tout fini. » Prions Notre-Dame de l'Espérance. Très douce Vierge Marie, tu as, dans ton apparition à Pontmain, rappelé l'importance de la prière, fortifié en nos cœurs l'espérance et apporté la paix. Daigne accueillir favorablement aujourd'hui la prière ardente que nous t'adressons pour que s'établissent dans nos cœurs, nos familles, notre pays et toutes les nations la paix, fruit de la justice, de la vérité et de la charité. Aide-nous à toujours comprendre les autres
et à les aimer profondément en Dieu. Amen. Notre-Dame de Pontmain, priez pour nous. Mère de l'espérance, priez pour nous. Notre-Dame de la prière, priez pour nous. Reine de la paix, priez pour nous. Notre-Dame de Pontmain, priez pour nous, pour l'Église et pour la France. Amen.

0: Le charme est trompeur et la beauté s'évanouit. Seule la femme qui craint le Seigneur mérite la louange. Proverbe 31-30.
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1: En 1911, la toute nouvelle République portugaise votait la loi de séparation de l'Église et de l'État. Les responsables politiques de l'époque étaient issus pour la plupart de la franc-maçonnerie et n'avaient qu'une seule volonté, celle de détruire l'Église. L'un d'eux, qui fut président du Conseil des ministres, proclama « Grâce à cette loi, avant deux générations, le Portugal aura éliminé totalement le catholicisme. » Les congrégations religieuses furent expulsées, seules pouvaient rester celles qui rendaient un service social. Les biens de l'Église furent nationalisés au profit de l'assistance publique. Le nombre de séminaires sur tout le pays fut réduit à 9. Les relations diplomatiques avec le Vatican furent interrompues et des églises furent détruites. Ces lois discriminatoires touchaient le simple fidèle qui devait supporter les multiples tracasseries administratives et les menaces des autorités civiles. On peut parler d'une véritable persécution des chrétiens au Portugal à l'époque des apparitions. Dans son sixième mémoire, Sœur Lucie rapporte une discussion entre sa mère et un monsieur originaire du hameau de Caseis. Ce dernier était venu en voisin pour obtenir des nouvelles des trois petits bergers après leur arrestation par l'administrateur du canton. Il fut surpris de la réaction de Maria Rosa. Certes, elle était contente d'avoir retrouvé sa fille en bonne santé, mais elle regretterait presque que l'emprisonnement fût si court. S'il avait duré plus longtemps, pensait-elle, peut-être que Lucie aurait avoué que les apparitions n'étaient qu'une invention et tout serait redevenu normal. Si seulement elle avait pu confesser son mensonge à l'administrateur, avoua-t-elle au petit monsieur de Casaïs. Celui-ci lui répondit « Maria Rosa, comment pouvez-vous attendre des républicains qu'ils forcent les pastoureaux à confesser qu'ils ont menti quand eux-mêmes ne vont pas se confesser ? Ils ne veulent en rien avoir affaire aux prêtres, aux religieux ou aux religieuses, ils les ont chassés du pays. Ils ont fermé les églises et nous ont défendu de sonner les cloches et de faire des processions. Ils volent tout ce qui appartient à l'église. Voyez, de petits oliviers poussaient sur le terrain de l'église, qui nous donnaient assez d'huile pour entretenir la lampe du Saint-Sacrement. Eh bien, ils ont tout saisi. Ils disent que cela leur appartient, et voilà tout. Nous devons maintenant donner l'huile pour entretenir la lampe. Et le pire, c'est qu'ils se sont impliqués dans des guerres où ils envoient nos fils servir de chair à canon. Qui sait peut-être, Notre-Dame viendra-t-elle nous sauver ? Ces propos sont ceux d'un homme sans instruction. Il exprimait dans son vocabulaire ses peines quotidiennes, sans les hiérarchiser, mettant au même plan la déclaration de guerre contre l'Allemagne avec la saisie des olives dont l'huile servait aux besoins de la paroisse. On mesure d'ailleurs l'extrême pauvreté des paysans de cette époque, où le seul achat d'une petite portion d'huile était une dépense conséquente. Cet homme, profondément honnête, ne manqua pas de finesse dans sa réponse. Il avait compris qu'on ne pouvait rien espérer de ces responsables politiques imposés par une minorité influente qui dirigeait alors le pays. Ces politiciens anticléricaux ne cherchaient pas à connaître la vérité sur les événements de Fatima. Ils ne se préoccupaient pas de la santé des pastoureaux, ils ne cherchaient qu'à étouffer l'affaire, ou pire, à l'utiliser contre l'Église. Pour cette raison, les prêtres ne pouvaient pas prendre parti en faveur des apparitions, au risque de déclencher une vague encore plus violente de persécution. Ainsi, il n'y avait dans la situation actuelle qu'un seul recours à attendre, celui du ciel. Qui sait, peut-être Notre-Dame viendra-t-elle nous sauver ? Il est bon de se rappeler la souffrance du petit peuple portugais à l'époque des apparitions. Il était accablé par la pauvreté et le désordre politique ne lui laissait aucun espoir d'amélioration matérielle. De plus, l'entrée du pays dans le conflit mondial lui enlevait le soutien de sa jeunesse et la persécution religieuse blessait sa dignité. Courageusement, il a tenu bon, trouvant à Fatima une raison d'espérer au milieu de ces terribles épreuves.
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1: On aurait pu penser qu'après l'enlèvement des pastoureaux et leur interrogatoire infructueux, l'administrateur du canton eut abandonné tout espoir de connaître le secret des apparitions. Il n'en fut rien. Ce responsable administratif, ferblantier de son métier, était obstiné et ne voulait pas s'avouer vaincu. De plus, il était surveillé par ses supérieurs. L'affaire était montée jusqu'à Lisbonne. Elle était commentée par les journaux nationaux qui avaient unanimement salué son initiative d'enfermer les enfants lors de l'apparition du mois d'août. Il ne pouvait donc reculer. Il lui fallait découvrir le secret des apparitions. Le 15 août au matin, il avait remis en liberté les trois pastoureaux et, en personne, il les avait déposés, au lieu même de leur rapt, sur les marches du presbytère. L'assemblée qui sortait de la grand-messe fut partagée entre la joie de revoir les enfants et la colère d'avoir en face d'elle l'administrateur. Les plus vigoureux serraient dans leurs mains leur bâton et ils étaient prêts à s'en servir contre le ferblantier. Celui-ci, regardant tout autour de lui, aperçut Manuel Marteau, le père de François et Jacinthe. Il lui proposa de venir boire un verre avec lui. Monsieur Marteau pensa d'abord décliner l'invitation, mais comprenant qu'il fallait empêcher l'insurrection qui menaçait d'éclater, il consentit à accepter. Il raconta plus tard ce qui se passa alors. Là-dessus, les trois enfants s'en allèrent de leur côté, et sans perdre de temps, se mirent en route vers la Cova d'Iria, en disant qu'ils allaient prier là-bas. Les gens réunis sur la place de l'église commencèrent à se retirer peu à peu, et nous rentrâmes tous les deux, l'administrateur et moi, dans le café qui est près du cimetière. Nous allâmes dans une petite salle, il commanda du pain, du vin et du fromage. On se mit à parler de choses insignifiantes, sans aucun intérêt. Mais à un certain moment, il voulut à toute force me faire croire que les enfants lui avaient raconté le secret. Je lui répondis alors sans me troubler, « Bien, bien, ils ne l'ont dit ni à leur père, ni à leur mère, et ils l'auraient raconté à monsieur l'administrateur. » En sortant du café, nous trouvâmes la voiture à la porte. Le ferblantier put ainsi quitter sans dommage le village de Fatima. Il est à noter que dans cette situation dangereuse, il avait fait appel à Manuel Marteau, le seul habitant du canton qui avait eu le courage de lui tenir tête les jours qui avaient précédé l'arrestation des voyants. En bon politicien qu'il était, il avait reconnu en ce paysan un homme qui possédait une forte autorité personnelle et qui par sa présence pouvait calmer la foule. Le stratagème qu'il utilisa pour le faire parler était trop grossier pour réussir. Manuel Marteau, bien que sans instruction, possédait assez de finesse pour déjouer les ruses de son interlocuteur. Quelques jours plus tard, l'administrateur envoya à Aljustrel trois fonctionnaires qui firent subir aux pastoureaux un long et pénible interrogatoire. N'ayant pu obtenir ce qu'ils désiraient, ils les menacèrent en leur disant « Décidez-vous à dire ce secret, sinon monsieur l'administrateur est prêt à en finir avec votre vie. » Jacinthe, laissant transparaître la joie sur son visage, dit alors « Oh mais que c'est bon, j'aime tellement notre Seigneur et Notre-Dame, et ainsi nous allons les voir bientôt. » Le bruit se répandit dans tout le hameau que le ferblantier voulait tuer des pastoureaux. Une tante de Lucie, qui habitait Casaïs, village situé dans un autre canton, proposa d'héberger chez elle les trois enfants. Ceux-ci refusèrent de partir, ils dirent d'une seule voix « Si l'on nous tue, qu'importe, nous irons au ciel ». La menace administrative ne diminua donc pas en ces jours qui précédèrent l'apparition du 13 septembre. Elle effraya certains habitants de Fatima, mais n'ébranla nullement la conviction des trois petits bergers. Ils avaient donné sans retour leur vie entière à Jésus par les mains de Marie. Ils n'avaient qu'un seul souhait, celui de rejoindre au ciel la belle dame qui était venue leur rendre visite sur terre. Ils se montrèrent d'une liberté extrême devant les menaces du pouvoir. Puissions-nous leur ressembler ?
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il y a des soirs où l'on est vraiment découragé, parce qu'on se rend compte qu'on a fait quelque chose qu'on n'aurait jamais dû faire. Un péché, une gaffe terrible. On a fait du mal à quelqu'un qu'on aime beaucoup. Et du coup, on est détesté par une personne qui jusque-là nous estimait, nous vénérait. Oh, que c'est difficile d'accepter cela. Que c'est difficile d'accepter d'être si moche, si pauvre, si lamentable. À ce moment-là, la pensée que la Vierge Marie est toute proche de nous et qu'elle nous sourit, qu'elle pose sur nous un sourire qui n'est pas un sourire sarcastique, mais un sourire de compassion et d'amour, cela nous aide à sortir de notre désespoir. C'est ce que font les moines chaque soir. Ils chantent le Salve Regina. Illos tuos misericordes oculos, at nos converte. Tourne vers nous, Vierge Marie, tes yeux pleins de miséricorde. Dans cette vallée de larmes, sois la Vierge clémente, la Vierge douce, la Vierge pleine de piété maternelle pour nous. Vous savez que la petite Thérèse a été guérie en la fête de la Pentecôte par le sourire de Marie. Elle perdait la tête, on se demandait ce qu'elle allait devenir, et la Sainte Vierge lui a souri. Elle a été guérie immédiatement. Et la petite Bernadette, le 16 juillet 1858, se doutait que la Sainte Vierge allait lui apparaître une dernière fois. Alors elle est allée vers la grotte, elle n'a pas pu s'approcher parce que les gendarmes avaient barricadé l'entrée de la grotte pour éviter toute manifestation publique. Elle est allée de l'autre côté du Gaf, là où se trouve actuellement le Carmel, et elle a jeté le regard vers la grotte, et la Sainte Vierge lui a dit adieu sans aucune parole, en se contentant de lui donner beaucoup de sourires, pour la consoler en quelque sorte de ne plus lui apparaître par la suite. Le sourire de Marie. Chantons ce sourire de Marie quand nous sommes désespérés. Avec les moines. Avec la prière des moines qui nous soutient.

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Heureux ces serviteurs-là que le maître, à son arrivée, trouvera en train de veiller. Luc 12, 37.

Je voudrais répondre aujourd'hui à deux questions qui me sont souvent posées à l'occasion du chapelet. La première est celle-ci. Pourquoi répéter sans cesse la même chose? Pourquoi cette prière litanique? Pourquoi casser les oreilles de la Sainte Vierge en lui répétant sans cesse « Priez pour nous, pauvres pécheurs ». Le Seigneur nous dit dans l'Évangile qu'il ne faut pas rabâcher notre prière, qu'il sait d'avance ce dont nous avons besoin. Alors pourquoi ces prières répétitives? Pourquoi ces litanies? Eh bien d'abord parce que, justement, le Seigneur le demande. Dans l'Évangile, nous voyons souvent Jésus raconter des paraboles mettant à valeur celui qui n'a pas peur de répéter sans cesse sa demande au Seigneur, qui vient l'importuner, même si, par ailleurs, il nous dit qu'il connaît d'avance nos besoins. Et puis la Sainte Vierge elle-même, dans les apparitions, très souvent, la Très Sainte Vierge recommande instamment la récitation du chapelet. Alors, à quoi ça sert? Pourquoi? Eh bien, cette répétition de notre supplication développe en nous l'humilité et la confiance, car nous sommes des naufragés. Les chrétiens sont des gens qui n'y arrivent pas, qui ne s'en sortent pas, qui ont besoin de Dieu. Et donc, lorsqu'ils sont en proie à une difficulté, au lieu de ressasser leurs difficultés, et en constatant qu'ils ne peuvent pas grand-chose, ils tournent leurs yeux vers le Seigneur, vers la Sainte Vierge. Fais quelque chose pour nous. Prie pour nous, pauvres pécheurs. Prie pour nous, pauvres pécheurs. Et pendant ce temps-là, au lieu de se lamenter sur l'inutilité de notre vie, au lieu de se lamenter, on dit comme un enfant, Seigneur, je n'y arrive pas. Interviens dans ma vie, j'ai vraiment besoin de toi. Et donc, mine de rien, se développent en nous ces deux vertus fondamentales, l'humilité et la confiance. Seigneur, sans toi, je n'y arrive pas. Seigneur, j'ai confiance en toi. Toi, tu peux faire quelque chose. Moi, je n'y arrive pas. Et cela, ça fait plaisir à Dieu, parce que cela développe en moi, justement, ces deux vertus qui sont indispensables pour la réussite de ma vie. J'élargis en quelque sorte les poumons spirituels de mon être. Je dis, Seigneur, j'ai besoin de toi, fais quelque chose. Et du coup, le Seigneur va pouvoir intervenir davantage dans ma vie. Mais alors, une deuxième question se pose. Je sais très bien que très souvent, mes prières ne sont pas exaucées. La Sainte Vierge elle-même le sait bien, puisqu'elle-même a dû beaucoup prier à Nazareth pour la conversion des gens du village, et apparemment ça n'a rien donné, puisque l'Évangile nous dit que Jésus ne put faire aucun miracle à Nazareth à cause de l'incrédulité des gens du village. Alors, pourquoi? Pourquoi prier quand on devine d'avance que bien souvent nous ne serons pas exaucés? Eh bien, on le sait. Et alors, on est obligé d'écouter le Seigneur à ce moment-là. « Mon enfant, prie-moi, d'accord, mais je sais ce que j'ai à faire. Abandonne-toi davantage, jette tes soucis dans le Seigneur, comme dit le psaume, et il te nourrira. » Autrement dit, après avoir supplié le Seigneur, on se tait en quelque sorte. Peut-être même qu'on arrête la récitation du chapelet dans sa prière personnelle et on écoute le Seigneur nous dire « Fais-moi confiance ». Quoi qu'il arrive dans ta vie, même si je ne t'exauce pas suivant tes désirs, si la vie ne marche pas, si ta vie ne marche pas comme tu le voudrais, eh bien sache que je t'aime et que je suis là. Autrement dit, ce chapelet est une espèce de cantate à deux voix. Dans un premier temps, c'est le naufragé qui crie vers le Seigneur, et dans le deuxième temps, il s'abandonne. Il fait en quelque sorte la planche sur la Méditerranée en disant « Seigneur, je me laisse porter, je me laisse conduire, je sais que tu es là et que rien ne serait manqué où tu me conduis. » Voilà, donc continuons à supplier, à répéter « Sainte Marie, Mère de Dieu, prie pour nous pauvres pécheurs » tout en écoutant la Sainte Vierge nous dire « Mon enfant, je suis là, n'aie pas peur, tout ce qui t'arrivera, c'est pour ton bien, c'est pour ton bien. N'en doute pas. Crois de tout ton cœur à la providence merveilleuse avec laquelle tout le ciel s'occupe de toi. »

Vous avez négligé ce qui est le plus important dans la loi, la justice, la miséricorde et la fidélité. Matthieu 23, 23.

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Quelqu'un me disait un jour, pensez-vous qu'en mettant la Sainte Vierge dans ma vie, je vais davantage réussir ma vie ? Oh oui, lui ai-je répondu, surtout si vous réfléchissez un tout petit peu sur l'étymologie du mot réussir. Réussir vient du latin exire, sortir. En vieux français, cela donne issir, et en italien, réuscire. Même si vous ne connaissez pas l'italien, vous avez peut-être déjà vu dans une gare d'Italie le mot indiquant la sortie, uscita. Réussir, c'est s'en sortir. C'est trouver une issue, une sortie à une situation difficile. Car bien souvent dans la vie, nous sommes enfermés. Nous ne savons pas comment nous en sortir. Comment nous en sortir d'un procès difficile, d'un examen difficile, d'un moment de chômage, d'une situation difficile avec nos enfants ou avec nos parents. On voudrait s'en sortir la tête est haute, a fortiori quand on est en prison. On voudrait en sortir. Réussir, étymologiquement, ce n'est pas briller aux yeux du monde, c'est sortir d'une situation angoissante. Parce que la vie est difficile, c'est une vallée de larmes. Et quand on prie, on reconnaît qu'on a besoin du Seigneur, de la Vierge Marie, pour s'en sortir. La Sainte Vierge va nous aider à sortir de nos enfermements, de nos découragements, de notre envie de nous arrêter. Elle nous dit, regarde au loin, il y a un avenir pour toi. Tu peux t'en sortir, tu peux réussir à ne pas rester enfermé dans ton doute, dans ton découragement, dans tes rancunes, dans tes remords. Il y a un avenir pour toi. Et pour exprimer cela, il y a un chant que je voudrais fredonner devant vous et qui exprime cette capacité que nous avons grâce à la prière, grâce au Seigneur, de sortir de nos horizons bouchés.

Et, ô vie la Vierge Marie, élargis nos horizons. Il y a un avenir pour toi. Le Seigneur est ton berger, rien ne saurait manquer où il te conduit. Et moi aussi, je t'accompagne de mon sourire. Et je t'entoure de mon manteau comme d'un bouclier dans lequel tu seras.

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Celui qui ne porte pas sa croix pour marcher à ma suite ne peut pas être mon disciple. Luc 14, 27.

Quand on éduque un enfant, il est très important de lui apprendre à demander pardon quand il a fait une bêtise, ou plus exactement un péché, lorsqu'il s'est mis en colère, lorsqu'il a été méchant avec un frère ou une sœur, ou qu'il a refusé de faire sa prière sous prétexte qu'il n'en avait pas envie. C'est cela l'éducation. Vous connaissez sans doute comme moi des adultes qui n'ont jamais appris à demander pardon, et par conséquent, quand ils sont mariés, ils n'arrivent pas à demander pardon à leur conjoint. Je pense à un homme que je connais assez bien, fort sympathique, mais lorsqu'il se met en colère vis-à-vis de sa femme, il va acheter un œillet, une rose au fleuriste, et il dépose cette fleur sur la table de la cuisine. Ça veut dire, je te demande pardon pour ma colère, mais il n'arrive jamais à dire je te demande pardon. Quand je raconte cette histoire dans une retraite, il y a des hommes qui viennent me dire « c'est exactement mon cas ». Alors je leur apprends à faire en sorte qu'ils puissent s'agenouiller gentiment devant leur femme un jour en leur disant « je vais te demander pardon pour toutes les colères que j'ai faites depuis le mois dernier ». Et c'est une merveilleuse réconciliation, me dit-il le lendemain, ma femme a pu enfin me pardonner puisque je lui ai demandé pardon. Eh bien, la Sainte Vierge n'a pas eu à faire cela parce qu'elle s'est rendue compte, bien sûr, que son enfant ne faisait jamais aucun péché. Alors comment a-t-elle fait pour lui, quand il récitait les psaumes? Le psaume 50, par exemple, « Mon péché est toujours devant moi, ma faute est toujours devant moi, je te demande pardon ». Il y a combien de psaumes qui disent cela? Eh bien, je pense que le privilège de l'Immaculée Conception que la Très Sainte Vierge avait reçu l'a aidé à éduquer son enfant. Parce qu'elle-même, la petite Marie, elle s'est bien rendue compte qu'elle ne faisait pas comme ses cousins ou ses cousines, qu'elle ne se mettait jamais en colère, etc., qu'elle ne péchait pas. Et donc, très jeune, elle a appris à remercier Dieu pour cette facilité avec laquelle elle obéissait à la volonté de Dieu. Qu'on pouvait ne pas être orgueilleuse pour autant, parce qu'on se rend compte que c'est un cadeau que le Seigneur vous a fait. Donc ce cadeau que la Vierge avait reçu dès sa conception l'a aidé à bien élever son enfant, à lui expliquer à lui aussi que ce n'était pas de l'orgueil que de ne pas se reconnaître pécheur devant Dieu, mais qu'on pouvait remercier d'autant plus le Seigneur d'avoir reçu cette facilité, cette docilité à bien faire toute la Torah, à bien vivre toute la Torah. Comme quoi, l'Immaculée Conception est un privilège qui a été essentiel, qui a été indispensable finalement à la Sainte Vierge pour qu'elle ne fasse pas de gaffe dans l'éducation de son enfant. Car peut-être que si elle n'avait pas expérimenté elle-même qu'on pouvait être très humble sans être obligé de reconnaître son péché, eh bien c'était une grâce à reconnaître et dont il fallait dire merci. Eh bien, la Sainte Vierge, elle nous aide aussi, non pas à faire comme l'enfant Jésus, mais à faire comme les pauvres pécheurs que nous sommes. Elle nous dit, tu vois, moi j'ai été préservé du péché par une grâce très spéciale du Seigneur, de la miséricorde de Dieu. Toi, mon enfant, tu dois apprendre aussi à remercier le Seigneur pour toutes les facilités qu'il t'a données à bien vivre la vie chrétienne, parce que tu as été bien élevé, mais en même temps à reconnaître humblement, comme un enfant atteint par le péché originel, qu'il doit lui aussi demander pardon au Seigneur pour tous ses dérapages.

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Bonjour à tous. Le début du mois de septembre, est ponctué de trois grandes fêtes mariales. C'est ce qui fait de ce mois un mois marial, lui aussi. Il s'agit du 8 septembre, la fête de la Nativité de la Vierge Marie, qui nous montre la grande préparation à la rédemption, évidemment par la création de Marie, l'Immaculée, qui va accueillir le Verbe de Dieu, une préparation encore lointaine, mais qui annonce, même si le mystère reste caché, l'œuvre inimaginable que Dieu accomplit par la Nouvelle Alliance. Ensuite, le 12 septembre, c'est la fête du Saint-Nom de Marie. Cette fête nous donne l'occasion de contempler et d'invoquer, Marie dans son mystère d'Immaculée Conception. C'est le Saint-Nom de Marie. Enfin, le 15 septembre, on fête Marie, Mère des douleurs. Et là, on voit, la coopération de la Vierge Marie à la rédemption, puisque être au pied de la croix, là, c'est vraiment le symbole même de l'association de la Vierge au Christ rédempteur. La venue au monde de la Vierge Marie avait été annoncée d'une manière très lointaine par le prophète Michée, par exemple. Et Michée, ça, c'est le 8e siècle avant notre ère. Et je vous lis le passage là qui illustre justement la messe de la Nativité de la Vierge Marie. Et toi, Bethléem, Éphrata, le moindre des clans de Juda, c'est de toi que naîtra celui qui doit régner sur Israël. Ses origines remontent au temps jadis, aux jours antiques. C'est pourquoi il les abandonnera jusqu'au temps où aura enfanté celle qui doit enfanter. Bien sûr, à cette distance dans le temps, le prophète Michée ne peut pas voir les traits précis de la Vierge Marie en tant qu'immaculée, et il ne peut voir que cette femme mystérieuse que ses visions lui annoncent et qui va enfanter ce Messie successeur de David. C'est un temps en crise, un monde en crise que nous décrit le prophète dans ce chapitre 5. Le monde en crise, c'est le royaume du Nord, c'est-à-dire les trois quarts des Israélites de l'époque. Ça représente 10 tribus, hein, le royaume du Nord, parce qu'il avait été divisé en deux, royaume du Nord et royaume du Sud. Le royaume du Sud va durer plus longtemps, avec pour capitale Jérusalem. Mais le royaume du Nord, c'est là où prêche le prophète Élie, le prophète Élisée, c'est un monde qui ressemble de plus en plus au paganisme ambiant et même totalement, alors qu'ils sont sous le joug de l'Alliance, normalement. Ils devraient être éclairés par la foi et les commandements de Moïse. Et au lieu de cela, ils vivent comme tous les païens des nations, et Dieu leur envoie des prophètes régulièrement, mais ils ne se convertissent pas. C'est la vie du monde présent, quoi, et on oublie l'éternité, on oublie la transcendance, surtout, qui dépasse ce monde présent et qui en fait comprendre les enjeux spirituels. Donc, il y a eu, en 721, l'envahissement du royaume du Nord, dont la capitale était Samarie, et par le roi des Assyriens. Et les Assyriens ne vont pas se contenter de prendre les territoires et de construire des forteresses. Ils vont déporter complètement la population dans leur vaste empire, et ils vont repeupler avec les autres populations des autres royaumes, ce fameux royaume du Nord, des 10 tribus d'Israël. Et on voit là que la menace de Dieu, prend corps. Vous voyez, ça évoque toutes les crises religieuses majeures que l'Église elle-même a pu connaître, notamment dans les périodes des années 60-80.
Cette façon de vider les églises, eh bien là, c'est un peu pareil. Vous voyez, ils sont déportés et puis ils sont plongés dans un monde et des civilisations totalement païennes. Ils oublient leur foi, ils se dissolvent littéralement. Alors, vous voyez, on passe d'une pratique massive de la foi et d'un seul coup, il y a la crise qui arrive avec des prophètes qui viennent avertir. Hein, Dieu ne prend pas les gens par derrière, par surprise, mais immanquablement, un jour ou l'autre, eh bien, ça finit par craquer. Le craquement est toujours très rapide, fulgurant même. Et comme ces Israélites vivaient comme des païens, eh bien, ils ont été dispersés au milieu des païens et ils se sont fondus à ce monde païen jusqu'à disparaître en tant que peuple élu. Et il ne restait plus dès lors que le petit royaume du Sud, qui ne présente que deux tribus seulement. Alors, dans ce monde religieux totalement en crise, le prophète Michée, 20 ans avant que le roi d'Assyrie n'arrive, eh bien, avertit et donne comme signe, eh bien, le Messie lui-même, mais aussi celle qui va l'enfanter. C'est important, ça. Celle qui doit enfanter est encore comment dire, une perche, une occasion de raviver sa foi. Et pour nous, eh bien, qui vivons dans un monde qui est vraiment païen par ses valeurs, nous sommes immergés dans ce monde et nous sommes devenus minoritaires en Occident, s'entend. Eh bien, ce texte-là a vraiment beaucoup d'actualité. Le prophète Michée pointe vers la Vierge Marie autant que vers le Christ. Il nous montre eh bien cette femme il nous invite à faire ce parcours de Nazareth jusqu'au désert que le texte de l'Apocalypse au chapitre 12 nous présente, là où la femme, donc la Vierge Marie, l'Immaculée, est entraînée pour échapper au dragon et où elle trouve un refuge jusqu'à l'arrivée de l'agneau, c'est-à-dire du Christ en tant que combattant, chef des armées célestes, qui vient libérer les élus de la terre. Ainsi, Michée ne nous montre pas seulement la Vierge Marie comme, je dirais, un instrument, certes nécessaire de l'incarnation, une sainte respectable comme les parents de la Vierge Marie eux-mêmes, qui étaient des gens pieux, Anne et Joachim, mais il nous montre, pardon, le prophète, eh bien, la Vierge Marie comme un instrument beaucoup plus essentiel. Et sans lui, il est, je vous le dis, au 8e siècle avant notre ère, il ne peut pas voir l'Immaculée, mais avec, par exemple, les apparitions de Fatima, eh bien, et donc cette demande transmise par Marie de la consécration du monde à son cœur immaculé, eh bien, on comprend en quoi Marie est un signe à elle seule. C'est son immaculée conception qui est un signe tangible. Et il n'est pas seulement admirable, il doit être imitable. Pour les croyants, c'est pour cela que Dieu nous la montre, nous la donne à contempler dans son mystère de pureté originelle. Marie, à Fatima, eh bien, elle n'est pas seulement la messagère, elle est aussi le modèle. Et cette consécration demandée par Marie à son cœur immaculé, eh bien, est vraiment de cet ordre-là. Il faut vivre de la

tous les appétits du corps, voyez, qui le font exulter, et puis toutes les vanités, la convoitise des yeux, et enfin l'orgueil de la vie, du vivant, ça c'est les convoitises spirituelles, hein, se prendre pour des dieux, pouvoir décider du bien et du mal, je dirais en forme de plaisanterie, changer le climat, donc avoir sur la création un tel pouvoir, un pouvoir divin quasiment, ça c'est le rêve de l'homme, quoi. C'est toujours se prendre pour Dieu à tous les niveaux. Il y a Marie, le cœur immaculé de Marie, eh bien, nous montre au contraire, eh bien, ce que doit être la vie spirituelle que Dieu attend de chacun d'entre nous. Elle est, en ce sens-là, vraiment un modèle. On peut décliner des grands aspects de la spiritualité mariale, de son cœur immaculé, de la façon suivante. Donc, il faut d'abord apprendre à vivre de la beauté. L'immaculé, c'est la beauté. Et la beauté est vraiment un attribut divin. Et si le Seigneur nous montre la Vierge Marie, il nous donne de la regarder vraiment dans son intériorité, s'entend pas dans son corps extérieur, eh bien, c'est la beauté. La beauté, on la voit chez les enfants, là où l'homme n'est pas encore gâché par ses choix égoïstes ou vaniteux. La beauté, eh bien, en fait, nous parle d'autre chose que de toutes les convoitises du monde. On voit bien pourquoi la beauté est divine en soi. L'art moderne, qui a pris comme critère de s'éloigner justement de la beauté, vise la monstruosité, curieusement. Et c'est puissant, ça aussi. Mais c'est un art vraiment dénaturé par rapport à, évidemment, la dimension spirituelle de l'art, qui doit faire éclater cette grande vérité, la beauté, comme source de vie, en quelque sorte, comme restauratrice de la vie en nous. La beauté nous donne envie de progresser, la beauté nous donne envie de cette perfection qui n'est pas de ce monde, qui est vraiment de Dieu. Et elle rime avec ce cœur pur, ce cœur innocent, la beauté, elle l'engendre en quelque sorte. Un cœur, quand on est face à la beauté, eh bien on a un cœur qui se purifie. On cesse de vouloir s'approprier les matériaux qui composent la beauté, ou le prestige de la beauté, ou le rayonnement divin de la beauté. On échappe déjà aux convoitises. Et ce cœur pur, eh bien, il nous permet de voir, de commencer à sentir, à pressentir le monde de l'invisible, et notamment le monde angélique. C'est donc les médiateurs entre Dieu et les hommes, les envoyés de Dieu. Et la Vierge Marie, bah, vivait parmi les anges, bien évidemment, à cause de son Immaculée Conception. Et le disciple de Marie, eh bien, est appelé lui aussi à comprendre et à percevoir un petit peu ce monde spirituel, tout angélique, par définition, par nature. Il y a aussi, elle a vécu à Nazareth, la Vierge Marie, c'est la vie familiale qu'elle nous présente vraiment, que Dieu nous présente comme modèle essentiel, élémentaire, fondamental de la vie fraternelle. La vie fraternelle, ça s'apprend dans la famille. Et la famille doit être comme celle de Nazareth, soit les parents de Marie ou évidemment la Sainte Famille elle-même. C'est l'amour qui l'a construit et qui construit la reconnaissance de chacun dans sa différence, l'homme et la femme, et en même temps, eh bien, qui donne au quotidien cette saveur si essentielle, cette beauté si essentielle, que l'homme, eh bien, comme jardinier, comme responsable de la création, doit avoir souci de semer tout autour de lui pour que le monde soit beau et continue de l'être toujours davantage. Un monde habitable, c'est un monde qui est beau.

La vie familiale, voyez, comme modèle de vie fraternelle, ça s'oppose à l'individualisme psychologique là où baigne l'homme contemporain. C'est l'individualisme, c'est ça, c'est la valeur du monde qui nous entoure. Les familles sont de plus en plus éparpillées, reconstituées, remodelées à volonté, donc elles perdent leur pouvoir d'apprentissage de la vie fraternelle. Et les hommes qui sont issus de ces familles et des valeurs païennes du monde ambiant, eh bien, se replient chacun sur lui-même. Et c'est l'homme moderne, c'est vraiment le culte de l'ego, hein, c'est l'être égotique par excellence. Et l'individualiste est un être égotique. Et il est voué non pas à la force, non pas comment dire, à l'épanouissement. Il est voué au contraire, malheureusement pour lui, à la solitude spirituelle la plus rude. Parce que ben, quand on tombe dans cet individualisme qui est voulu par les sociétés contemporaines, eh bien l'homme se trouve face au tout. L'homme moderne est face à la société tout entière qui se présente à lui comme un immense tsunami ou un rouleau compresseur. Individuellement, les hommes ne peuvent rien contre cette société, ses valeurs, ses choix. On est entraîné comme par un courant qu'on ne peut pas dominer. Et ça, l'expansion de l'individualisme, de l'idéologie individualiste et la sociologie c'est-à-dire la dimension concrète de l'idéologie, eh bien, pousse les hommes à l'aliénation et on revient à l'esclavage d'Égypte, comme la Bible nous le montre, hein. Les âmes emprisonnées par les convoitises du monde et qui obéissent à ce monde aveuglément. Manipulables à volonté, tandis que Dieu nous avait libérés, comme Moïse avait libéré le peuple, eh bien, Dieu, par la foi, nous libère de ces aliénations, de ces peurs qui agitent le monde, que ce soit le Covid ou autre chose. Le culte marial aussi développe en nous la grande sagesse de la foi. Marie nous apprend à garder dans notre cœur, eh bien, ce que le Seigneur nous montre, soit par la méditation de la révélation. Ça, c'est Marie a soin de nous inviter sans cesse à méditer l'Écriture sainte. Et puis, bah, et l'écriture vivante, c'est-à-dire le monde qui nous entoure, qui est, quand on sait le décrypter, eh bien, il nous montre cette tension entre lumière et ténèbres, et donc c'est un véritable évangile vivant. Il y a la force de la croix en Marie, hein, c'est la mère des douleurs. Elle nous montre qu'il faut demeurer, quoi qu'il arrive, unis avec Jésus. Vous voyez, quand on regarde la croix, il faut la regarder en face, avec le Seigneur cloué dessus et Marie au pied de cette croix. Si on regarde la souffrance, les épreuves, de cette façon-là, on ne chavire pas, on n'est pas déstabilisé, on n'est pas brisé par les épreuves. Si vous passez de l'autre côté de la croix, dans le dos, vous ne voyez rien d'autre qu'une croix nue, une souffrance nue et sans consolation. Le mal, là, par derrière, quand on le regarde sans le Christ et sans la Vierge Marie, eh bien, le mal n'est pas changé en bien. Or, le propre de la croix, celle de Jésus, c'est de changer le mal en bien. Et Marie nous apprend à demeurer patiemment, amoureusement, au pied de la croix, dans le combat spirituel. Et ça c'est un grand enseignement, une grande grâce que Marie communique, eh bien, aux âmes qui l'ont prise comme modèle. Enfin, Marie, c'est une espérance sans faille. Elle espère contre toute espérance. Bien sûr, elle s'est forgée, s'est fondée sur son expérience, sur l'Annonciation, mais devant tant de contradictions, eh bien, il n'y a que Marie qui puisse encore au pied de la croix penser que son fils sera victorieux comme la vie est victorieuse de la mort. Je dirais pour conclure que en Marie, eh bien, l'humilité et le don de soi sont vraiment inséparables. Marie, c'est l'humilité par excellence, la douceur, et ça rime avec le don de soi.
Quand on se demande si on a fait des progrès dans l'humilité, ce qui n'est pas toujours facile à mesurer, parce que on peut bien avoir une attitude humble en étant très orgueilleux finalement, eh bien, il faut voir du côté du don de soi. Est-ce que réellement on est capable de s'oublier pour ben, au profit du bien commun, au profit des autres, au profit de Dieu lui-même, avant toute chose. Voilà ces fêtes du début du mois de septembre, fêtes mariales qui nous invitent à une grande sagesse, à une grande contemplation, à une grande douceur.

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1: L'administrateur avait ramené les trois pastoureaux à Fatima le 15 août, au moment de la sortie de la grand-messe. Il les avait déposés sur les marches du presbytère, une façon volontaire ou non d'impliquer le curé dans l'enlèvement des enfants commis 2 jours plus tôt. Le prêtre sentit le danger et alla se réfugier rapidement dans sa maison. Les paroissiens restèrent sur le parvis. Certains levaient des bâtons menaçants. Tous criaient leur indignation. Monsieur Manuel Marteau, le père de François et Jacinthe, monta les quelques marches du presbytère, se tourna vers le parvis et s'adressa à la foule en ces termes. « Eh les gars, tenez-vous bien. Il y en a qui crient contre monsieur le curé, d'autres contre l'administrateur, d'autres contre le régédor. La faute n'est à personne là-dedans. La faute est la mauvaise croyance et tout cela est permis par le pouvoir d'en haut. » Monsieur le curé, qui avait entendu ces paroles, exprima son accord de sa fenêtre. « Voilà qui est bien parlé. Monsieur Manuel dit très bien. » Ces quelques mots apaisèrent la foule, mais étaient bien insuffisants pour justifier le curé. Ce dernier, jugeant que ses paroissiens étaient trop remontés contre lui, préféra avoir recours à la presse pour se disculper, et il envoya une lettre à 2 journaux, l'un local et l'autre national, et tous deux la publièrent. Dans ce document, le prêtre, l'abbé Manuel Marquez Ferreira, clamait son innocence. Il est providentiel que les esprits se soient calmés. Autrement, cette paroisse aurait aujourd'hui à déplorer la mort de son curé, comme complice de cet enlèvement. À quelle fin a-t-on choisi ma maison? Je ne sais pas. Je sais seulement que je décline toute responsabilité au sujet d'un tel procédé. Il ne voulut pas s'arrêter là. Il désirait faire comprendre sa neutralité face aux apparitions. Il est vrai que sa position était délicate. Il savait que son évêque ne lui permettrait pas d'affirmer la réalité des apparitions. En effet, les responsables ecclésiastiques et les intellectuels chrétiens portugais avaient rejeté tous les témoignages de pèlerins de Fatima. Ils les considéraient comme des fables inventées par des gens simples à la recherche d'un merveilleux pour oublier la misère de leur vie quotidienne. Comme exemple de scepticisme, on peut citer un journal catholique, La Liberté, de Porto. Il avait donné raison à l'administrateur pour l'arrestation des trois voyants au moment même où devait se produire l'apparition du 13 août, allant jusqu'à écrire « Ainsi furent déconfits les nigauds qui avaient fait le déplacement ». L'abbé Ferreira aurait pu mêler sa voix dans ses sarcasmes, il n'en fit rien, car il était profondément honnête. Il eut alors ses belles formules. La Vierge n'a pas besoin de la présence du curé pour montrer sa bonté, et il est nécessaire que les ennemis de la religion ne puissent pas diffamer les manifestations éclatantes de sa bienveillance en attribuant la croyance du peuple à la présence ou au conseil du curé. Car la foi est un don de Dieu et non des prêtres. Voilà le vrai motif de mon absence et de mon apparente indifférence à l'égard d'un événement si sublime et si merveilleux. » Dans les termes utilisés, on ressent que l'abbé Ferreira désirait de tout cœur croire à la réalité des apparitions, mais sa grande prudence, sa profonde obéissance à ses supérieurs l'empêchaient de prendre position. Il n'est pas sûr qu'il fût compris par ses paroissiens, dont la plupart ne savaient pas lire. Certains continuèrent de l'accuser de complicité avec l'administrateur et ne voulurent plus le rencontrer. Ce fut le cas d'Antonio de Santos, le père de Lucie. Il se servit de ce prétexte pour s'éloigner de l'église. Il se contentait d'aller de temps en temps à la messe, dans une chapelle desservie par un autre prêtre. Ceux qui ont le plus souffert de la neutralité du curé furent les trois pastoureaux. Habitués à considérer que les prêtres détenaient la vérité religieuse, ils ne comprenaient pas pour quelle raison leur curé ne reconnaissait pas les paroles de la Sainte Vierge. Quant à eux, ils restaient sans le soutien de l'Église, fidèles au don de leur vie, fait à la belle dame lors de sa première apparition.
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1: En juive priante, Marie a coutume de respecter le Shabbat, c'est-à-dire le commandement du repos le septième jour de la semaine, à l'imitation de Dieu qui, selon le livre de la Genèse, a mis 6 jours pour accomplir l'œuvre de la création et s'est reposé le septième. Pour les Juifs, il est important de vivre pleinement ce jour-là, ainsi que les fêtes, car le repos est un moyen qui libère des soucis de la routine quotidienne. Ne pas travailler offre à chaque Juif la liberté de se concentrer sur sa vie intérieure. Le samedi est en effet un jour dédié à la contemplation, à l'accueil des amis, aux distractions avec les enfants. Il est entièrement consacré à Dieu par la prière, l'étude de la Torah et la méditation. Le respect du repos du Shabbat, qui depuis la résurrection de Jésus est passé au dimanche pour les chrétiens, a marqué aussi la vie de Marie et devrait aujourd'hui marquer toujours plus notre vie de croyant. Nous nous rendons compte que prier, c'est aussi établir un juste équilibre entre la vie, le travail et le repos, le partage et la contemplation, entre être en église et faire la fête avec nos proches à la maison, à l'imitation de Dieu qui s'est reposé le septième jour.
0: À présent, nous nous unissons en prière avec le monde entier, en renouvelant notre consécration à Marie.
2: Vierge Immaculée, Mère de Dieu et de l'humanité, je t'accueille comme don de Jésus sous la croix et je me confie entièrement à toi. Je t'offre toute ma vie, ce que je suis, ce que j'aime et ce que j'ai, afin que resplendisse en moi la beauté du Christ. Aide-moi à être docile à l'Esprit et à vivre avec joie ma vocation dans l'Église, afin de collaborer à ta mission maternelle et d'orienter vers Dieu le cœur de tout homme. Toi qui as guidé Saint Maximilien Kolb pour aimer sans mesure, enseigne-moi à être témoin de l'Évangile et à faire de ma vie un don. Je te confie les personnes que je rencontrerai et je t'offre le travail, les joies et les souffrances de cette journée. Ô Marie, conçue sans péché, prie pour nous qui avons recours à toi et pour ceux qui n'ont pas recours à toi.
3: Ave Maria, Ave, Ave Maria.
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1: Les apparitions à Fatima prenaient de plus en plus une dimension nationale. De nombreux journaux avaient commenté les derniers événements, saluant presque tous les tentatives d'intimidation des voyants entreprises par l'administrateur du canton. Certaines personnes anticléricales pensèrent que les autorités civiles avaient manqué de sévérité et qu'il fallait arrêter une bonne fois pour toutes ces manifestations pieuses d'un autre âge. Ce fut le cas du rédacteur du grand journal O Mundo. Cet anarchiste athée eut l'idée d'organiser un grand rassemblement de libres penseurs à Fatima pour un dimanche de fin août ou début septembre. La date exacte de cette réunion s'est perdue, mais on a conservé l'heure, la sortie de la grand-messe. Le curé de Fatima, voulant éviter tout désordre au sein de sa paroisse, décida de célébrer cet office non pas dans son église, mais dans une chapelle située à 2 kilomètres, dédiée à Notre-Dame des Orties, et qui était un lieu de pèlerinage. Il est assez surprenant de savoir que depuis le XVIIe siècle, on vénérait à Fatima une apparition de Notre-Dame à une petite bergère. L'histoire est charmante. L'enfant était muette, et un jour, qu'elle gardait son troupeau, la Sainte Vierge lui apparut et lui demanda un agneau. Elle répondit qu'elle le donnerait volontiers, mais qu'elle devait auparavant demander la permission à son père. Sa surprise fut grande de s'entendre parler. Elle venait de retrouver sa voix. Elle courut à la rencontre de son père, qui tout joyeux consentit non seulement à donner un agneau, mais tout ce que la dame demanderait. La petite fille revint au lieu de l'apparition et vit de nouveau la Sainte Vierge qui lui demanda une chapelle en son honneur. Arrivé sur place, le père ne vit pas l'apparition, mais aperçut au milieu des orties une petite statue de Marie qui indiquait l'endroit où l'on devait construire l'édifice demandé. L'homme, considérant que ce lieu était trop vanté, se mit avec quelques compagnons à édifier la chapelle en une place plus agréable. Le lendemain, la petite statue avait disparu. Il se mit à la chercher de tous côtés, jusqu'à la retrouver finalement au lieu où il l'avait découverte la veille. Il comprit qu'il devait en cet endroit précis construire la chapelle demandée. Pour cette raison, elle prit le nom de Notre-Dame des Orties. Elle fut à l'origine d'un pèlerinage qui fut reconnu par Pie VII. Le pape fixa au premier dimanche de juin la fête solennelle et accorda aux pèlerins qui viendraient en ce jour une indulgence plénière. Pour accueillir les nombreux fidèles, la chapelle fut remplacée en 1758 par une jolie petite église baroque que l'on peut toujours admirer et qui continue d'être un centre de prière. À l'époque des apparitions, le pèlerinage annuel, dit jubilé, était un événement important qui déplaçait plusieurs centaines de personnes. Antonio de Santos, même pendant les dernières années de sa vie où il s'était éloigné de l'église, resta fidèle au jubilé de Notre-Dame des Orties. Pour cette raison, certains sceptiques modernes ont supposé que l'histoire merveilleuse de ce sanctuaire avait influencé le témoignage des voyants. Ne sont-ils pas, comme la muette guérie, des enfants chargés de garder un troupeau ? Certes, mais c'est bien le seul point commun que l'on peut trouver. Le récit des apparitions de Fatima diffère complètement de l'histoire merveilleuse de Notre-Dame des Orties, et plus généralement, d'une quantité de récits miraculeux construits sur le même canevas. Aucun des trois enfants ne fut guéri, et le miracle qui certifia la réalité des apparitions est d'une autre nature. Il consista en une danse du soleil et il fut annoncé plusieurs mois auparavant. La construction d'une chapelle n'est évoquée qu'à partir du mois de septembre. Elle n'est donc qu'un point très secondaire du message de Fatima, la première demande étant celle de réciter quotidiennement le chapelet. Ainsi, en ce dimanche de manifestation libérale, les paroissiens de Fatima se trouvaient réunis en un lieu d'apparition et ils purent prier la Sainte Vierge pour que ses visites aux trois petits pastoureaux soient reconnues par tous et plus particulièrement par ceux qui refusent de croire en Dieu. Nous pouvons nous aussi prier de même.
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Bonjour. Voilà, donc on est sur cet atelier qui vise à préparer la réception du scapulaire en deux fois. Donc il y aura deux conférences qui ne seront pas identiques. Cette première partie, ça va faire à peu près 3 quarts d'heure. Enfin, je vais essayer de m'arrêter parce que là, au fond, si je relis bien, j'en ai pour 1 heure et demie. Je vais pas, j'ai de quoi faire de conférences, quoi. Donc on va essayer sans trop vous sans que ça soit trop dense. Ça risque d'être parfois un petit peu, voilà, j'espère nourrissant, mais on va quand même se limiter à 3 quarts d'heure. Une invitation à réfléchir à notre relation à Marie, d'une part, et comment Marie peut être un modèle pour moi. Non pas à la Marie qu'on met sur une statue, mais une sorte de femme quasi déesse qu'on idolâtre. C'est Marie qui est notre maman et qui a vécu les mêmes choses que nous, des difficultés comme nous, autrement elle ne pourrait pas être notre maman. Donc ça va être ça, qu'on va essayer de cheminer avec Marie pour, avec elle, accueillir Jésus, quoi. Parce que c'est quand même ça le but. C'est cheminer avec Marie pour qu'elle puisse nous montrer Jésus, nous fasse vivre d'une façon plus intime avec son Fils. C'est lui qui nous sauve. Donc ça va être cette première partie qu'on va essayer de développer, se laisser travailler au fond par la révélation de l'amour de Dieu en Jésus sous le regard de Marie. Entrer avec Marie, ou plutôt entrer dans le désir de Marie, comme une première pause, première invitation à cheminer avec Marie. Il y aura ça, avec cette phrase dans le Magnificat, il comble de bien les affamés. Donc, entrer dans le désir de Marie, ça nous renvoie aussi à notre désir, notre soif. De quoi? Vous êtes là, je trouve c'est sympathique que vous soyez là, mais au fond, pourquoi? Pour le scapulaire, mais oui, mais pourquoi? Quel désir habite notre cœur? Ça va être ça, une première partie, ça va être assez condensé quand même. Après, c'est Marie pleine de grâce. Mais Marie pleine de grâce, il faut bien qu'elle l'accueille. Il faut qu'elle accueille l'ange, le message de l'ange. Comme nous-mêmes sommes invités à accueillir le projet de Dieu dans nos cœurs. Et le premier projet de Dieu dans notre cœur, c'est de nous remplir de grâce, de son amour. C'est pas si simple que ça, que de se laisser aimer. On y dit toujours ben, l'homélie de ce matin, faut donner. C'était bien, moi j'ai bien aimé ce qu'il a dit. Mais avant de donner, faut savoir recevoir. Et là, c'est plus compliqué des fois, parce que recevoir, c'est apprendre à lâcher contrôle. Et on est plus ou moins à l'aise. Or, Marie, à l'accueil, non sans un certain frémissement, mais elle accueille le message de l'ange. Donc, on fera un petit lien entre Marie et Jésus, là. Et la troisième partie, ben Marie, toute pleine de grâce, c'est pas une fée. Elle n'a pas été épargnée, Marie. Elle, non, la première, quoi. C'est pas parce qu'elle était pleine de grâce,

parler, quoi. Il n'y a pas de, on n'est pas des sujets devant le regard de l'orateur, on est anonyme. Tandis que là, c'est chacun d'entre nous. Dieu s'adresse à chacun d'entre nous, chacune d'entre nous. Et puis, le pèlerinage de foi de Marie. Marie, elle cheminait dans la foi, elle était peut-être en compagnie de Jésus. Alors, on pourrait dire, elle était dans la clairvision de Dieu, puisque Jésus est Dieu. Mais c'était si simple pour elle. Elle n'aurait pas eu ce pincement de cœur dans l'enfance de Jésus qu'on nous montre, hein. Ce galopin de Jésus qui plaque ses parents, enfin, qui accompagne pas ses parents après la visite au temple à 12 ans et qui les laisse partir tout seuls sans les avertir, quoi. 3 jours après, ils s'aperçoivent qu'il n'est plus là. Donc, bon, c'est qu'un épisode de la vie de Marie, quoi. Tous ceux qui ont des enfants, ils doivent s'attendre à ce genre d'expérience. L'enfant est là, il a son caractère. Et donc Marie a dû faire affaire et elle n'avait pas son catéchisme dans les mains en disant aujourd'hui il va aller au temple, aujourd'hui il va fuguer. Elle a dû cheminer dans la foi, dans la confiance, dans ce garçon, dans ce qui se passe dans la vie de ce garçon, pour cheminer, découvrir à chaque jour un peu plus les pas de Dieu dans sa vie, à elle. Mais c'est dans la foi. Et du coup, c'est notre vie, ça. On n'a peut-être pas Jésus à côté de nous, c'était pas forcément plus simple pour elle. Voilà. Donc le parcours est là. Au moins vous avez le parcours. Puis à la limite, puisque vous avez le parcours, c'est fini, la conférence est finie. Alors on va rentrer dedans, et puis on verra bien dans 3 quarts d'heure où est-ce qu'on est. Entrer dans le désir de Marie, il comble de bien les affamés. Benoît, on nous disait, je crois que c'était au chapelet hier soir à la veillée, on nous rappelait que la première partie de la vie de Benoît, c'était d'abord le sourire de Marie. Marie nous sourit. Est-ce que vous avez l'impression que Marie puisse vous sourire? C'est-à-dire cette qualité de l'accueil d'une maman ou d'une grande sœur envers ceux qu'elle aime. Elle nous sourit. Elle ne nous fait pas la tronche. Elle est là, les bras ouverts. Comme une invitation à ne pas avoir peur. Du coup, là, je vous pose ma question un peu traîtresse. Où sont nos peurs? Qui pourrait nous empêcher d'accueillir le sourire de Marie? Parce qu'on peut très bien se dire, oui, elle sourit, puis après, elle va nous emmener là où on n'a pas trop envie. Il n'y a pas besoin de Marie pour ça. Notre vie nous suffit. Il n'y a pas besoin de Dieu. Il y aura des moments heureux, des moments difficiles. Donc, le sourire de Marie, c'est pour nous dire, mais cette vie qu'on a tous, comment allons-nous apprendre à l'accueillir dans la joie et les peines, dans une façon de grandir dans l'amour, et découvrir un sens plein à notre vie. Donc c'est avec une visée positive, une dimension du sens dans notre vie qui s'oriente vers une construction de l'être. Le sourire de Marie, il est là. Nous inviter, elle va nous invite à la prendre par la main pour essayer de découvrir qui nous sommes sur le chemin et puis de découvrir le sens profond de notre vie. Et ça, c'est quelque chose d'infiniment important aujourd'hui, peut-être à toutes les époques, mais d'une façon singulière aujourd'hui, où beaucoup de monde est perdu. Les gens sont perdus autour de nous. Parce que tout est possible, puisqu'il n'y a plus de sens, il n'y a plus d'enjeu, enfin, on peut tout faire. Mais du coup, la vie se dilue dans des tas de possibilités, mais qui au fond ne nous satisfont pas, puisqu'elles ne nous aident pas à découvrir le sens profond de notre être. Là, on est dans cette dynamique.

0: Il en va en accueillant le sourire de Marie dans notre vie, dans ce simple accueil, de recevoir de Marie quelque chose de la dignité de notre être. Si Marie nous sourit, et pas de façon vague et générale, mais chacun à chacun en particulier, elle adresse son sourire, c'est une relation qui s'instaure, et dans cette relation, je suis amené à découvrir la beauté de mon être. Ça va être aussi l'enjeu. Et que peut-être que je ne sais pas comment je me sens au fond dans ma vie, peut-être je me sens misérable, petit, mais si Marie vient me sourire, elle peut m'aider à comprendre que je suis aimé infiniment. Et au fond, on a tous tellement besoin de cela. Même malgré l'insignifiance de notre être, de se sentir aimé infiniment. Marie, elle a dû d'abord accueillir le sourire de Dieu dans sa vie avant de nous sourire. À l'Annonciation, l'ange lui dit: Sois sans crainte, Marie, car tu as trouvé grâce auprès de Dieu. Sois sans crainte, Marie, car tu as trouvé grâce auprès de Dieu. Passer de la crainte à l'accueil de la grâce. Voilà ce parcours qu'on est amené à faire là tout de suite, en quelques secondes, passer de la crainte à la possibilité d'accueillir l'amour sans peur. Trouver. Sois sans crainte, Marie, car tu as trouvé grâce auprès de Dieu. Trouver, ce mot dans notre langage, c'est le mot que peuvent utiliser soit le bébé devant sa découverte, soit le savant. J'ai trouvé. Eureka. Et moi, dit Jésus, et moi je dis, demandez et l'on vous donnera, cherchez et vous trouverez, frappez et l'on vous ouvrira. Demandez et vous l'on donnera, cherchez et vous trouverez, frappez et l'on vous ouvrira. Donc, tout à l'heure, je demandais, mais qu'est-ce que l'on cherche? Pourquoi vous êtes là? Dans la mesure où vous pouvez identifier votre quête. C'est une invitation à l'audace. Humilité et audace vont ensemble. L'humilité me permet d'accueillir l'être que je suis, mais tourné vers Dieu. Dieu, quand il m'humilie, ne m'écrase pas. Il se manifeste avec tant de douceur, tant de beauté, que je me trouve à ma juste place, l'humilité, et en même temps, désirant rencontrer celui qui me regarde parce que c'est tellement beau. Donc ça me donne une audace. Marie a trouvé grâce, c'est parce qu'elle a cherché. C'est pas comme ça, elle était en train de filer la quenouille, puis tout d'un coup, c'est déjà son cœur était en quête de quelque chose qu'elle savait peut-être pas forcément, mais il y avait un immense désir en elle, de toute façon. Et le Seigneur l'a rejoint sur ce point-là. Elle a trouvé grâce. Dans cette salutation de l'ange, se manifeste, sois sans crainte Marie, car tu as trouvé grâce auprès de Dieu. Et en fait, cette Marie qui a trouvé grâce, qui est pleine de grâce, il l'appelle ainsi comme si c'était son vrai nom. Marie, il lui donne ce nom nouveau, pleine de grâce. Pourquoi l'archange l'appelle-t-elle ainsi? Grâce, ça signifie un don particulier qui vient de Dieu lui-même, de cette vie d'amour en Dieu, ce Dieu qu'on appelle Trinité, cette relation infinie d'amour qui est en Dieu, qui se déploie jusqu'à nous. Nous avons tous trouvé grâce auprès de Dieu, puisque Dieu vient jusqu'à nous en Jésus. C'est déjà un premier lieu de la grâce. Dieu vient jusqu'à nous. Dieu nous fait grâce de sa présence. Il vient, quitte, c'est une façon imagée de dire cette béatitude incommensurable dans laquelle il est plongé pour nous rejoindre, nous, et nous en faire partager, et nous faire vivre de cette béatitude. Marie accueille cette grâce de façon particulière, puisque c'est sa qualité d'être qui est sollicitée ainsi. Le fruit de l'amour de Dieu l'élit et élit Marie d'une façon particulière, selon ce pourquoi elle a été faite. Comme quand Dieu nous regarde chacun et chacune d'entre nous, il nous regarde, et en nous regardant, en nous souriant, il nous sort en quelque sorte de l'anonymat dans lequel on est. Là, je ne sais pas, vous ne connaissez pas forcément les uns les autres, vous êtes assis à côté les uns des autres, et tout d'un coup, on vous regarde, quelqu'un vous regarde, non pas pour pointer un regard accusateur, mais pour dire, la main ouverte, regarde, regarde-moi, laisse-moi te regarder, laisse-moi te relever par l'amour que je porte sur toi. Dieu me regarde et me sourit, et en me regardant et me souriant, il me sort de l'anonymat. C'est ce qu'on trouve en Genèse 1. Quand Dieu, au sixième jour, a créé l'homme, les animaux, l'homme et la femme, il vit que cela était très bon. Non pas seulement bon, là il y a un superlatif. Ce sixième jour, il vit que cela était très bon. Quand Dieu nous regarde, il nous regarde dans l'essence de notre être. Nous sommes très bons, très bonnes à ses yeux. Bon, beau, c'est le même mot. La question qui est là, qui va, c'est est-ce que je me laisse regarder de ce regard d'amour? Est-ce que je laisse ce regard d'amour se poser sur moi et est-ce que je l'accueille? Je suis très bon, très beau sous le regard de Dieu. J'ai pas besoin de faire de bodybuilding, de m'habiller de façon particulièrement élégante, de posséder une belle maison, une belle voiture, un grand salaire. C'est pas ça la question. C'est est-ce que je vais laisser la vie de Dieu rentrer dans mon cœur, même si je me sens très pauvre? Vous avez la même chose avec le petit bonhomme qui s'appelle Zachée dans l'évangile de Saint-Luc. Est-ce que ça vous parle, le petit bonhomme qui monte sur son arbre là? Jésus marche et puis il entre dans Jéricho et puis il y a la foule des badauds, on l'imagine comme ça, et puis survint un homme du nom de Zachée qui voulait chercher à voir qui était Jésus. C'est pas le badaud qui regarde passer le Tour de France, plouf. C'est ok, ça passe, mais qui passe? Qui c'est cet homme dont peut-être qu'il a entendu la renommée? Et puis ben il y a la foule qui fait écran et qui l'empêche parce qu'il est petite taille, qui l'empêche de voir Jésus. Mais cet homme, sachez qu'il est petit de taille, on apprend qu'il est petite taille, qu'il est riche et qu'il est chef. Comme si par un jeu de mots, on passait d'une description extérieure à l'attitude du cœur. Quelqu'un qui est petit de taille, peut-être pauvre, qui a cherché, comme si c'était au cœur même, ou à cause de cette pauvreté, a cherché à avoir du pouvoir et de l'avoir. Ça nous concerne tous. Et malgré ce pouvoir et cet avoir, il n'est pas reconnu par la foule, même méprisé. On ne cherche pas à lui laisser de place. Donc, Il a quand même une belle énergie de vie, il continue dans sa quête, il va monter sur un arbre pour dépasser la foule comme il a cherché à dépasser la foule tout le temps. Il a dépassé la foule commune par du pouvoir et de l'avoir, ben là, il monte sur l'arbre pour dépasser la foule et d'en haut voir Jésus qui doit passer par là. Et c'est Jésus qui va le voir. Jésus leva les yeux et lui dit, sachez, descends vite. Il voulait voir, mais il a été vu. Donc il est sorti de l'anonymat, hein, on reste toujours dans ce thème du regard. Vite, Zachée. Alors Jésus le regarda et lui dit, vite, Zachée, aujourd'hui je dois demeurer chez toi. Vite, Zachée descendit, il l'accueillit chez lui. Ça se passe très vite. Donc là, c'est un petit peu symbolique. Ce qui se vit là en quelques instants, pour nous, il nous faudra parfois des années. Peu importe, Jésus a regardé Zachée et Zachée s'est laissé regarder. Il y a eu un échange de regards. C'est parce que il s'est laissé regarder qu'il a pu descendre et accueillir Jésus chez lui. Moi, ça me plaît bien de l'imaginer comme un célibataire plutôt méticuleux ou peut-être carrément bordélique, pourquoi pas. Enfin, il accueille Jésus tel qu'il est chez lui. Il n'a pas eu le temps de faire le ménage puisque ça se passe vite. À moins que ce soit un homme super organisé qui sache passer, mais ça doit être assez rare ce genre de phénomène. Peu importe, il accueille Jésus tel qu'il est chez lui, sans avoir le temps de préparer tout. Mais ce qui est dit d'une façon spatiale, c'est ce qui se passe dans le cœur de Zachée. Jésus, par le regard échangé, est rentré dans son cœur. Et c'est ça qui dit, laisse-moi descendre dans ton cœur. Là, on sent bien que c'est un peu plus compliqué, hein, se laisser aimer, rejoindre, juste dans ces zones profondes de notre être. Bon, il y a la conversion, et puis Zachée devient et puis anonyme, puisque la foule va murmurer, il va être au centre des regards, et va murmurer contre lui, parce qu'ils ne sont pas contents de l'attitude de Jésus. Et nous, qui sommes justes, et nanana, bref, et nous, il vient pas chez nous. Donc il y a de la jalousie, du mécontentement, etc. Et puis Jésus dit, voilà, cet homme, c'était vraiment un fils d'Abraham, il a cru en ma présence. Je suis venu chercher et sauver ce qui était perdu. Jésus vient frapper à la porte de nos cœurs pour chercher en nous ce qui est perdu. Il ne vient pas chercher ce qui est beau, il vient sauver le fond de notre cœur, si on veut bien le découvrir à son regard. Dans les zones honteuses de notre être, le laisser descendre jusque-là. Donc c'est le sourire de Marie vient du sourire de Jésus sur elle, qui est venu accomplir ce qu'elle désirait infiniment, accueillir l'amour. Parce que je fais un petit tour par Zachée, par le regard de Dieu, pour nous inviter à rentrer dans la capacité qu'a eu Marie d'accueillir le sourire de Dieu, malgré notre indignité. Marie, pleine de grâce, elle n'a pas été épargnée. Elle a peut-être accueilli le sourire de Jésus. Avec ça, il y a tout un projet de vie qui d'abord a été un peu entamé, entaché, parce qu'elle a dû penser que ça n'allait pas être facile avec Joseph, là, de lui expliquer tout ça. Joseph perçoit peut-être quelque chose de divin qui s'est passé en Marie, se trouve indigne, il se retire, c'est pas ma place. Donc, elle a dû choisir Marie, l'appel de Dieu dans son cœur, au dépend même de ce qui pourra arriver plus tard. Ils se sont trouvés, Joseph s'est pas trouvé à sa place, il a renoncé à Marie et Dieu lui a redonné. Prends Marie chez toi. Déjà, cet accueil de la vie n'a pas été simple à incarner, quoi. Et ce sera aussi tout le chemin de Marie. Accueillir la vie, oui, mais ce n'est pas toujours simple à incarner, en soi et auprès des autres. Je vais revenir Encore, pour pointer sur cette dimension de la venue de l'amour de Dieu dans notre cœur, je pars du sourire de Marie pour nous, puis j'ai remonté au sourire de Jésus dans le cœur de Marie, et je remonte au sourire du Père dans le cœur de Jésus. Puis là, il faut bien que je m'arrête. On ne peut pas aller plus haut. Oui. Ouais, ben c'est ça, Jésus, oui. C'est pas pour elle, c'est pour nous amener à Jésus qui nous amène au Père. Tout à fait. Découvrir notre relation vitale et profonde d'enfant de Dieu, c'est là que je pointe. D'une façon particulière, on nous relate le baptême de Jésus. Jésus qui est plongé, qui assume son humanité, Jean-Baptiste. Première conscience qui n'est pas digne de faire cela, mais Jésus lui laisse faire. Jésus assume jusqu'au bout son humanité, donc il accepte d'être baptisé par Jean, et il remonte du baptême. D'une façon symbolique, les eaux d'en haut se déchirent, l'espace des cieux s'ouvre, la pleine relation entre le ciel et Jésus se fait. Une voix se dit, accompagnée de la présence de l'Esprit Saint, celui-ci est mon Fils bien-aimé. En lui, j'ai mis ma complaisance. Jésus a pu accueillir cette parole d'amour autant qu'il a pu, puisqu'il est Dieu. Donc là, on est un petit peu perdu quant à l'expérience, mais lui-même est entré dans cette relation, Dieu est trinitaire. Amour qui circule, qui se donne, qui se reçoit et qui se partage. Ça circule. Et comme ça circule, c'est infiniment, voilà, c'est infini, ça grandit infiniment. C'est là que nous, on est un petit peu coincés. On ne sait pas bien recevoir et on ne sait pas bien donner. Donc c'est pour nous réinstaller dans cette dynamique trinitaire que Jésus vient sur terre et que nous apprenons à prendre Marie par la main. Donc Jésus entend cette parole, celui-ci est mon fils bien-aimé. Et la reçoit, il la fait sienne. Et puis, jusqu'à la mort, il ne cessera de redonner cette parole jusqu'à Père, entre tes mains, je remets mon esprit. Tout ce qu'il reçoit, il le redonne, puis ça circule. Il peut, et du coup, ça se remplit. Nous, on a peur, hein? On a peur de donner, on a peur de mourir. Pour autant, là, on est invité à ouvrir notre main. Quand on ouvre notre main, on peut recevoir, mais si la main est ouverte, on perd tout en même temps, quoi. Mais comme ça circule, la main reçoit pleinement et donne pleinement. Vous comprenez l'image? Elle est simple. Voilà, c'est la direction. Dans tous les cas, Jésus assume cette filiation, mais pour nous, pour découvrir aussi ce que nous, là où nous achoppons, aussitôt, sous le conduit de l'Esprit Saint, il est emmené au désert. Trois tentations majeures sur justement la filiation. Si tu es fils, dis à ces pierres de devenir des pains. Si tu es fils, prouve-le. Montre-nous, montre à toi-même que tu es vraiment fils, autrement. Donc il est en train de faire douter Jésus sur sa filiation. Jésus, ça va savoir se resituer devant cette tentation. Se remettre sur l'éclairage vrai de la parole et non pas sur une parole falsifiée ou mal interprétée. Et puis il va dire, ma nourriture, c'est de recevoir la parole de mon Père. Or, recevoir la parole de Dieu, on vient d'entendre, hein, sa nourriture, c'est ma nourriture, ma filiation, c'est celui-ci, mon fils bien-aimé. J'ai pas besoin d'avoir du pain, des pierres, et transformer les pierres en pain. Ma nourriture, c'est d'entendre de cette parole de Dieu, c'est-à-dire celui-ci, mon fils bien-aimé. L'idée se resitue dans cette gratuité de l'amour. Car l'amour est gratuit, hein. Il n'est pas possessif, justement, pas. On veut posséder pour vérifier qu'on est aimé ou qu'on aime, mais qu'on est aimé, qu'on est aimable. Et plus on veut posséder, plus on étouffe, on resserre la main, alors qu'il faut la garder ouverte. Donc Jésus, il reste dans cette dynamique de la main ouverte, et puis les autres tentations, pareil, vont être sur la question de la filiation et du pouvoir. Jésus n'a pas été épargné. Pourquoi Marie serait-elle épargnée? Elle aussi a pu être tentée de douter de ce qui s'est passé, de douter de la profondeur de ce qui s'est passé, de douter de l'amour de Dieu pour elle. Elle va se retrouver toute seule, Joseph va l'abandonner. Donc elle a pu être aussi elle-même tiraillée sur le doute de sa filiation particulière avec Dieu. Elle a dû, elle aussi, se resituer dans la foi pour accueillir cette parole. Je crois en Dieu, je crois que Dieu peut m'aimer. Peut-être a-t-on tendance à idéaliser Marie parce que la mère de Jésus est donc mère de Jésus par la mère, entre guillemets, de Dieu, de ce Dieu de fait homme, de l'humanité de Dieu, parce qu'elle a été préservée du péché, qu'elle est l'Immaculée Conception, et finalement on en fait quelqu'un de désincarné, une femme de la terre, mais bon, si loin de nous, et qui planerait au-dessus des soucis humains. Est-ce bien cela que Marie? Donc je le rappelais tout à l'heure, je le redis encore comme une question, comment serait-elle proche de nous si elle-même n'avait pas été traversée par les opacités humaines, cette dimension du doute sur l'amour, surtout. C'est à ce niveau-là qu'on est les plus vulnérables et surtout à ce niveau-là qu'on est les plus mortellement blessés, quoi. Pas tant mortellement qu'on va se supprimer, parfois si, mais coupé dans la relation, quoi. Elle est fille d'Israël qui a vécu sa condition de femme comme toute fille juive. Elle a suivi la loi avec ses contraintes. Rien n'est dit sur elle, sur son enfance, sa vie. A-t-elle vécu des choses difficiles dans son enfance comme la petite Thérèse? Et pourquoi pas? La petite Thérèse qui a l'audace de dire que je n'ai jamais commis de péché mortel, mais qui a été bien labourée dans son enfance. Je trouve que c'est une bonne porte d'entrée pour un peu regarder aussi du côté de Marie. Elle a eu des parents un peu hors du commun quand même, mais pas épargnée par la vie. La maman, elle a eu quand même quatre enfants morts à quelques mois ou quelques années. Bon, on est au 19e siècle, c'est commun, mais enfin, il faut quand même pouvoir le gérer. Thérèse, elle n'a pas pu la nourrir. Au bout de quelques mois, elle était obligée de la mettre en nourrice. Probablement parce que le cancer du sein commençait à l'attaquer un peu plus. Quelques années avant, elle s'était cognée à la poitrine, mais bon, voilà. Elle n'avait pas été plus loin, elle avait juste consulté. Et puis voilà, ça s'est développé. Donc, séparation pour Thérèse, un temps heureux à la campagne avec la nourrice. Séparation avec la nourrice pour revenir dans la famille, et puis à 4 ans et demi, Thérèse doit subir la mort de la maman, ben la mort du cancer, quoi. Donc Thérèse, comme un peu engloutie par la mort, quoi. Un peu terrassée par la mort. Enfin, privée de sa maman, privée de ses bras réconfortants, ben elle le dira à sa façon, quoi. Et surtout, privée de ses bras qui, d'une façon plus ou moins consciente, ben elle le dit clairement, la protégée de Dieu. Dieu, au 19e siècle, enfin, il avait aussi une couleur terrifiante. Et elle était certainement aimable, mais aussi terrifiante. Et puis ben, d'extravertie, elle passe pendant de 4 ans et demi à 13 ans, dominée par son hypersensibilité, engloutie dans son hypersensibilité. Elle pleurait d'avoir pleuré, enfin non, sur cette époque, quoi. Culpabilisée à mort par les prédications, et peut-être aussi par elle-même, des choses qu'elle avait pu dire à sa maman avant qu'elle ne meure. Culpabilisation, scrupule, donc elle était complètement inerte. Quand on voit les photos, on a vraiment cette fille, à cette période-là, hypersensible. Puis il y aura la grâce de Noël. Donc, Ça, c'est Thérèse. Puis après, on voit un peu la puissance de l'amour qui se révèle au travers de ce qu'elle fait. Ben, Marie, c'est Thérèse X fois. Pourquoi leur est-elle été épargnée par la vie? D'une autre façon, Thérèse, mais peu importe. Son âme a cependant dû être labourée pour pouvoir se trouver disponible au plan de Dieu, pour devenir l'humble fille d'Israël. On vient de voir que si Jésus a été tenté par le démon au désert et par les hommes jusqu'au pied de la croix, sauve-toi toi-même si tu es le Fils de Dieu. Il n'y a pas de raison que Marie n'ait été tentée à son tour, douter sur la divinité de Jésus, ce qu'elle en percevait, d'une part douter ou mordue par la tentation, et puis d'autre part entrant dans le combat de la foi. Si elle a connu la morsure de la tentation et donc de la souffrance, elle n'a pas cédé. Elle a toujours su s'ajuster à la volonté de Dieu par un dépassement d'elle-même. Mais ça ne se fait pas sans épreuve, ça. On n'est pas dans la magie, ça traverse la sensibilité humaine. Elle a dû choisir de croire. Ce n'est pas sans combat. Et espérer.
1: Ce choix, il s'impose à chacun de nous, ou est-ce qu'on peut aller à Dieu sans forcément passer par les épreuves?
0: Je ne sais pas s'il y a des personnes dans la salle qui n'ont pas traversé d'épreuves. Il faut être réaliste. Ce n'est pas des questions. Voilà, on a tous nos épreuves, chacun en compagnie de Dieu. Et c'est pour ça que j'en parle, hein, de bien savoir accueillir l'amour de Dieu au cœur même de nos joies, de nos épreuves. Ce n'est pas qu'on est abandonné. Marie n'a pas été abandonnée, même si elle a eu peut-être eu l'impression, dans sa sensibilité et dans la foi, elle a tenu ferme la présence de Dieu. Dieu reste quand même silencieux, hein?
1: Je dis ça parce que par exemple, je pense à j'ai 3 enfants, j'en ai 2 qui n'ont pas reçu cette foi, et on en parlait encore à midi. Est-ce qu'il faut forcément, je disais, parce qu'il faut qu'ils soient dans les épreuves pour que Dieu vienne les chercher, ou pas forcément?
0: On est chacun différent là, mais on ne sera pas épargné par les épreuves. C'est autre chose. La foi. La foi peut être fortifiée par l'épreuve, pourquoi pas. Mais croire, ça ne veut pas dire que c'est simple. Un choix, un engagement. Comme dans nos relations humaines, on peut remplacer la foi par la confiance. C'est pas toujours facile de faire confiance, hein? De choisir de faire confiance. Et pourtant, c'est ce qui touche le plus profond de notre être, là. On est sur le cœur de notre identité profonde, dans la foi, dans nos relations à Dieu, dans la confiance, mais c'est les deux mêmes mots, au fond, dans nos relations humaines. On a besoin d'avoir un minimum de relations de confiance pour grandir dans notre humanité. Sans cesse, Marie a dû redescendre dans son cœur pour revisiter sa foi, pour reprendre sens alors qu'elle pouvait être perdue. Plusieurs fois, ça arrive, 3 fois, ça arrive dans l'évangile de l'enfance chez Saint Luc, Marie méditait toutes ces choses dans son cœur. Donc, une invitation avec Marie aussi de descendre dans notre cœur et d'arriver. Et pour cela, la pratique du chapelet est importante. Le pèlerinage de la foi de Marie. Donc, très tôt, Marie a dû choisir de suivre pas à pas les pas de Dieu, tout en n'en comprenant pas tous les enjeux. C'est seulement après la résurrection de Jésus qu'elle voit un peu plus clair et un peu plus loin, mais pas avant. Dès le début de son aventure, Marie s'est entendue dire de la part de sa cousine Élisabeth cette parole: Bienheureuse celle qui a cru, quand Marie va visiter Élisabeth. Elle est par excellence celle qui a cru. Croire, c'est s'appuyer sur une relation, sur une parole de Dieu, sans certitude. Il y a pas, on ne peut pas toucher. On ne peut pas contrôler, maîtriser. C'est bien là. La foi nous fait faire un saut dans une relation de confiance avec Dieu, et un saut dans une parole de confiance avec ceux et celles qui peuvent nous entourer, s'ils sont fiables. Croire suppose donc une certaine obscurité, opacité, quand justement on traverse en adhérant, en choisissant de croire en la présence de Dieu, quoi qu'il se passe. Un saut dans le vide, en quelque sorte. Elle a suivi Jésus bien au-delà de ce qu'elle pouvait concevoir, jusqu'au pied de la croix, jusqu'en la résurrection. Croire, avancer par-delà toute évidence. C'est ça, avancer par-delà toute évidence. Toute certitude matérielle, quoi. Faire confiance alors que tout semble s'écrouler pour pouvoir accéder à une autre lumière. Il y a une autre lumière qui est là. Et par celle-là, cette autre lumière a une autre vie. Quand on dit notre Père qui est aux cieux, on est dans cette dynamique. Par-delà, avancer par-delà de toute évidence, choisir de trouver la racine de son être, l'origine de son être, en Dieu. Jésus l'a emmené en ce lieu plus loin que la peau, plus loin que les certitudes psychologiques, on dirait aujourd'hui. Jésus l'a emmené dans ce lieu de l'être, au plus profond, ce lieu du cœur où toute chose se révèle à sa véritable lumière. Et Marie se trouve souvent dans ce lieu du cœur, elle méditait toutes ces choses en son cœur pour y chercher le sens, l'espoir. Prendre du recul, voir les choses d'un peu plus haut. Les paroles d'Élisabeth, bienheureuse celle qui a cru, ne se rapportent pas seulement au moment précis de l'Annonciation. Assurément, l'Annonciation représente un point culminant dans la foi de Jésus, mais c'est bien dans la foi qu'elle vit cette proximité de l'ange, qu'elle conçoit l'enfant Dieu. L'Esprit Saint le couvre de son ombre, elle est plongée dans la foi. C'est le point de départ, cette annonciation, à l'annonciation, le point de départ de son itinéraire vers Dieu, de tout son cheminement dans la foi. Et sur cette route, d'une manière éminemment et véritablement héroïque, Marie va obéir à la parole de la révélation divine telle qu'elle l'avait professée. Cette obéissance de la foi chez Marie, au cours de son itinéraire, aura des analogies avec le chemin que fait aussi Abraham. Marie se conforme au projet de Dieu sur elle, dans l'obscurité de la foi, acceptant pleinement, le cœur ouvert, tout ce qui est prévu dans le plan divin. C'est-à-dire que la foi va permettre à Marie d'accepter sa vie, d'accepter le quotidien, de vivre dans l'instant présent. Et dans cet instant présent, y trouver, y chercher la trace de Dieu qui chemine avec elle. Cheminer de foi, c'est accepter la vie que l'on a sous le regard de Dieu, accepter l'instant que l'on vit pour y trouver la présence de Dieu discrète, mais combien présente. La foi n'est pas une évasion, mais l'acceptation de l'humanité que j'ai. C'est une invitation à s'incarner, comme Jésus lui-même s'est incarné. Assumer notre humanité se fait parce qu'on peut recevoir l'amour de Dieu dans notre cœur. Un exemple, bon, Jésus, vous l'avez peut-être en tête, hein, 12 ans, voilà, j'en parlais déjà tout à l'heure. Marie et Joseph ont dû subir dans l'angoisse l'absence de leur enfant, le chercher et le trouver dans le lieu du temple, d'une façon symbolique, dans le lieu du cœur. Cette parole curieuse de Jésus, ne savez-vous pas que je dois être aux affaires de mon père? Au lieu de se culpabiliser, c'est plutôt lui qui culpabilise ses parents de le chercher avec angoisse, quoi. C'est assez curieux, hein? Voilà. Une invitation pour Marie et Joseph d'aller plus loin, de pas se laisser submerger par le côté sensible. Sans parler de la cheminement avec Jésus, jusque sur la croix, les crachats, les coups que Jésus a reçus, comment une maman ne pouvait-elle pas les subir aussi dans son cœur, dans son corps, hein? Elle reste mère jusqu'au bout, proche de Jésus par les tripes, quelque sorte, debout dans la foi, pour là découvrir un autre espace en elle. Son corps s'est déchiré une fois pour mettre Jésus au monde. Là, c'est le glaive qui rentre dans son cœur, en même temps que la lance ouvre le cœur de Jésus. Le cœur de Marie s'ouvre, symboliquement, affectivement, mais pour donner non plus la naissance à Jésus, mais la vie de l'Esprit-Saint dans le cœur des hommes. Quelque part, Marie participe de la naissance de l'Église. Son cœur ouvert lui permet de devenir, d'accéder à la maternité spirituelle. Cet itinéraire de foi, dans l'épaisseur de la vie, va ouvrir des espaces inconnus. Notre cœur, notre corps n'est pas un obstacle à la vie spirituelle, mais au cœur même de la limite de nos corps, s'ouvre à la suite de Jésus un espace illimité. Nous aussi, avec Marie, pouvons prétendre à cette dynamique maternelle ou paternelle. Dans la mesure où on s'unit à Jésus dans tous les éléments de notre vie. Notre cœur s'ouvre, au lieu de se blinder, se refermer, le cœur de Marie s'est ouvert au pied de la croix pour laisser circuler la vie. Le cœur qui s'ouvre, qui est déchiré, c'est pour laisser passer la vie. Ça nous fait un bon petit programme. Voilà, déjà pour cheminer avec Marie, on parlera plus de cette aventure avec le scapulaire. Qu'est-ce que peut signifier le scapulaire? Mais en accent bien, le scapulaire c'est un manteau, une façon d'être habillé par Marie. Et puis ça symbolise aussi cette parole de saint Paul, revêtez le Christ. Le manteau de Marie c'est la présence de Dieu en elle, sur elle. Revêtir le manteau de Marie, c'est aussi une invitation pour nous à revêtir le Christ et à le suivre. Vous avez tout le programme que je vous ai dit aujourd'hui, qu'il ne faudra pas oublier demain. Voilà, bonne route.

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Nous avons essayé de vous donner l'essentiel sur la question de la consécration de la Russie demandée par le ciel aux petits-enfants de Fatima le 13 juillet 1917, puis demandée à Sœur Lucie. Faisons confiance en Jean-Paul II et en Sœur Lucie. La consécration des 24 et 25 mars 1984 a été agréée par le ciel. Les fruits de cette consécration sont encore à attendre. En janvier 1919, le petit garçon François, qui se préparait bientôt à rejoindre le ciel, allait de nouveau un peu mieux. Il put aller une dernière fois à la Cova d'Airia pour prier là où il avait vu la sainte apparition. Mais vers la mi-février, il rechuta. Cette fois, il ne se relava pas. Sa santé s'empirait de jour en jour. Une fièvre intense continue minait peu à peu son organisme. Sur son lit de mort, il offrit souvent ses souffrances pour consoler notre Seigneur et convertir les pécheurs. « D'ici peu, disait-il, Jésus va venir me chercher pour aller au ciel avec lui, et alors je resterai toujours à le voir et à le consoler. Quel bonheur !» Dans les derniers temps de sa maladie, cependant, François ne pouvait plus prier. Quelle tristesse pour lui! Les jours qui précéderont son départ de ce monde, le soir arrivé, sans qu'il eût pu dire son chapelet, même une seule fois. Et le petit revivait avec regret les longues heures passées dans la grotte du Cabesseau, où prosterné à terre, il répétait les paroles de l'ange, où les chapelets récitaient à la Cova d'Airia, accompagnés

Cependant, son état s'aggravait et il n'arrivait plus à expectorer. Sa gorge s'embarrassait, la fièvre montait. Il avait de la répugnance à prendre ce qu'on lui présentait. La faiblesse, l'épuisement augmentaient rapidement et laissaient prévoir un dénouement prochain. Il dit à son papa qu'il voulait recevoir notre Père du ciel avant de mourir. Monsieur Marteau, dont le cœur se fendait de douleur, s'en alla au presbytère où l'abbé Moreira remplaçait provisoirement le curé de Fatima, l'abbé Marquez Ferreira. Il accepta tout de suite d'aller apporter les derniers sacrements au petit berger. En chemin, le prêtre et monsieur Marteau récitèrent le chapelet. Pendant ce temps, François avait demandé à sa sœur Teresa d'aller appeler Lucie sans se faire remarquer. Celle-ci accourut aussitôt.

Nous avons commencé hier le récit des derniers jours de la vie de François, tout de suite après avoir parlé de la consécration au cœur immaculé de Marie. Eh bien, tout cela, c'est aussi pour vous aider à bien comprendre

comprendre l'héroïcité de la vie de ce petit voyant de Fatima. Alors, revenons à ce que nous disions hier. François fait demander à Lucie de venir auprès de son lit pour l'entourer au dernier moment de sa vie. Pour mieux préparer sa dernière confession, François demanda à Jacinthe et à Lucie de l'aider à se remémorer ses peccadilles. Après les avoir entendus, il leur dit « Ces péchés, je les ai confessés. Je les confesserai de nouveau. Qui sait si par mes péchés, je ne suis pas cause que notre Seigneur est si triste. Même si je ne devais pas mourir, je ne les ferai plus. Maintenant, je suis bien repentant. » Il reçut les derniers sacrements, et monsieur le curé lui dit qu'il reviendrait le lendemain matin lui apporter notre Seigneur. L'aube du jeudi 3 avril se leva enfin. Lorsque le prêtre entra dans sa chambre pour lui apporter la Sainte Communion, il sollicita la faveur de ne pas rester couché. Il aurait au moins voulu s'asseoir sur son lit. On ne le lui permet pas. Après avoir reçu l'hostie sur sa langue desséchée, François ferma les yeux et demeura longtemps immobile. On sentait qu'il n'appartenait plus à la terre. Les premiers mots ont été pour dire à sa mère « Monsieur l'abbé, ne portera-t-il plus Jésus caché ?» Jacinthe lui dit tout ému « Dis à notre Seigneur et à Notre-Dame que je suis contente. Dis-leur que je souffrirai tout ce qu'ils voudront pour convertir les pécheurs et réparer les péchés contre le cœur immaculé de Marie. » Le soir, l'état de François s'aggrava brusquement. Il avait soif, mais ne pouvait plus supporter le lait, ni même les cuillères d'eau que sa maman et sa marraine Teresa lui offraient de temps en temps. Le lendemain, vendredi 4 avril, quand la nuit fut tout à fait tombée, après avoir vu une belle lumière près de la porte de sa chambre, son visage s'illumina d'une manière surprenante, d'un sourire angélique. Sans aucune marque de souffrance, sans agonie ni gémissement, il expira doucement à 22 heures et son âme s'envolait au ciel. Notre-Dame est venue chercher François. Elle lui avait promis, le 13 mai, s'il priait beaucoup de chapelets. Il en priait 9 par jour et avait fait des sacrifices héroïques, surtout les nécessaires pour éviter le péché. Le samedi 5 avril, un modeste cortège conduisit son corps au cimetière de Fatima. En avant la croix, puis quelques hommes de la confrérie avec leurs manteaux verts. Derrière eux, le prêtre avec son surplis et son étole noire, disant le chapelet. 4 garçons avec leurs manteaux blancs de procession portaient le corps du petit voyant. Lucie le suivait en pleurant. Jacinthe, que la maladie empêchait de sortir, tout en larmes elle aussi, avait dû rester à la maison. François fut enseveli au cimetière de la paroisse, dans une simple fosse, marquée seulement d'une petite croix de bois. Lucie nota avec soin cette petite croix, parmi tant d'autres semblables, et ne passait pas un jour sans aller s'agenouiller auprès d'elle pour converser avec son petit ami du ciel. « Aujourd'hui que tu es canonisé, petit François, tu es devenu un grand saint. Guide-nous, rends-nous courageux, donne-nous ton amour pour Jésus, pour la Vierge Marie, pour le salut des âmes. Donne-nous d'aimer le chapelet et de prier beaucoup de chapelets pour aussi aller te rejoindre un jour au ciel. »

0: Après avoir parlé des derniers jours de la vie de François, nous voudrions revenir sur cet entretien, un entretien de Sœur Lucie avec le Père Fuentes que nous avons découvert du 26 décembre 1957 et qui peut avoir un intérêt pour notre cycle d'émission. « Mon Père, la Très Sainte Vierge est bien triste, disait Sœur Lucie. » En 1957, car personne ne fait cas de son message, ni les bons ni les mauvais. Les bons continuent leur chemin, mais sans faire cas du message. Les mauvais, ne voyant pas tomber sur eux actuellement le châtiment de Dieu, continuent leur vie de péché sans se soucier du message. Mais croyez-moi, Père, Dieu va châtier le monde et ce sera d'une manière terrible. Le châtiment céleste est imminent. Que manque-t-il, Père, pour 1960 et qu'arrivera-t-il alors? Ce sera bien triste pour tous, nullement réjouissant, si auparavant le monde ne prie pas et ne fait pas pénitence. Je ne peux donner d'autres détails, puisque c'est encore un secret. Seul le Saint-Père et Monseigneur l'évêque de Leria pourraient le savoir, de par la volonté de la Très Sainte Vierge, mais ils ne l'ont pas voulu pour ne pas être influencés. C'est la troisième partie du message de Notre-Dame qui restera secrète jusqu'à cette date de 1960. Dites-leur, Père, que la Très Sainte Vierge plusieurs fois, aussi bien à mes cousins François et Jacinthe qu'à moi-même, nous a dit que beaucoup de nations disparaîtront de la surface de la terre, que la Russie sera l'instrument du châtiment du ciel pour le monde entier si nous n'obtenons pas auparavant la conversion de cette pauvre nation. Le démon est en train de livrer une bataille décisive avec la Vierge, et comme il sait ce qui offense le plus Dieu, et qui en peu de temps lui fera gagner le plus grand nombre d'âmes, il fait tout pour gagner des âmes consacrées à Dieu, car de cette manière, il laisse le champ des âmes désemparées, et ainsi, il s'en emparera plus facilement. Dites-leur aussi, Père, que mes cousins François et Jacinthe se sont sacrifiés, parce qu'ils ont toujours vu la Sainte Vierge très triste en toutes ses apparitions. Elle n'a jamais souri avec nous, et cette tristesse, cette angoisse que nous remarquions chez elle à cause des offenses de Dieu et des châtiments qui menacent les pécheurs, pénétrait notre âme et nous ne savions qu'inventer à notre petite imagination enfantine comme moyen pour prier et faire des sacrifices. L'autre chose qui sanctifia les enfants vint de la vision de l'enfer. Voilà pourquoi, Père, ma mission n'est pas d'indiquer au monde les châtiments matériels qui arriveront certainement si auparavant le monde ne prie pas et ne fait pas pénitence. Non, ma mission est d'indiquer à tous l'imminent danger où nous sommes de perdre notre âme à jamais si nous restons obstinés dans le péché.
1: Bien.

Continuons à écouter ce que disait Sœur Lucie en 1957 au prêtre dont nous avons cité la première partie hier. N'attendons pas que vienne de Rome un appel à la pénitence de la part du Saint-Père pour le monde entier. N'attendons pas non plus qu'il vienne de nos évêques dans leur diocèse, ni non plus des congrégations religieuses. Non, notre Seigneur a déjà utilisé bien souvent ses moyens et le monde n'en a pas fait cas. C'est pourquoi maintenant, il faut que chacun de nous commence lui-même sa propre réforme spirituelle. Chacun doit non seulement sauver son âme, mais aussi toutes les âmes que Dieu a placées sur son chemin. La très sainte Vierge ne m'a pas dit que nous sommes dans les derniers temps du monde, mais je l'ai compris pour trois raisons. La première, parce qu'elle m'a dit que le démon est en train de livrer une bataille décisive avec la Vierge, et une bataille décisive est une bataille finale où l'on saura de quel côté est la victoire, de quel côté la défaite. Aussi, dès à présent, où nous sommes à Dieu, où nous sommes au démon. Il n'y a pas de moyen terme. La deuxième, parce qu'elle a dit aussi bien à mes cousins qu'à moi-même que Dieu donnait les deux derniers remèdes au monde, le Saint Rosaire et la dévotion au cœur immaculé de Marie, et ceci étant les deux derniers remèdes, cela signifie qu'il n'y en a pas d'autre. Et troisième raison, parce que toujours dans les plans de la divine providence, lorsque Dieu va châtier le monde, il épuise auparavant tous les autres recours. Or, quand il a vu que le monde n'a fait cas d'aucun, alors comme nous dirions dans notre façon imparfaite de parler, il nous offre, avec une certaine crainte, le dernier moyen de salut, sa très sainte mère. Car si nous méprisons et repoussons cet ultime moyen, nous n'aurons plus le pardon du ciel, parce que nous aurons commis un péché, que l'Évangile appelle le péché contre l'Esprit-Saint, qui consiste à repousser ouvertement, en toute connaissance et volonté, le salut qu'on nous offre. Souvenons-nous que Jésus-Christ est un très bon Fils et qu'il ne permet pas que nous offensions et méprisions sa très sainte mère. Nous avons comme témoignage évident l'histoire de plusieurs siècles de l'Église qui, par des exemples terribles, nous montre comment notre Seigneur Jésus-Christ a toujours pris la défense de l'honneur de sa mère. Il y a deux moyens pour sauver le monde, la prière et le sacrifice, et donc il y a le Saint-Rosaire. Regardez, Père, la très sainte Vierge, en ces derniers temps que nous vivons, a donné une efficacité nouvelle à la récitation du rosaire, de telle façon qu'il n'y a aucun problème, si difficile soit-il, temporel ou surtout spirituel, se rapportant à la vie personnelle de chacun de nous, de nos familles, que ce soit des familles qui vivent dans le monde ou des communautés religieuses ou bien à la vie des peuples et des nations, il n'y a aucun problème, dis-je, si difficile soit-il, que nous ne puissions résoudre par la prière du Saint-Rosaire. Avec le Saint-Rosaire, nous nous sauverons, nous nous sanctifierons, nous consolerons notre Seigneur et nous obtiendrons le salut de beaucoup d'âmes. Et donc, ayons la dévotion au cœur immaculé de Marie, notre Sainte Mère, en la considérant comme le siège de la clémence, de la bonté et du pardon, et comme la porte sûre pour entrer au ciel.

Il nous reste deux émissions pour ce deuxième cycle sur les apparitions de Fatima et le message. Et je voudrais vous citer quelques anecdotes qui montrent encore un peu plus l'héroïcité de la vie des petits voyants de Fatima. Le 12 septembre 1935 avait lieu le transfert des restes mortels de Jacinthe du cimetière de Villanova de Ourem à celui de Fatima. À cette occasion, on a pris plusieurs photographies du cadavre. Quelques-unes furent envoyées par l'évêque à Sœur Lucie, qui alors se trouvait à Pontevedra. Le 17 novembre 1935, Lucie, remerciant de ce souvenir, disait entre autres choses « Je vous remercie et vous suis très reconnaissante des photos envoyées. Je ne peux vous dire à quel point je les apprécie. En particulier, j'aime tellement celle de Jacinthe que je voudrais pouvoir tirer, même sur la photo, les linges qui la recouvrent afin de la voir tout entière. J'étais comme impatiente de découvrir le visage du cadavre sans me rendre compte que ce n'était qu'une photo. J'étais dans une demi-extase. Ma joie était si grande de revoir la plus intime amie de mon enfance. J'ai l'espoir que le Seigneur lui concédera l'auréole de la sainteté. Jacinthe n'était enfant que par l'âge. De plus, elle savait déjà pratiquer la vertu et montrer son souvenir à Dieu et à la très sainte Vierge par la pratique du sacrifice. Ces souvenirs si vifs de Lucie sur sa petite cousine Jacinthe ont amené l'évêque à lui demander d'écrire tout ce qu'elle se rappelait d'elle. L'écrit commencé la seconde semaine de décembre était terminé le jour de Noël 1935. Ce qui veut dire qu'en moins de 15 jours, Lucie rédigea cet écrit qui conserve une unité parfaite et donne un portrait de Jacinthe dans lequel son âme reste illuminée par cette lumière de Fatima qui est le cœur immaculé de Marie. Le contenu de cet écrit nous donne surtout un portrait de Jacinthe tiré des souvenirs de Lucie. Son but n'était donc pas de nous donner une histoire des apparitions. Celles-ci apparaissent comme un cadre nécessaire où se détache la figure de Jacinthe. Le style est toujours simple et familier, voire même enfantin, dirons-nous en certaines occasions, parce que l'ambiance et le sujet le demandent ainsi. Lucie ne perd jamais le sens réaliste des choses dont elle parle. Elle prie ainsi Jacinthe. Ô toi qui sur la terre est passé comme un vol, Jacinthe très chérie, dans une douleur intense aimant ton Jésus, n'oublie pas la prière que je te fis. Sois mon amie près du trône de la Vierge Marie, ô lys de candeur, perle brillante, là dans le ciel où tu vis triomphante, séraphin d'amour, avec ton petit frère, prie pour moi au pied du Seigneur. Avant les faits de 1917, à l'exception des liens de parenté qui nous unissaient, écrit Sœur Lucie, aucune autre affection particulière ne me faisait préférer la compagnie de Jacinthe et de François à celle de quelque autre enfant. Au contraire, la compagnie de Jacinthe m'était parfois assez antipathique à cause de son caractère susceptible. La moindre contrariété parmi celles qui surgissent chez les enfants quand ils jouent suffisait pour la faire bouder dans un coin, à attacher le bourricot, comme nous disions, pour la faire revenir et occuper sa place dans le jeu. Les plus douces caresses, quand de telles occasions les enfants savent se faire, ne suffisaient pas. Il fallait alors la laisser choisir le jeu et le partenaire avec qui elle voulait jouer. Cependant, elle avait déjà bon cœur et le bon Dieu l'avait douée d'un caractère doux et tendre qui la rendait en même temps aimable et attirante.

Concluons ce cycle d'émissions par ce témoignage de sœur Lucie sur Jacinthe. Je ne sais pas pourquoi Jacinthe, avec son petit frère François, avait pour moi une prédilection spéciale et me recherchait presque toujours pour jouer. Il n'aimait pas la compagnie des autres enfants et me demandait de les accompagner près du puits, qui appartenait à mes parents au fond du jardin. Une fois là, Jacinthe choisissait les jeux auxquels nous devions participer. Ses jeux préférés étaient presque toujours ceux des petites pierres ou ceux des boutons. Nous étions assis sur le puits qui était couvert de dalles, à l'ombre d'un olivier et de deux pruniers. À cause du jeu des boutons, très souvent je fus affligé, parce que quand on m'appelait pour manger, je me trouvais sans boutons sur mes vêtements. Comme d'habitude, elle les avait gagnés à ce jeu et cela était suffisant pour que ma mère me gronde, je devais les recoudre très vite. Mais comment faire pour qu'elle me les rende? Car, outre qu'elle était boudeuse, elle tenait à ce qu'elle avait. Elle désirait les conserver pour les jeux suivants afin de ne pas arracher les siens. Ce n'est qu'en la menaçant de ne pas revenir jouer avec elle qu'elle me les rendait. Il arrivait souvent que je ne pouvais satisfaire les désirs de ma petite amie. Comme mes sœurs les plus âgées étaient l'une tisseuse et l'autre couturière, elles passaient leur journée à la maison. Les voisines, lorsqu'elles allaient travailler au champ, demandaient à ma mère de laisser leurs enfants dans la cour de mes parents, près de moi, pour jouer sous la vigilance de mes sœurs. Ma mère acceptait toujours, même si cela provoquait chez mes sœurs une grande perte de temps. J'étais alors chargé d'occuper ces enfants et de faire attention à ceux qui ne tombent pas dans le puits qui se trouvait dans notre cour. Trois grands figuiers protégeaient ces enfants de l'ardeur du soleil. Leurs branches servaient de balançoire et une vieille aire de salle à manger. Lorsque ces jours-là, Jacinthe venait avec son petit frère François m'appeler pour aller à notre lieu de retraite, je lui disais que je ne pouvais y aller car ma mère m'avait demandé de rester là. Alors les deux enfants se résignaient avec peine et participaient au jeu. À l'heure de la sieste, ma mère donnait à ses enfants leurs leçons de catéchisme, principalement à l'approche du carême, parce que, disait-elle, « je ne veux pas avoir honte lorsque monsieur le curé vous posera des questions sur la doctrine à l'occasion des confessions du carême ». Alors tous ses enfants assistaient à notre leçon de catéchisme. Jacinthe était là aussi. Un jour, un de ses petits accusa un autre d'avoir dit quelques paroles indécentes. Ma mère reprit le coupable avec grande sévérité, disant que ces vilaines choses ne se disaient pas, que c'était un péché, que l'enfant Jésus en avait le dégoût et envoyait en enfer ceux qui péchaient s'ils ne se confessaient pas. La petite n'oublia pas la leçon. Le premier jour qu'elle rencontra les enfants réunis, elle me dit, « Ta mère ne te laissera pas venir aujourd'hui. »« Non ? Alors je vais dans ma cour avec François. »« Et pourquoi ne restes-tu pas ici ?»« Ma mère ne veut pas que nous restions ici quand ses enfants sont là. »« Elle nous a dit d'aller jouer dans notre cour. »« Elle ne veut pas que nous apprenions ces vilaines choses qui sont les péchés et que l'enfant Jésus n'aime pas. » »« Ensuite, elle me dit tout bas à l'oreille, » « Si ta mère te laisse, viendras-tu à ma maison ?»« Oui. Alors va le lui demander. » Et prenant la main de son frère, elle s'en alla chez elle. Comme je l'ai déjà dit, un de ses jeux préférés était celui des gages. Comme votre Excellence le sait, celui qui gagne envoie celui qui perd faire une chose quelconque qui lui passe par la tête. Elle aimait envoyer courir après les papillons pour en prendre un, et le lui apporter. En d'autres occasions, elle envoyait chercher une fleur quelconque qu'elle choisissait. Un jour, nous étions en train de jouer à ce jeu dans la maison de mes parents, et c'était à moi de lui donner un gage. Mon frère était assis à écrire près d'une table. Je l'envoyais alors lui donner une accolade et un baiser, mais elle répondit « Cela non. Commande-moi autre chose. Pourquoi ?» Ne me fais-tu pas embrasser notre Seigneur qui est là ? » C'était un crucifix
qui était suspendu au mur. « Oui, répondis-je, monte sur une chaise, apporte-le ici et à genoux, donne-lui 3 accolades et 3 baisers, un pour François, un autre pour moi et un autre pour toi. À notre Seigneur, j'en donnerai autant que tu voudras. » Elle courut chercher le crucifix, l'embrassant et le serrant avec une telle dévotion que jamais plus je n'oublierai cette action. Après avoir regardé attentivement notre Seigneur, elle demanda « Pourquoi notre Seigneur est-il ainsi cloué sur une croix ? Parce qu'il est mort pour nous. Raconte-moi comment cela s'est passé. » Nous concluons par ce petit récit enfantin de ce deuxième cycle. Mais ce petit récit enfantin nous fait découvrir que les enfants de Fatima avaient bien leurs défauts, mais la Sainte Vierge n'a pas regardé leurs défauts, elle s'est servie de leur petitesse pour nous transmettre ce grand message. Et ces 3 petits enfants de Fatima ont reçu l'éducation maternelle de la Vierge Marie et sont devenus de grands saints qui nous aident en ce centenaire des apparitions de Fatima, nous aussi, à transformer nos vies, à aimer Jésus, à aimer la Vierge Marie et à être des apôtres du rosaire et de la consécration au cœur immaculé de Marie, avec le grand désir de hâter le triomphe du cœur immaculé de Marie.

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La Vierge Marie savait-elle que son fils, que son enfant, était le Fils de Dieu en personne? Certains chrétiens aiment le penser, parce qu'ils estiment que la Sainte Vierge a dû prendre à la lettre ce que l'ange Gabriel lui a dit le jour de l'Annonciation. « Ton enfant, il sera appelé le Fils du Très-Haut. » Et un peu plus loin, « le Fils de Dieu. » Alors, disent-ils, la Vierge Marie, pénétrée par l'Esprit Saint, a pris cela à la lettre. Et elle a cru que son enfant, c'était le Fils de Dieu en personne. Elle aurait donc interprété le fait d'avoir été conçu virginalement, elle l'aurait interprété de la façon suivante, « Eh bien, mon enfant existe depuis toujours en Dieu. Il est venu sur terre alors qu'il vivait depuis toujours en Dieu. Il était la deuxième personne de la Sainte Trinité. » À vrai dire, il y a quand même très peu de chrétiens qui pensent cela. Si vous le pensez, ce n'est pas grave, ce n'est pas une hérésie. Mais vous avez le droit de penser, avec toute la grande tradition, que la Vierge a progressé dans sa foi. Elle méditait ce qui arrivait à Jésus, et elle se rendait compte évidemment de plus en plus que Jésus avait avec son Père, avec Dieu, une relation tout à fait privilégiée. Ne serait-ce qu'en le voyant prier, en le voyant parler, en le voyant raconter les paraboles, car les paraboles de l'Évangile, il les a d'abord imaginées à Nazareth pendant ses 30 ans de vie cachée. Mais on n'est pas obligé de penser que Marie avait entendu Jésus dire ce qu'il dira plus tard dans sa vie publique, « Avant qu'Abraham fût, je suis ». Donc, Marie a compris de plus en plus quelle était la mission de son enfant. Certainement que pour préparer Marie au drame de la Passion, Jésus lui a expliqué que le chapitre 53 d'Isaïe prévoyait que le Messie devait souffrir pour racheter les péchés du monde. Jésus a dû faire comprendre à sa maman que Siméon avait eu raison de lui dire « Un glaive transpercera ton âme ». Mais nous avons le droit de penser que c'est seulement bien après la Passion et surtout après la Résurrection que Marie a compris avec toute l'Église qu'on avait le droit de dire à Jésus « Kurios, Seigneur, Seigneur Dieu ». Voilà. Autrement dit, je préfère penser avec la petite Thérèse qu'il explique à la fin de sa vie quand elle est à l'infirmerie. Pour qu'un sermon sur la Sainte Vierge me plaise et me fasse du bien, il faut que je voie sa vie réelle, pas sa vie supposée. Et je suis sûr que sa vie réelle devait être toute simple. On la montre inabordable, il faudrait la montrer imitable, faire ressortir ses vertus, dire qu'elle vivait de foi comme nous, en donner des preuves dans l'Évangile, où nous lisons, ils ne comprirent pas ce qu'il leur disait. Et cet autre, non moins mystérieuse, ses parents étaient dans l'admiration de ce qu'on disait de lui. Cette admiration suppose un certain étonnement, ne trouvez-vous pas, ma petite mère, dit-elle à Mère Agnès, sa sœur. Et oui, si la Sainte Vierge avait su que son fils était Dieu, elle n'aurait pas été dans l'admiration de toutes les belles choses qu'on disait sur lui. Voilà mes frères, ne nous disputons pas sur cela, acceptons que nous ne connaissons pas tout ce que nous souhaiterions savoir sur la psychologie de Marie. Ce qui est sûr, c'est que Marie vivait de foi et qu'elle a cru que son fils était vraiment le Messie envoyé par les prophètes, alors que pendant 30 ans, elle n'a vu aucun miracle se produire dans les mains de Jésus. Mais quand il commencera son ministère, elle osera croire que son fils est capable de faire un miracle au cours des noces de Cana. Et elle va lui demander de faire quelque chose alors que jamais elle n'avait vu un miracle se produire dans les mains de son enfant bien-aimé. Ah.

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Seigneur, que ta main soutienne ton protégé, le Fils de l'homme qui te doit sa force. Psaume 79, 18.

Vous savez que le 21 novembre, l'Église célèbre la présentation de Marie au Temple. C'est-à-dire qu'il y a un évangile apocryphe qui raconte cette légende qu'à 3 ans, la petite Marie serait allée au Temple de Jérusalem pour se consacrer au Seigneur, pour dire « Seigneur, je désire ne pas me marier, je désire rester vierge toute ma vie ». Alors, c'est la raison pour laquelle le 21 novembre, dans beaucoup de communautés, les religieux et les religieuses renouvellent leur consécration au Seigneur, renouvellent leur vœu de chasteté. Eh bien, figurez-vous que la petite Thérèse de l'Enfant Jésus osait contester cette légende, comme le font encore aujourd'hui beaucoup de chrétiens. Voici ce qu'elle dit dans les entretiens qu'elle avait avec sa sœur. Tout à fait à la fin de sa vie, elle est à l'infirmerie, elle va mourir bientôt, mais elle aime beaucoup parler de la Sainte Vierge avec sa sœur qui la veille près de son lit de malade. Il ne faudrait pas dire des choses invraisemblables et qu'on ne sait pas. Par exemple, que toute petite, à 3 ans, la Sainte Vierge est allée au temple s'offrir à Dieu avec des sentiments brûlants d'amour et tout à fait extraordinaires, tandis qu'elle y est peut-être allée tout simplement pour obéir à ses parents. Bien sûr que vous avez le droit de penser que cette fête de la présentation exprime d'une façon symbolique et quelque peu hyperbolique ce désir très, très vif qui a pu se manifester dans le cœur de Marie de rester vierge. D'ailleurs, il y a beaucoup de chrétiens, d'exégètes, qui pensent que la Sainte Vierge n'a pas fait ce vœu de virginité, que ce n'est pas la signification de ce qu'elle dit à l'ange le jour d'Annonciation. Je ne connais point d'homme. J'ai décidé de ne jamais avoir de relation sexuelle avec quelqu'un. On n'est pas obligé d'interpréter comme ça ce mot de Marie. Bon, toujours est-il que vous avez le droit de penser que la Vierge Marie, comme le font encore aujourd'hui beaucoup de jeunes filles, qu'elle ait eu ce désir très vif, très tôt, de se consacrer tout entière à Dieu. C'est tout à fait possible, c'est même vraisemblable. Car on peut penser que la Sainte Vierge est en quelque sorte le chef de file de toutes ces femmes, justement, qui, dans la suite des siècles, voudront se consacrer à Dieu par amour du Seigneur. Mais, par ailleurs, on n'est pas obligé de penser qu'elle l'a fait dès l'âge de 3 ans. Voilà, une fois de plus, nous devons accepter de ne pas être satisfaits dans notre curiosité au sujet de la Sainte Vierge. Il y a beaucoup de choses que nous ne connaîtrons qu'au ciel, au moment d'ailleurs où cela ne nous intéressera plus tellement, parce que nous serons tellement émerveillés par la réalité du ciel que les circonstances historiques de sa vie ne nous apparaîtront plus essentielles à connaître. Ah.

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Je vous parlais la fois dernière de l'interprétation que la petite Thérèse donnait de cette fête de la présentation de Marie au Temple. Elle dit « On ne sait pas, on sait peu de choses sur la Sainte Vierge. Il faudrait faire comprendre à quel point on connaît peu sa vie. Et par conséquent, il ne faut pas imaginer des choses qui ne sont pas dans les évangiles. » Et puis, elle n'aimait pas non plus des sermons qui exalte tellement la Sainte Vierge qu'elle finit par éclipser la gloire de tous les saints. Et voici ce qu'elle dit. On sait bien que la Sainte Vierge est la reine du ciel et de la terre, mais elle est plus mère que reine, et il ne faut pas dire, à cause de ses prérogatives, qu'elle éclipse la gloire de tous les saints, comme le soleil à son lever fait disparaître les étoiles. De son temps, il y avait des prédicateurs qui disaient, vous savez, qu'en arrivant au ciel, la gloire de la Sainte Vierge vous paraîtra tellement merveilleuse que vous ne verrez plus du tout la gloire des autres saints. Mon Dieu, dit Thérèse, que cela est étrange, une mère qui fait disparaître la gloire de ses enfants. Moi, je pense tout le contraire. Je crois qu'elle augmentera de beaucoup la splendeur des élus. Quelle est la joie d'une maman? C'est de voir que ses enfants sont merveilleux. Donc, en arrivant au ciel, la Sainte Vierge nous montrera tous ses enfants en nous montrant toutes les merveilles qui existent chez un Saint François Xavier, un François d'Assise, un François de Sales, etc. C'est bien de parler de ses prérogatives, mais il ne faut pas dire que cela. Et si dans un sermon, on est obligé du commencement à la fin de s'exclamer et de faire « Ah, ah, on en a assez !» J'imagine comment Thérèse mimait cela. Qui sait si quelque âme n'irait même pas jusqu'à sentir alors un certain éloignement pour une créature tellement supérieure et ne se dirait pas, eh bien si c'est cela, autant aller briller comme on pourra dans un petit coin. Voilà, ce que la Sainte Vierge a de plus que nous, c'est qu'elle ne pouvait pas pécher, qu'elle était exempte de la tâche originelle. Mais d'autre part, elle a eu bien de moins de chance que nous, puisqu'elle n'a pas eu de Sainte Vierge à aimer. Ça, c'est une petite fantaisie de Thérèse. La Sainte Vierge n'avait pas de Sainte Vierge à aimer. Elle n'avait pas une maman formidable comme ça à aimer. C'est une telle douceur de plus pour nous et une telle douceur de moins pour elle. Et c'est pourquoi dans son cantique « Pourquoi je t'aime, mon mari » qu'elle a écrit tout à fait à la fin de sa vie, Elle a cette strophe, la strophe 17. Je sais qu'à Nazareth, mère pleine de grâce, tu vis très pauvrement, nous voulant rien de plus. Point de ravissement, de miracle, ni d'extase, n'embellisse ta vie, ô reine des élus. Le nombre des petits est bien grand sur la terre, ils peuvent sans trembler vers toi lever les yeux. C'est par la voie commune, incomparable mère, qu'il te plaît de marcher pour les guider aux cieux. Et c'est pourquoi Thérèse pensait que la Sainte Vierge était le modèle des petites âmes, parce que chez elle, rien d'extraordinaire, pas de pénitence extraordinaire, pas de jeûne extraordinaire, sinon l'extraordinaire amour qu'elle avait pour son enfant et la foi extraordinaire avec laquelle elle a assisté douloureusement à la passion et à la mort de son enfant.

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Qui a trouvé sa vie la perdra. Qui a perdu sa vie à cause de moi la trouvera. Matthieu 10, 39.

Je voudrais vous faire réfléchir aujourd'hui sur l'âme de désir que devait être la Vierge Marie. Vous savez que le désir est une attitude fondamentale de l'homme devant Dieu. Nous sommes des besogneux, des mendiants, des pauvres qui crient vers le Seigneur. Seigneur, que ton règne vienne. Il est fort probable que la très sainte Vierge Marie avait un très grand désir de la venue du Messie, sans deviner bien sûr que ce serait elle qui avait été choisie de toute éternité pour être la mère du Messie. Et quand elle a reçu la visite de l'ange et qu'elle a su qu'elle devait enfanter ce Messie, elle a continué à désirer qu'il réussisse bien sa vie. Bien sûr, elle savait que c'était Dieu qui s'en chargeait, mais toute maman désire que son enfant réussisse et toute maman sent qu'elle a quelque chose à faire et que notamment elle doit le désirer. Et quand Jésus était à Nazareth silencieux, eh bien la très sainte Vierge silencieusement aussi priait, demandait au Seigneur la réussite du ministère de son enfant. Et quand elle a vu que ce ministère ne réussissait pas à Nazareth, puisque l'évangile nous dit que c'est le seul village où Jésus ne put faire aucun miracle à cause de l'incrédulité des gens du village, eh bien la Sainte Vierge continuait à désirer que les anciens camarades de Jésus à la synagogue finissent par découvrir en lui qu'il était le Messie. Je pense qu'elle devait beaucoup aimer ce verset d'Isaïe, qu'elle connaissait par cœur certainement. Le Seigneur attend le moment de vous faire grâce. Il va se lever pour vous manifester sa miséricorde, car le Seigneur est un Dieu juste. Heureux tous ceux qui espèrent en lui. Ce psaume 129 que nous chantons les jours de funérailles, mais que nous chantons aussi dans les vêpres de Noël, qu'est-ce qu'elle devait le dire, le dire avec supplication. Des profondeurs, je crie vers toi, Seigneur, écoute mon appel, que ton oreille se fasse attentive au cri de ma prière. J'espère le Seigneur de toute mon âme. Mon âme attend le Seigneur, plus qu'un veilleur ne guette l'aurore, attend le Seigneur Israël. La prière silencieuse de Marie. Rappelons-nous que l'essentiel de notre vie est caché. Même si nous avons un apostolat qui nous met sur le devant de la scène, si nous devons parler du Seigneur, les moments les plus importants de notre vie, ce sont ceux où silencieusement, dans le silence d'un oratoire ou d'une chambre, nous supplions le Seigneur de venir. Maranatha, Seigneur, viens. Et la réussite de notre vie, elle est là. Elle est dans la persévérance avec laquelle nous crions vers Dieu avec humilité et confiance. Que ton règne vienne. Mon Dieu, que votre règne arrive. Ce chant que l'Église fait retentir plus spécialement pendant le temps de l'Avent, nous pouvons le reprendre toute l'année. Mon Dieu, que votre règne arrive. Jésus, manifeste-toi. Dans le ciel, ils sont des millions, des milliards à le dire, mais le Seigneur veut que notre prière, notre petite prière, notre pauvre prière sur la terre contribue au salut du monde. Donc reprenons souvent la résolution de persévérer dans cette prière de désir, dans cette supplication toute filiale envers notre Dieu. Il nous aime tellement qu'il nous a confié la charge de désirer son règne. C'est extrêmement mystérieux, parce que nous avons l'impression qu'il pourrait se passer de nous. Non, notre désir a une très grande importance. Nous travaillons à le règne de Dieu, non seulement par notre travail, par notre prédication, par notre témoignage de vie. Nous contribuons au règne de Dieu par la force, la persévérance de notre désir. Que Marie nous fasse comprendre cela et que Marie nous aide à le réaliser. Amen.

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L'amour du Seigneur sur ceux qui le craignent est de toujours à toujours. Psaume 102, 17.

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1: L'attitude de Marie en prière, telle qu'elle est représentée dans l'icône de la Mère de Dieu du Cygne, nous pousse à réfléchir en tant qu'individu et que communauté. Car cette icône fait référence à la prophétie d'Isaïe qui dit « Le Seigneur lui-même vous donnera un signe. Voici, la Vierge concevra et enfantera un fils que l'on appellera Emmanuel. » C'est justement ce signe que l'icône veut représenter. La Vierge a enfanté le Fils de Dieu dans la chair. Mais en même temps, elle exprime aussi l'image de l'Église qui prend cette attitude de prière envers son Seigneur pour le porter toujours en elle et le donner au monde. L'icône parle donc à la fois de Marie et de nous-mêmes, comme individus, communauté et Église. Tous, nous sommes appelés en effet à porter dans notre cœur l'Emmanuel, Dieu avec nous, la personne de Jésus qui nous fournit nourriture, consistance et vie. Et tous, nous sommes appelés à montrer au monde que c'est lui notre Seigneur et Sauveur. C'est de cette intimité, de la conscience d'être habité par lui depuis notre baptême, que naît en nous cette conversation filiale avec Dieu le Père, que nous appelons prière. Demandons à Marie de nous aider à comprendre l'importance de notre baptême, qui nous a rendus capables d'être des enfants bien-aimés du Père et écoutés par lui.
0: À présent, nous nous unissons en prière avec le monde entier en renouvelant notre consécration à Marie.
2: Vierge Immaculée, Mère de Dieu et de l'humanité, je t'accueille comme don de Jésus sous la croix et je me confie entièrement à toi. Je t'offre toute ma vie, ce que je suis, ce que j'aime et ce que j'ai, afin que resplendisse en moi la beauté du Christ. Aide-moi à être docile à l'Esprit et à vivre avec joie ma vocation dans l'Église, afin de collaborer à ta mission maternelle et d'orienter vers Dieu le cœur de tout homme. Toi qui as guidé Saint Maximilien Kolb pour aimer sans mesure, enseigne-moi à être témoin de l'Évangile et à faire de ma vie un don. Je te confie les personnes que je rencontrerai et je t'offre le travail, les joies et les souffrances de cette journée. Ô Marie, conçue sans péché, prie pour nous qui avons recours à toi et pour ceux qui n'ont pas recours à toi.
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0: occasion, il lui a répété son Totus Tuus, tout à toi. Et il a consacré une encyclique à la mère du Rédempteur. Il s'agit d'une méditation biblique d'une extraordinaire beauté et d'une grande simplicité, qui recueille la richesse de la réflexion du Concile Vatican II sur Marie, pour nous présenter son pèlerinage de foi, si proche et si exemplaire pour tout homme et toute femme en chemin avec elle vers le royaume. Jean-Paul II ouvre son encyclique en rappelant le plus ancien texte biblique sur Marie, tiré de la lettre aux Galates. Réécoutons le pape. La mère du Rédempteur occupe une place bien précise dans le plan du salut. Car, quand vint la plénitude des temps, Dieu envoya son Fils, né d'une femme, né sujet de la loi, pour racheter ceux qui étaient sujets de la loi, afin de nous conférer l'adoption filiale. Par le ministère maternel de Marie, le Fils de Dieu s'enracine sur le cep de l'humanité. C'est elle, la femme, qui revêt le Fils de Dieu de notre chair fragile.
1: À présent, nous nous unissons en prière avec le monde entier en renouvelant notre consécration à Marie.
2: Vierge Immaculée, Mère de Dieu et de l'humanité, je t'accueille comme don de Jésus sous la croix et je me confie entièrement à toi. Je t'offre toute ma vie, ce que je suis, ce que j'aime et ce que j'ai, afin que resplendisse en moi la beauté du Christ. Aide-moi à être docile à l'Esprit et à vivre avec joie ma vocation dans l'Église, afin de collaborer à ta mission maternelle et d'orienter vers Dieu le cœur de tout homme. Toi qui as guidé Saint Maximilien Kolbe pour aimer sans mesure, enseigne-moi à être témoin de l'Évangile et à faire de ma vie un don. Je te confie les personnes que je rencontrerai et je t'offre le travail, les joies et les souffrances de cette journée. Ô Marie, conçue sans péché, prie pour nous qui avons recours à toi et pour ceux qui n'ont pas recours à toi.
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1: Marie a été une mère qui a su aimer jusqu'au don total de soi. Elle a vécu en plénitude le plus grand des commandements, aimer Dieu et son prochain en toute disponibilité et générosité. C'est pourquoi nous pouvons nous adresser à elle, qui nous guide sur notre chemin spirituel et humain chaque jour. Nous avons bien besoin de modèles authentiques et transparents, de points de référence, de quelqu'un vers qui nous tourner avec confiance. Car nous sommes souvent en proie à des hauts et des bas. Qu'il s'agisse de notre état d'âme ou de la vie de notre foi, par conséquent de notre capacité à nous donner. Nous pouvons apprendre de Marie que nous recevons toutes choses de Dieu gratuitement. Son amour, sa confiance, sa miséricorde. Il nous revient de donner du fruit comme le bon arbre, à l'instar de Marie qui a su faire resplendir la beauté qui se trouve potentiellement en chacun de nous par vocation. Nous avons été créés à l'image et à la ressemblance de Dieu. Au fil des ans et pour l'éternité, ce qui demeure, c'est l'amour. Nous serons reconnus en fonction du cœur de chair ou de pierre, qui aura battu ou non dans notre vie et animé nos désirs et nos actes. Que Marie nous indique le chemin du plus grand amour.
0: À présent, nous nous unissons en prière avec le monde entier en renouvelant notre consécration à Marie.
2: Vierge Immaculée, Mère de Dieu et de l'humanité, je t'accueille comme don de Jésus sous la croix et je me confie entièrement à toi. Je t'offre toute ma vie, ce que je suis, ce que j'aime et ce que j'ai, afin que resplendisse en moi la beauté du Christ. Aide-moi à être docile à l'Esprit et à vivre avec joie ma vocation dans l'Église, afin de collaborer à ta mission maternelle et d'orienter vers Dieu le cœur de tout homme. Toi qui as guidé Saint Maximilien Kolb pour aimer sans mesure, enseigne-moi à être témoin de l'Évangile et à faire de ma vie un don. Je te confie les personnes que je rencontrerai et je t'offre le travail, les joies et les souffrances de cette journée. Ô Marie, conçue sans péché, prie pour nous qui avons recours à toi et pour ceux qui n'ont pas recours à toi.
3: Ave Maria, Ave Maria.
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1: Les Actes des Apôtres nous montrent les disciples et quelques femmes réunies en prière avec Marie au Cénacle de Jérusalem. Dans son encyclique sur la Mère du Rédempteur, Jean-Paul II souligne la correspondance unique entre le moment de l'incarnation du Verbe et celui de la naissance de l'Église. Et il poursuit « La personne qui fait l'unité entre ces deux moments est Marie. Marie à Nazareth et Marie au Cénacle de Jérusalem. Dans les deux cas, sa présence discrète mais essentielle montre la voie de la naissance par l'Esprit. Ainsi, celle qui est présente dans le mystère du Christ comme mère est rendue présente par la volonté du Fils et par l'Esprit Saint dans le mystère de l'Église. Et dans l'Église encore, elle continue à être une présence maternelle. Eh bien, c'est au Cénacle de Jérusalem, le jour de la Pentecôte, et par l'effusion de l'Esprit, que commence le cheminement de l'Église dans l'histoire des hommes et des peuples. Marie, présente dès le début de ce pèlerinage par sa foi, précède l'Église. Elle va de l'avant. Il advient ainsi que tous ceux qui participent à cet héritage mystérieux de génération en génération, acceptant le témoignage apostolique de l'Église, participent, en un sens, à la foi de Marie.
0: À présent, nous nous unissons en prière avec le monde entier en renouvelant notre consécration à Marie.
2: Vierge Immaculée, Mère de Dieu et de l'humanité, je t'accueille comme don de Jésus sous la croix et je me confie entièrement à toi. Je t'offre toute ma vie, ce que je suis, ce que j'aime et ce que j'ai, afin que resplendisse en moi la beauté du Christ. Aide-moi à être docile à l'Esprit et à vivre avec joie ma vocation dans l'Église, afin de collaborer à ta mission maternelle et d'orienter vers Dieu le cœur de tout homme. Toi qui as guidé Saint Maximilien Kolb pour aimer sans mesure, enseigne-moi à être témoin de l'Évangile et à faire de ma vie un don. Je te confie les personnes que je rencontrerai et je t'offre le travail, les joies et les souffrances de cette journée. Ô Marie, conçue sans péché, prie pour nous qui avons recours à toi et pour ceux qui n'ont pas recours à toi.
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1: Sous la conduite du rédacteur du journal O Mundo, un groupe de libres penseurs avait organisé une manifestation d'opposition aux apparitions. Les participants s'étaient donné rendez-vous à Fatima un dimanche, à la sortie de la grand-messe. Le curé, averti quelques jours plus tôt de ce rassemblement, avait décidé de célébrer la messe dans une chapelle située à 2 kilomètres de l'église paroissiale. Ce qui fait que les manifestants trouvèrent à leur arrivée le village à peu près désert. Il n'y avait pour les accueillir que le régédor, l'équivalent du maire, entouré d'une poignée d'hommes. C'était pour les participants un véritable désastre. Ils hésitèrent sur la suite à donner à leur mouvement, puis à l'appel de l'un d'eux, ils se mirent en marche vers la Cova da Iria. C'était une erreur. Il eût été préférable pour eux de rebrousser chemin, car, en s'obstinant dans leur démarche, ils tombèrent dans le ridicule le plus complet. En effet, certains habitants de Fatima et des environs avaient prévu un dispositif d'accueil pour leur plus grand désagrément. Un paysan était venu avec ses ânes et il les avait attachés tous à un même arbre. Quand il vit le défilé, il passa sous le museau de ses bêtes un bol dont l'odeur les fibrère. Ce bruit était la musique de bienvenue imaginée par les partisans des apparitions de Fatima. Elle ne découragea pas les manifestants qui continuèrent leur chemin et arrivèrent à la Cova da Iria. Une autre surprise les attendait. On avait disposé au pied du petit chêne vert, ou du moins ce qu'il en restait, de la paille et du fourrage, une façon de traiter ces messieurs d'ânes. L'injure était justifiée, car c'était bien le qualificatif que l'on pouvait donner aux participants d'une telle manifestation. On pouvait ne pas croire aux apparitions, on pouvait critiquer les propos des partisans, refuser certaines paroles des voyants, cela était légitime. Mais organiser sur les lieux mêmes un anti-pèlerinage était ridicule. Les participants ne s'en rendirent pas compte sur le moment, puisqu'ils continuèrent leur manifestation comme ils l'avaient prévu. Madame Maria da Capanina était sur place. Elle donna plus tard le savoureux témoignage suivant. Avec 2 de mes voisines, nous nous sommes cachés tout près. Un peu plus loin, il y avait aussi 3 hommes sur un chêne vert. Un orateur commença à parler contre la religion. Nous, quand il disait les plus vilaines choses, nous disions « Vive Jésus et Marie ». Un autre gars, qui était du domaine de Cardiga, jugé sur un chêne vert, de l'autre côté de nous, répondait à voix haute « Vive Jésus et Marie ». Et il saluait avec son chapeau. Eux finirent par se fâcher et envoyèrent 2 gendarmes de notre côté. Mais nous nous sommes enfuis à travers champs et ils nous ont perdus de vue. Pendant ce temps, la messe étant terminée, des paroissiens commençaient à revenir. Les plus jeunes, arrivés les premiers à la Cova da Iria, se mirent à crier contre les gendarmes et contre les orateurs. Ils les traitèrent d'ânes et de bêtes stupides. Les manifestants leur répondaient en leur criant qu'ils étaient des brutes de paysans. Les gendarmes essayaient d'attraper les perturbateurs qui, agiles, ne se laissaient pas prendre. Maria de Capellina conclut son témoignage par ces mots « Ah bien oui, tous se sauvaient, l'un d'un côté, l'autre de l'autre, en se moquant d'eux et en riant à qui mieux mieux. Pour finir, les manifestants se retirèrent du côté de Fatima et nous n'avons plus entendu parler d'eux. » Quelle différence avec la journée du 13 août. Les mêmes habitants de Fatima qui avaient permis l'enlèvement des voyants aujourd'hui se révoltaient. Ils le faisaient sans violence, utilisant une arme redoutable, celle de l'humour. Ils agissaient ainsi parce qu'ils avaient retrouvé leur courage, ils n'avaient plus honte de leur condition de paysans ni de leur foi. Les 3 petits bergers avaient tenu bon devant leur juge, ils n'avaient pas révélé leurs secrets au péril de leur vie, donnant ainsi une belle leçon de courage à leurs compatriotes. Comme eux, sachons répondre de notre foi dans le milieu où nous vivons, qui peut être hostile.
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Jésus les interrogeait. « Et vous, que dites-vous? Pour vous, qui suis-je ? » Pierre, prenant la parole, lui dit, « Tu es le Christ. » Marc 8, 29.

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1: Des mouvements libre-penseurs décidèrent d'organiser, avec l'appui des autorités civiles, une manifestation d'opposition à Fatima. Le curé, averti de ce rassemblement, voulut préserver les trois voyants d'attaques éventuelles et chercha pour eux un lieu où ils seraient en sécurité. Il le trouva après avoir rencontré Don Pedro, le neveu de Dona Rita Pais de Farlia Pereira, qui était la propriétaire d'un vaste domaine appelé le Caneiro, situé à 6 kilomètres de Fatima. Il fut décidé que le dimanche matin, jour de la manifestation, les trois petits bergers, accompagnés d'un adulte, viendraient se réfugier dans la riche demeure. Ce fut Manuel Marteau, le père de François et Jacinthe, qui accepta d'accompagner les enfants. Il partit avec eux, une heure avant le lever du soleil, et la petite troupe fit le chemin à pied. Ils eurent beau partir tôt, marcher vite, ils arrivèrent en retard pour la messe célébrée dans la chapelle de la propriété. Monsieur Marteau raconta ainsi la scène. La porte de la chapelle était déjà encombrée de monde. Lucie et Jacinthe avaient leur petit châle sur le bras, et François son bonnet à la main. Nous avons demandé alors si la messe était déjà commencée. On nous a répondu qu'on était à l'offertoire. Là-dessus est arrivée une servante de Dona Rita qui nous a appelés et nous a conduits à la chapelle en passant par la maison jusqu'à la place occupée par la propriétaire et toute sa famille. Nous avons ainsi assisté à la messe tout près du maître-autel. Cette chapelle ainsi que la maison attenante existe toujours. Elle est dans un site privé, on ne peut la visiter que par invitation. L'édifice religieux est du XVIIIe siècle. Son sol est pavé de dalles funéraires gravées et ses murs sont décorés d'azulejos. C'est donc dans cette chapelle que les trois voyants participèrent ce dimanche-là à la prière eucharistique. À la fin de la messe, Don Pedro demanda à Lucie de réciter le chapelet. Intimidée, la jeune fille commença par se récuser, puis accepta de le dire. Le chapelet fini, Don Pedro lui dit « Oh Lucie, quand tu dis le chapelet, tu dis toujours un Ave Maria de trop à chaque dizaine, mais ça ne fait rien. » Monsieur Marteau intervint et dit « Monsieur Pedro, l'Ave Maria qu'elle dit en plus est celui du Notre Père, ce qui fait un compte de 11 Ave Maria par dizaine. Je fais la même chose moi aussi quand je dis le chapelet tout seul. Le Notre Père n'est pas complet s'il n'est pas accompagné d'un Ave Maria. C'est ainsi qu'on me l'a appris. » Après une collation, les invités demandèrent de pouvoir visiter la maison. Des domestiques les guidèrent. Lucie fut ébahie par la grandeur et la décoration des pièces et ne put retenir son admiration. Elle s'exclamait « Ah, quelle grande pièce !» en portugais « Ai, que casarona !» Tous riaient de la stupéfaction de Lucie et les servantes lui disaient en ouvrant des portes « Veux-tu voir une autre grande pièce ?» Lucie parcourut ainsi toute la vaste demeure du Caneiro. Après la visite, Don Pedro envoya chercher trois petits agneaux et les mit dans les bras des enfants. Il les photographia tous les trois, tenant chacun un agneau contre son cœur. Malheureusement, la photographie a été perdue et la plaque, qui avait été soigneusement gardée, fut irrémédiablement brisée. Comme si cette journée de paix et de rêve devait s'évanouir et ne laisser aucune trace matérielle. Vers midi, on servit aux invités un repas qui fut apprécié. Ensuite, comme Don Pedro devait visiter une de ses terres, il prit dans sa voiture Lucie et Jacinthe, laissant François et son père sur place, dans le magnifique parc de la propriété. Il ne revint que dans la soirée, ce qui fait que M. Marteau et les trois voyants rentrèrent chez eux à la tombée de la nuit. Cette journée d'opposition aux apparitions de Fatima, qui aurait dû être une épreuve pour les trois voyants, fut au contraire un moment de détente. Devant un luxe que les enfants ne pouvaient imaginer, ils exprimèrent leur admiration et leur joie sans aucun sentiment d'envie. Ils avaient cette capacité de rester naturels, les choses extérieures ne faisaient que les effleurer, puisque leur âme était toute remplie d'amour pour Dieu.
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1: Le dimanche 19 août 1917, la Sainte Vierge avait demandé aux trois petits bergers de faire de nombreux sacrifices pour la conversion des pécheurs. Les enfants se demandèrent ce qu'ils pouvaient bien offrir de plus, se privant déjà du repas de midi et souvent de boire en pleine chaleur. Ils eurent l'idée de frotter de temps en temps leurs jambes avec des orties. Mais cela ne leur suffisait pas. Ils cherchaient une pénitence qui serait continuelle, qui leur rappellerait sans cesse dans leur corps la nécessité de prier pour les pécheurs. Ils la trouvèrent sous la forme d'une corde. Dans son second mémoire, Lucie raconta avec une simplicité déconcertante cet acte d'héroïsme. Quelques jours après l'apparition du 19 août, nous suivions un chemin avec nos brebis, et je trouvai un morceau de corde tombé d'une charrette. Je le pris, et je m'amusai à l'attacher à un de mes bras. Je ne tardai pas à remarquer que la corde me faisait mal. Je dis alors à mes cousins, « Regardez, cela fait mal. Nous pourrions nous l'attacher à la taille et offrir à Dieu ce sacrifice. » François et Jacinthe acceptèrent aussitôt mon idée et nous décidâmes de partager en trois la corde. Une pierre aiguë, frappant sur une autre, nous servit de couteau. Soit à cause de la grosseur et de la rudesse de la corde, soit parce que quelquefois nous la serrions trop fort, cet instrument nous faisait souffrir horriblement. Jacinthe, parfois, laissait tomber quelques larmes à cause de la gêne de la corde. Je lui disais à plusieurs reprises de l'enlever et elle répondait « Non, je veux offrir ce sacrifice à notre Seigneur en réparation et pour la conversion des pécheurs. » Les petits gardaient continuellement, autour de la taille, cet instrument de supplice jusqu'au 13 septembre, où la Sainte Vierge leur demanda de porter la corde uniquement pendant la journée. On frémit en entendant l'aveu des terribles mortifications que ces petits-enfants s'imposèrent. Il n'est pas inutile de rappeler qu'ils le firent librement et par pur amour pour le Seigneur. Ils le firent en cachette de leurs parents, qui pendant de nombreuses années ont ignoré les souffrances que leurs enfants enduraient. Au début de l'année 1919, François, gravement malade, restait le plus souvent alité. Il savait que le moment de sa mort était proche. Un jour que Lucie lui rendit visite dans sa chambre, il se leva de son lit, ferma la porte, fouilla dans ses vêtements et trouva la corde qui lui servait de cilice. Il la tendit à sa cousine en lui disant « Prends-la avant que ma mère la voie. Maintenant, je ne suis plus capable de la porter autour de la taille. » Un moment après, Jacinthe, elle aussi atteinte de la grippe espagnole, lui remit son bout de corde et lui dit, comme l'avait fait son frère, « Garde-la, j'ai peur que ma mère la voie. Si je vais mieux, je la reprendrai. » Cet instrument de supplice n'avait rien pour eux d'effrayant. Tout au contraire, il était leur trésor, le témoin de nombreuses prières qu'ils avaient adressées à Dieu dans un élan de pur amour. Ces deux morceaux de corde auraient été des reliques insignes s'ils avaient été conservés. Malheureusement, Lucie, juste avant son départ de Fatima en juin 1921, les brûla. Mais elle conserva autour de sa taille son propre morceau de corde. Avec accord de son confesseur, elle continua d'endurer ce supplice pendant ses années d'études, en ajoutant en plus la flagellation à l'aide d'une discipline comportant des pointes de plomb. Elle avait conscience que les faveurs célestes dont elle continuait de bénéficier lui imposaient de grandes obligations et de grands sacrifices. Ces pratiques disciplinaires nous paraissent aujourd'hui d'un autre âge. Notre culture du bien-être nous rend étrangers à toute recherche de souffrance corporelle volontairement imposée. Nous acceptons encore le jeûne parce qu'il nous paraît un régime bienfaisant, mais il ne faudrait pas nous en demander plus. Sans tomber dans les excès des siècles précédents, il serait peut-être bon de retrouver le sens du sacrifice, trouver des pratiques adaptées à notre époque pour pouvoir se libérer de la civilisation du confort matériel, de la société de consommation et aimer en toute liberté notre Dieu et nos frères.
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Seigneur, je ne suis pas digne que tu entres sous mon toit, mais dis seulement une parole, et mon serviteur sera guéri. Matthieu 8:8.

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1: En cette fin d'année 1917, de nombreuses personnes montèrent à Fatima pour rencontrer les voyants. Elles venaient à n'importe quelle heure de la journée, interrompant le travail de plusieurs membres de la famille. En effet, souvent, les petits bergers étaient au loin avec leurs brebis. Il fallait les appeler et les remplacer, ce qui demandait un surcroît de travail. Certains visiteurs étaient conscients de la gêne qu'ils provoquaient et proposaient de dédommager leur hôte en leur faisant un don. Celui-ci était systématiquement refusé aussi bien chez les deux Santos que chez les Marteaux. L'histoire suivante, rapportée par la sœur aînée de Lucie, Maria des Anges, le montre bien. Un jour, une voisine déjà âgée, elle devait avoir une soixantaine d'années, dit à notre mère qu'elle ne s'étonnait plus de ce que pouvait dire Lucie au sujet des apparitions. En effet, elle-même avait vu une dame donner à la petite une pièce d'argent valant un demi-escudo. Sans plus attendre, notre mère appela la gamine et lui demanda si c'était vrai. Lucie nia. Notre mère ne voulut rien entendre et finit par la battre avec le manche du balai en disant « Qui ment pour un peu, ment pour beaucoup ». Là-dessus, arriva Jacinthe qui lui montra le demi-escudo qu'on lui avait donné à elle et non à sa cousine. Mais Lucie avait déjà reçu sa volée et même Saint-Antoine n'y pouvait plus rien. Dans son témoignage, Maria des Anges ne montra pas une grande compassion pour sa petite sœur. Il est vrai que les corrections infligées par Maria Rosa à sa dernière fille étaient fréquentes. En montrant sa pièce, Jacinthe eut le courage de ne pas la garder pour elle seule. Sa valeur certes était bien modeste, mais non négligeable pour un enfant habitué à compter en centimes d'escudo. L'histoire ne dit pas ce qu'en fit Jacinthe. Toutefois, on peut penser qu'elle la versa parmi les dons affectés au nouveau sanctuaire. La voisine mal intentionnée ne fut pas la seule à accuser les familles des voyants de s'enrichir en prenant l'argent des pèlerins. Pour arrêter les médisances, une enquête sur ce sujet fut menée quelques années plus tard à la demande de l'évêque de Leiria. Dans sa lettre pastorale sur le culte de Notre-Dame de Fatima, le prélat écrivait en 1930 « Rien n'indique que ces familles aient retiré des apparitions le moindre profit personnel ou la moindre vanité ». Les parents n'acceptèrent pour eux ni l'argent, ni les dons que les gens voulaient leur laisser. Et quand nous avons décidé de prendre en main la direction des travaux à la Cova d'Airia, ils remirent aussitôt l'argent et les objets de valeur que les gens, dans leur ferveur, laissaient à l'endroit des apparitions. Ils vivent toujours aussi modestement. Ils vivaient de leur travail et ils continuent d'en vivre. Rien n'a changé dans leur vie ces 13 dernières années. Monseigneur José Alves Correia da Silva fit un constat plutôt optimiste, en particulier pour la famille de Santos, qui non seulement ne s'était pas enrichie, mais avait vu une baisse conséquente de leur niveau de vie. Ils avaient dû vendre leur troupeau, ne trouvant personne pour le garder à la place de Lucie. Ils ne pouvaient plus cultiver leur terre de la Cova d'Airia, qui leur apportait quelques légumes et fruits. Ils auraient pu vendre le terrain des apparitions et demander une juste compensation de leurs pertes. Ils n'en firent rien, montrant ainsi une probité héroïque. Même Maria Rosa, qui doutait, pendant tout le temps des apparitions, de la sincérité de sa fille Lucie, n'eut jamais l'idée de puiser dans les dons, car pour elle, l'argent dédié à Notre-Dame était sacré. Il en était de même des aumônes, au moment de ses plus grandes difficultés financières, ne sachant plus comment faire vivre convenablement sa famille, elle continua à secourir les miséreux de sa paroisse. Elle disait « Nous avons peu, mais ce peu suffira à aider ceux qui ont moins que nous. » En ce centenaire des apparitions de Fatima, nous pouvons nous mettre non seulement à l'école des pastoureaux, mais aussi dans certaines circonstances à celle de leur famille. Ces humbles paysans de Fatima furent malgré leur pauvreté d'une parfaite honnêteté et d'une grande générosité pour Dieu et pour les pauvres.
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Chers amis, sachez que je suis très heureux de pouvoir intervenir et de vous proposer quelques réflexions sur l'espérance telle qu'elle brille dans la Vierge Marie. L'espérance est une vertu théologale, qui est donnée par grâce au jour de notre baptême et qui brille dans les saints et qui brille de manière exceptionnelle en la Vierge Marie. Comment pouvons-nous caractériser cette vertu d'espérance qui nous est donnée par pure grâce? Nous avons une petite approche de cette vertu avec ce qu'on appelle l'acte d'espérance, que vous connaissez sans doute. Mon Dieu, j'espère avec une ferme confiance que vous me donnerez par les mérites de notre Seigneur Jésus-Christ votre grâce en ce monde et le bonheur éternel dans l'autre, parce que vous l'avez promis et que vous êtes toujours fidèle dans vos promesses. Dieu nous a promis sa grâce, son secours, pour faire face aux difficultés de la vie, pour surmonter les tentations, pour être fort dans les épreuves. Et il nous a promis de traverser la mort, il nous a dit « Je pars vous préparer une place ». Voilà ce que Dieu a promis, voilà ce que nous espérons, voilà l'objet de la vertu d'espérance, qui est une vertu parce que c'est une attitude stable chez le chrétien. Le chrétien est quelqu'un qui a reçu du baptême cette espérance que Dieu est toujours fidèle à ses promesses. L'espérance est donc ce qu'on appelle une vertu théologale. Elle a Dieu pour objet. C'est Dieu en qui on espère, comme disent tous les psaumes. Je mets mon espoir dans le Seigneur. Et alors, il y a un point qui va être l'objet de notre réflexion, c'est que l'espérance désigne aussi autre chose. Ça désigne l'espérance humaine. Et une des difficultés que nous devons affronter, c'est le rapport entre l'espérance humaine et l'espérance théologale. Comment l'espérance théologale vient reprendre, purifier, transformer l'espérance humaine? Il s'agit d'une réalité assez complexe, car l'espérance humaine doit être réglée à son juste niveau. L'espérance humaine est une réalité qui constitue notre nature humaine et qui est sujette et qui est une réalité assez spirituelle. Ça fait partie de notre nature, mais d'un aspect très spirituel de notre nature. Et ce qui est assez difficile à régler. Je voudrais vous en parler un petit peu de cette espérance humaine et de la manière dont nous la gérons. Et cela nous permettra de voir que Marie, qui, comme chacun d'entre nous a une espérance humaine, a su gérer, grâce à l'espérance donnée par grâce, grâce à l'espérance théologale, grâce à la vertu théologale d'espérance, a su prendre en charge de manière correcte et parfaite cette espérance humaine qu'elle a héritée de cette condition humaine et de cette situation de fille d'Israël. Et je crois que cela se manifeste de manière éclatante dans le chant du Magnificat. Je voudrais, dans une deuxième partie, continuer cette réflexion sur l'espérance, et l'espérance telle qu'elle brille en Marie, en soulignant ce qui rapproche et ce qui distingue l'espérance de la foi. Petite question qui peut paraître un peu subtile, mais qui, au fond, si on la traite convenablement, est quand même bien éclairante. Et dans un troisième temps, je voudrais reprendre quelques éléments de l'enseignement du pape Benoît XVI, qui a parlé d'espérance dans son encyclique Spe Salvi. Et ces éléments donnés par Benoît XVI peuvent nous aider, me semble-t-il, à mieux découvrir le secret de l'espérance tel qu'elle brille à la Vierge Marie. Donc j'en viens à mon premier point. L'espérance théologale, la vertu théologale d'espérance, transforme, transfigure, ressaisit une espérance humaine. Alors, disons quelques mots sur cette espérance humaine.
une réalité que peut-être nous n'avons pas beaucoup de facilité à saisir, parce que il s'agit d'un désir spirituel particulier. Il ne s'agit pas d'un désir charnel, il ne s'agit pas du désir spirituel au sens propre du mot, mais il s'agit d'une force qui est en nous et qui nous permet de surmonter les obstacles. Voilà comment on pourrait caractériser cette espérance humaine. Un dynamisme qui est à la fois charnel et spirituel, un dynamisme qui constitue notre état de vie, notre manière de vivre. On le reçoit, ce n'est pas quelque chose qui est d'ordre moral, en ce sens que ça dépendrait de notre liberté. C'est quelque chose que nous expérimentons comme une donnée évidente et comme une réalité très complexe qui peut prendre de multiples formes. Alors, il s'agit de ce qu'on appelle, dans le langage classique de la théologie, une passion. Voyez-vous, l'être humain se caractérise en ceci qu'il a des passions, des mouvements de sensibilité divers et variés, des mouvements très élémentaires que nous connaissons, comme la faim, la soif, le sommeil, mais aussi des éléments beaucoup plus subtils, hein, comme l'espérance, qu'on pourrait aussi appeler l'ambition, au sens très neutre de ce mot, enfin la capacité qui est en nous de renverser les obstacles, hein, de surmonter les difficultés. Il y a une difficulté qui se présente, il y a une force qui va faire qu'on va renverser ces obstacles. Ça existe déjà chez les animaux, mais chez nous, les hommes, ça prend une tournure tout à fait particulière parce que nous n'avons pas que des obstacles corporels à renverser, mais nous avons des obstacles spirituels ou symboliques. Nous essayons d'être le meilleur, nous essayons de relever les défis, c'est ça l'espérance. Et là encore, ne croyez pas que je porte un jugement de valeur. Ça fait partie de notre condition humaine. En revanche, il y a des formes de cette passion qui sont déformées par nos péchés, notre liberté, et en raison de notre liberté. Et il y a des excès et sur lesquels nous ne sommes peut-être pas assez attentifs. Alors, je m'inspire ici de saint Thomas d'Aquin, mais ce serait intéressant que chacun d'entre nous s'interroge sur les formes déviées du dynamisme dont je viens de parler. Il y a un excès qu'on appelle l'arrivisme. On veut être le meilleur. Voilà. On ne se contente pas de. On veut, au besoin, en écartant les autres. La présomption, lorsqu'on se croit capable de certain nombre de choses dont, en fait, on n'est pas capable. La vaine gloire, lorsqu'on essaye de briller aux yeux des hommes. Voilà des formes déviées de l'espérance humaine. Et puis, il y a une forme particulièrement perverse, c'est l'orgueil. L'orgueil qui se distingue de ces trois vices que je viens d'exposer, qui consistent à être grand à ses propres yeux, à vouloir être au-dessus de son... c'est la différence entre la vanité et l'orgueil. La vanité, on cherche à briller aux yeux des autres. L'orgueil, on cherche à être grand à ses propres yeux. Eh bien, vous comprenez que si cette passion qui est en nous est tellement sujette à des formes déviées, et j'ai oublié d'en parler, ça c'est des formes déviées par excès, et puis il y a une forme déviée aussi, en sens inverse, par défaut. Ça s'appelle le découragement, qui peut prendre des formes extrêmement simples, mais le cafard, le manque de goût pour la vie, et ça peut prendre des formes maladives. Et donc, c'est aussi, toutes les difficultés que nous rencontrons. Et donc, face à cette passion, devant cette passion,
devant cette passion d'espérance qui est sujette à des formes plus ou moins correctes, plus ou moins valables. Et il y a nécessité de gérer cette passion par un principe spirituel qu'on appelle la vertu. C'est le propre de la vertu que de faire face et que de faire face ou que de régler correctement les passions. Je sens un désir en moi, de renverser cet obstacle. Il faut que ça soit à sa juste mesure. Un peu comme, vous voyez, la colère, il faut la régler. L'espérance, il faut la régler. Cette espèce d'ambition, il faut la régler. Le découragement, il faut y résister. Et là, on a besoin des vertus. Mais de manière générale, la vertu est ce dynamisme spirituel qui peut modérer ou réfréner les passions, c'est-à-dire ces sentiments, ces émotions, ces pulsions qui sont en nous, et en particulier donc ces sentiments, ces émotions et ces pulsions qui sont liées à l'espérance, au sens humain du mot. Alors, la théologie classique, inspirée de la philosophie d'Aristote, a un mot spécial, a trouvé une vertu spéciale pour régler l'espérance humaine comme passion. Il s'agit d'un mot il s'agit du mot magnanimité. La magnanimité, voyez-vous, ça veut dire, c'est la vertu qui nous permet de savoir ce dont on est capable et qui nous incline à le réaliser. Donc, face à l'espérance, qui est une passion, il y a la vertu de magnanimité qui consiste à savoir exactement ce dont on est capable et à faire ce dont on est capable. C'est une vertu extrêmement importante, bien qu'elle soit peu connue. Cette vertu joue un rôle très important pour bien régler l'espérance humaine et pour éviter tous ces vices que je viens d'évoquer, l'arrivisme, la présomption, la vaine gloire. Saint Thomas d'Aquin va distinguer la magnanimité et une autre vertu qui est l'humilité. Là, ça c'est très subtil parce que, voyez-vous, pour faire face à l'orgueil, pour éviter l'excès d'espérance humaine, de cette passion d'espérance, de cette ambition humaine, il faut la magnanimité et il faut aussi de l'humilité. Et cette...

voué à lutter contre l'orgueil. Alors, voilà ces deux vertus qui sont mobilisées dans notre vie spirituelle pour gérer ce dynamisme qui est en nous, pour le mettre à sa juste place. Toute la question que je voudrais traiter, c'est pourquoi on va employer le même mot pour désigner cette espérance humaine et pour désigner cette vertu théologale. Si on emploie le même mot, c'est qu'il y a une certaine ressemblance. Dans l'un et l'autre cas, il y a une difficulté à surmonter. Et donc, c'est pour cela qu'on va employer le même mot pour parler de la vertu théologale d'espérance et pour parler de ce dynamisme humain tel que je viens de le décrire. L'espérance théologale nous aide, comme l'espérance humaine, nous aide à lutter contre l'adversité. En effet, devant l'adversité, devant la difficulté, nous espérons en Dieu, nous mettons notre espoir en Dieu et nous demandons son secours. Et en même temps, et ceci est capital, ce secours divin va être source d'une régulation, d'une gestion de l'espérance au sens humain du mot. Et c'est ça là qui est un point assez subtil de notre vie spirituelle. Où en sommes-nous de notre espérance théologale ? Sommes-nous vraiment enracinés en Dieu, suffisamment confiants en Dieu pour recevoir de lui la lumière et la force qui nous permettent de mettre à sa juste place le dynamisme humain qui est en nous. Rendez-vous compte que si nous n'avons pas des vertus pour gérer ce dynamisme humain, nous sommes exposés à tout un ensemble de difficultés. Une dialectique, un peu compliquée, une sorte de contradiction interne. L'homme qui ne maîtrise pas correctement cette passion va être tout le temps en train de désirer obtenir tel ou tel résultat. Alors, soit il va l'obtenir et puis ça ne va pas lui suffire, donc il va toujours plus, il va demander toujours plus. Soit il va échouer, il va tomber dans le découragement. Si nous n'avons pas fait l'effort de gérer convenablement notre espérance humaine, et nous sommes exposés à de nombreux échecs, à de nombreuses difficultés. C'est là que nous rencontrons toutes les difficultés, les principales difficultés de l'être humain. Il y a des difficultés ordinaires, il y a des problèmes ordinaires, mais avec cette question que je viens d'évoquer de l'ambition humaine, nous touchons du doigt des choses extrêmement subtiles parce qu'elles sont plus spirituelles. Eh bien, voyez-vous, il me semble qu'en la Vierge Marie, il y a une espérance théologale, puisqu'elle est pleine de grâce, et que cette espérance théologale va rejaillir dans ses vertus de magnanimité et d'humilité. Et c'est ça qui est beau et qui doit nous... Et c'est pour cela qu'il est important de prier la Vierge Marie, pour qu'elle nous aide à bien régler cette passion que je viens d'évoquer, qui est susceptible de prendre des formes très désordonnées. Marie va nous aider à ordonner notre vie, à purifier notre être de ses difficultés. Et cela apparaît de manière assez claire dans le Magnificat. Le Magnificat, qui est le chant de la Vierge Marie, qui est un chant d'espérance dans lequel se trouve exposée la puissance de l'espérance théologale pour purifier, transformer l'espérance humaine et permettre à Marie d'être parfaitement adjustée.

acheté au mystère de Dieu. Alors je vais lire le Magnificat. À la limite, ça pourrait être, la conférence pourrait être un commentaire du Magnificat. Et vous connaissez la situation. Élisabeth a félicité Marie. Bienheureuse celle qui a cru à l'accomplissement de ce qui lui a été dit de la part du Seigneur. Marie est une personne qui est habitée par la foi. Marie dit alors, « Mon âme exalte le Seigneur, mon esprit tressaille de joie en Dieu mon Sauveur, parce qu'il a jeté les yeux sur l'abaissement de sa servante. » Voilà, donc ça c'est l'humilité de Marie. Marie est à conscience de sa petitesse. Marie a conscience d'être une humble servante du Seigneur. Mais cette humilité, elle a ceci de particulier, qu'elle s'accompagne de magnanimité. Oui, désormais, toutes les générations me diront bienheureuse. Car elle a conscience que Dieu l'appelle à de grandes choses. Le Seigneur, le Tout-Puissant, a fait pour moi de grandes choses. Quand Dieu fait pour Marie de grandes choses, c'est pour l'inviter, elle, à faire de grandes choses. C'est ça, me paraît extraordinaire dans la Vierge Marie, c'est cette profonde humilité qui la libère, qui lui permet d'être disponible pour accomplir les grandes choses que Dieu veut accomplir en elle. La plus grande, bien entendu. Mais elle le reconnaît que ce qui s'accomplit en elle est une très grande chose. Et elle reconnaît que ça lui confère une dignité incomparable. Elle est à la fois profondément humble en étant profondément consciente du don que Dieu lui fait. Toutes les générations me diront bienheureuse. Ça qui est le secret des saints, c'est ça que nous sommes invités à vivre chacun d'entre nous, à conjoindre l'humilité profonde et le sentiment, la joie d'accomplir des œuvres de Dieu, des œuvres pour Dieu, des œuvres que Dieu nous donne de faire. C'est ça le mystère de l'action chrétienne. L'action chrétienne, c'est d'accomplir des choses parce que Dieu nous donne de les accomplir. Et donc, on n'a pas en tiré vanité, on n'a pas en tiré orgueil. Et il est évident que très souvent, lorsque nous sommes subtilement attirés par l'orgueil, la vaine-gloire, la présomption, à partir du moment où Dieu nous invite à accomplir de grandes œuvres. S'il y a des problèmes de vie spirituelle, c'est bien à cause de cela. C'est qu'on s'engage au service de Dieu, mais que, voilà, il y a tout un... de façon subtile, nous sommes entraînés dans des mouvements d'orgueil, d'arrivisme, de présomption, de vaine gloire, et que cela va corrompre nos œuvres. Et c'est ce que Jésus enseigne dans le sermon sur la montagne. La vanité, le se donner en spectacle, ça corrompt, ça annule la valeur morale de nos bonnes actions. Nous pouvons accomplir de bonnes actions, mais en même temps, voir ces bonnes actions périr parce que notre intention n'a pas été purifiée. Je peux continuer. Mais alors, si nous continuons le Magnificat, qu'est-ce que nous découvrons ? Sa miséricorde s'étend d'âge en âge sur ceux qui le craignent. Je reviendrai tout à l'heure sur le fait que l'espérance théologale est liée à la crainte de Dieu. Alors, il faut bien comprendre ce que veut dire le mot « crainte » de Dieu. Il a déployé la force de son bras, il a dispersé les hommes au cœur superbe, il a renversé les puissants, les potentats de leur trône et élevé les humbles. Alors ici, on a un langage extrêmement énergique.
le langage des prophètes. Il a comblé de bien les affamés, renvoyé les riches les mains vides. Il est venu en aide à Israël, son serviteur, selon ce qu'il avait annoncé à nos pères, en faveur d'Abraham et de sa postérité à jamais. Ce que nous voyons ici, c'est que Marie est vraiment l'héritière des prophètes d'Israël, et des prophètes d'Israël qui avaient une vision très temporelle de l'espérance, qui voyaient l'espérance, une espérance au sens très humain du mot, au sens d'espérance de la puissance, de la force, le salut du peuple. C'est l'objet d'espérance d'Israël. Et Marie reprend ce langage. Elle reprend un langage un peu où l'espérance a une dimension sociale et politique. Et voyez-vous, c'est certain que dans le domaine social et politique, l'espérance va jouer un grand rôle. Et il y a il suffit d'écouter la radio et la télévision pour voir que cette passion d'espérance qui est à l'œuvre dans le monde social et politique, faire de la politique, c'est animé par une passion pour la communauté dont on fait partie et qu'on pense sauver en devenant un gouvernant. Et cette vie sociale, et il est certain, et ce n'est pas mauvais en soi, il faut avoir une espérance pour son peuple, pour sa communauté. Et bon, ça reste une espérance humaine. L'espérance d'un monde plus juste, ou d'un monde meilleur, ou d'un monde plus fort, ou d'une cité forte, donne toute sa... c'est une chose qui est légitime. Seulement, nous le savons, si l'homme politique, le responsable, est uniquement animé par cette passion, il risque de tout écraser sur son passage. C'est-à-dire qu'on ne peut pas fonder une politique uniquement sur la passion, l'ambition humaine, sur la gestion des ambitions et des désirs humains. Il y a des nécessités pour faire de la politique d'introduire d'autres vertus. En l'occurrence, il s'agit de la justice. Il ne s'agit pas simplement d'être rempli d'ambition, mais il faut avoir le désir de rendre à chacun ce qui lui est dû. Et c'est ça la vertu de justice. Par ailleurs, il faut prendre des décisions habiles, avisées, en fonction des circonstances. Et ne pas être uniquement guidé par une passion. Et cette vertu qui nous permet de prendre des décisions avisées, c'est la vertu de prudence. Ainsi, nous comprenons que, aussi, là encore, dans le domaine social et politique, il s'agit de régler cette ambition humaine qui est un moteur, qui est une chose excellente en soi, qui est un moteur. Il s'agit de la régler, de la mettre à son juste niveau. Et alors, ce qui apparaît dans le Magnificat, c'est que Marie assume, en quelque sorte, cette passion pour son peuple, en faveur d'Abraham et de sa race à jamais, de la promesse faite à nos pères. Elle est l'héritière d'Israël, elle est habitée par l'espérance d'Israël au sens humain du mot. Elle est habitée par cette espérance, mais ce qui apparaît très clairement, c'est que cette espérance est reprise à un niveau spirituel. Ce n'est pas une espérance nationaliste, même si les mots qui sont employés sont les mêmes mots que ceux qui veulent la libération d'Israël au plan social et politique. Mais pour elle, cette libération va être l'œuvre de Dieu. C'est Dieu qui fait les grandes choses. Et il ne s'agit pas pour l'homme de se substituer à Dieu. Comme dit l'Écriture, ce combat n'est pas le tien. Laisse Dieu agir. C'est ça qui est la purification qui nous est demandée et la purification qui a été accomplie en la Vierge Marie. Marie, héritière de l'espérance d'Israël, a permis à Dieu de purifier, de transformer
cette espérance et de la porter à son juste niveau, en particulier en élargissant les perspectives et en les modifiant, en élargissant à tous les hommes et aussi en mettant l'espérance, non pas au plan social et politique, d'une réussite sociale et politique, mais en un plan beaucoup plus vaste, d'une communauté fraternelle, une communauté d'amour telle qu'elle va se réaliser dans l'Église. Ce que nous avons perçu ici, c'est que l'espérance de Marie, c'est une espérance humaine reprise, revivifiée, transfigurée à un autre niveau qui est le niveau théologal. Mais ce n'est pas la disparition de l'espérance humaine. Il ne s'agit pas de détruire l'espérance humaine, il s'agit de la reprendre et de la purifier. Et ça, c'est l'œuvre délicate et c'est l'œuvre de Dieu. Il s'agit de demander à Dieu de reprendre notre espérance, de la régler à son juste niveau. Et c'est pour cela, et c'est ça qui apparaît dans la vie des saints. Les saints, ce ne sont pas des gens, ce sont des gens qui ont une ambition, qui ont un désir spirituel, qui affrontent des difficultés. Mais tout cela de manière juste. Et nous qui ne sommes pas des saints, devant les mêmes situations, nous faisons face, mais de manière qui n'est pas ajustée. Voilà le programme de vie spirituelle qui nous est proposé. Et pour ça qu'il est si important de lire la vie des saints, de réciter, de prier la Vierge Marie, de réciter son chapelet, pour recevoir de Dieu toutes ces vertus que je viens d'évoquer. Vertu de magnanimité, vertu d'humilité, vertu de prudence, vertu de justice, qui nous permettent d'ajuster les choses. Et tout ça, ce sont des vertus que nous pouvons acquérir par l'exercice, bien entendu, mais que surtout nous avons à demander à Dieu de nous accorder par sa grâce. La grâce, c'est pour ça, et nous espérons que Dieu va nous accorder cette force spirituelle qui va faire naître en nous ces vertus qui nous permettent de faire face aux excès et aux défauts de ce dynamisme si important pour la vie humaine. Alors, concrètement, comment ça se passe pour Marie? Je crois que c'est déjà présent dans le Magnificat, la reprise de l'espérance d'Israël à un autre niveau. Et ça va se passer aussi par la suite. C'est que et c'est pour cela, et pour nous, c'est important de voir que Marie a progressé dans la foi, l'espérance et la charité. Elle a été amenée en méditant les événements dont elle a été bénéficiaire, en méditant l'événement de l'incarnation de Dieu en elle, en méditant le projet de Dieu sur son Fils, elle va découvrir, elle va grandir en foi, en espérance et en charité. Alors bien sûr, c'est au pied de la croix que cela apparaît avec le maximum d'intensité, lorsque elle est invitée par Jésus à deux choses qui sont surhumaines. Premièrement, d'être miséricordieuse envers les bourreaux de son propre fils. Soyez miséricordieux comme je suis miséricordieux. Et Jésus et Marie comprend que Jésus, sur la croix, intercède pour les hommes qui l'ont rejeté. Et elle comprend qu'elle-même doit s'associer à la prière de son fils. C'est ainsi qu'elle devient mère de miséricorde. Nous la saluons comme mère de miséricorde parce qu'elle a accepté d'entrer dans le projet de son fils. Par ailleurs, elle accepte de devenir la mère du disciple que Jésus aimait et de chacun d'entre nous. Elle accepte d'élargir son cœur aux dimensions de l'humanité tout entière. Cette espérance qu'elle avait mise dans son fils, comme toute mère, voilà qu'elle va nous en faire bénéficier.
parce qu'elle est comblée de grâce, parce qu'elle a, elle attend tout de Dieu, elle est capable de très très grandes choses, non seulement d'être la mère du Sauveur, mais d'être celle qui intercède pour nous, qui prie pour nous, qui nous prend chacun de nous en charge. C'est tout un programme pour chacun d'entre nous. L'espérance à laquelle nous sommes appelés, l'espérance théologale que Dieu veut nous donner, doit nous aider à transformer notre vie, à bien purifier notre cœur de tout ce qui est désordonné et à prendre en charge aussi, à la mesure de la grâce que Dieu nous fait, et des frères que Dieu nous donne. Donc les épreuves qui ont permis à Marie de grandir dans l'espérance, les épreuves ont été bonnes. Ces épreuves, c'est le chemin que Dieu projette pour chacun d'entre nous pour nous aider à grandir dans l'espérance et pour nous aider à accomplir pleinement notre vocation. Car Dieu a un projet sur chacun d'entre nous et il s'agit d'accomplir ce projet, de permettre à Dieu d'accomplir ce projet. Voilà ce que je voulais vous dire en ce qui concerne la passion d'espérance et la vertu théologale d'espérance. Je voudrais maintenant aborder dans un deuxième point le rapport entre foi et espérance. Alors je vous prie de m'excuser, je suis un peu un professeur de théologie, un peu trop soucieux de mots techniques, alors qu'au fond vous sentez surtout la nécessité d'une nourriture spirituelle. Alors je me pose des questions que peut-être vous ne vous posez pas et qui vont peut-être, j'espère que ça ne va pas vous déstabiliser. C'est une question que je me suis posée assez rapidement. Je me suis dit, mais pourquoi on distingue la foi et l'espérance? Parce que la grâce et la vie éternelle, ce sont des objets de foi. Alors si l'espérance concerne la grâce et la vie éternelle, il y a une sorte de répétition, on redit des choses. Il y a saint Augustin qui a voulu faire un traité sur la foi, l'espérance et la charité, après avoir fait une première partie sur la foi, n'a pas trouvé nécessaire de dire grand-chose sur l'espérance. Et il en parle dans d'autres œuvres. Mais c'est symptomatique qu'une fois qu'on a parlé de la grâce et de la vie éternelle à propos de la foi, on se demande qu'est-ce qu'il faut dire de plus pour parler de la vertu d'espérance. Alors, essayons de donner quelques précisions. La grâce en ce monde, la vie éternelle, ce sont des objets de notre foi. Mais attention, il faut que ce soit aussi l'objet de notre espérance. Alors, vous allez me dire, mais enfin, si j'ai la foi, normalement, j'ai en même temps le désir. Si j'ai la foi dans la grâce de Dieu et dans son projet d'amour, comment puis-je ne pas désirer et espérer? Alors, c'est là qu'il est important de se souvenir de quelques petites choses important de revenir à quelques données fondamentales de notre foi. C'est que la foi n'est pas toujours vivante. La foi qui conduit à aimer, c'est la foi vivante. Mais malheureusement, il se peut que la foi soit morte. La foi existe, mais il n'y a plus cet élan du cœur vers l'objet de notre foi. Et quand le dit l'apôtre Saint Jacques dans son épître, tu crois, mais tu fais bien. Les démons, eux aussi, ils croient et ils tremblent. Le fait de croire ne donne pas la garantie que nous vivions dans la charité. Et cette foi morte, qui est un don de Dieu quand même, mais qui est dépourvue de confiance et d'amour, qui est dépourvue d'élan, ce n'est pas cela qu'on appelle la vertu de foi. La vertu de foi, c'est une vertu théologale, c'est une vertu et vivifiée par la charité et par l'amour. Il n'y a de vertu de foi que lorsque la foi est portée par
et par l'amour. Si donc on a vraiment la foi, on désire en même temps avec amour la vie éternelle et le secours divin qui nous permet d'accéder à cette vie éternelle. Où est l'espérance? L'espérance vient sans doute du fait que la foi, c'est d'abord une affaire d'intelligence. La foi touche de façon prioritaire ce qui est objet d'intelligence. Elle appelle l'espérance pour compléter cette attitude par un désir fort, un désir qui renverse les obstacles. On a donc, de façon assez subtile, l'espérance ajoute quelque chose à la foi. Chez celui qui est rempli de charité, il y a la foi vivifiée par l'amour, il y a l'espérance théologale, la confiance absolue en Dieu. Alors, vous pensez que je suis peut-être en train de faire des considérations un peu subtiles, mais comme souvent, une question un peu subtile comme celle-là, qu'est-ce que la foi et l'espérance, quelle est la différence entre ces deux vertus, c'est l'occasion d'un approfondissement spirituel. Et alors, ce que saint Paul nous rappelle de façon opportune dans l'Épître aux Romains, c'est que la foi, ce n'est pas la vision. Il y a une obscurité de la foi. Et saint Paul nous dit, voir ce que l'on espère, ce n'est plus l'espérer. Alors l'espérance vient en quelque sorte naître chez celui qui, dans la foi, vivifié par la charité, éprouve douloureusement le côté obscur et souhaite davantage, souhaite sortir de cette obscurité. Et voilà pourquoi il y a une espérance de voir ce à quoi on croit. On croit que Dieu agit dans l'histoire des hommes, on croit que Dieu ressuscite les morts, on a l'espérance de le voir un jour. Et c'est ça qui va nous guider dans notre vie spirituelle. Et saint Paul va préciser, espérer ce qu'on ne voit pas, c'est l'attendre avec constance. D'où cette caractéristique de l'espérance que de durer, que de nous confronter au temps qui passe. La constance, c'est l'épreuve spirituelle. Nous attendons avec constance. Nous attendons quelque chose que nous n'avons pas encore. Il nous manque le secours divin dans une certaine mesure. La vision de Dieu nous manque. Et nous l'attendons. Nous reviendrons là-dessus lorsque nous entrerons dans le temps de l'Avent. Nous sommes tentés à ce moment-là par la lassitude, épreuve à laquelle personne ne va échapper. Peut-être dans ce moment, dans ces temps de confinement, certains parmi vous vont faire l'expérience d'une certaine lassitude, d'un découragement. De plus, nous faisons l'expérience de notre fragilité. Nous mesurons que nous avons beau être chrétiens, avoir reçu une bonne formation, mais nous ne sommes pas impeccables et nous commettons des péchés. C'est notre fragilité. Et nous nous rendons compte que nous pouvons même commettre des péchés graves. Et donc, chez nous, les êtres humains, pauvres et pécheurs, pauvres pécheurs, l'espérance est en lien avec la conscience de notre faiblesse et de notre fragilité. Et c'est pour cela que, depuis les origines, on souligne le lien entre l'espérance et la crainte. Alors, il faut faire là, ici, un certain nombre de distinctions. Pour un baptisé qui a perdu la charité, il y a une crainte qui prend la forme d'une culpabilité ou de la crainte des châtiments divins. Donc on n'est plus guidé par l'amour, on est guidé par la peur.
On appelle cela, cette crainte, la crainte servile. Servile, du mot serviteur, du mot esclave. Mais ce n'est pas cela le don de crainte dont je voudrais parler quelque peu maintenant. Le don de crainte, en tant que don du Saint-Esprit, ce n'est pas la crainte servile, mais c'est la crainte filiale, la crainte d'offenser Dieu. Alors, il y a une légère différence, voyez-vous, entre craindre du châtiment divin, c'est la peur, la crainte d'offenser Dieu, qui est quelque chose qui est déjà purifié par l'amour. Et ce que saint Jean va expliquer dans son épître, c'est que le parfait amour bannit la crainte. Ou plus exactement, comme dira saint Thomas d'Aquin, elle bannit ce que la crainte a de servile pour laisser place à la crainte filiale. Il y a une crainte filiale, la crainte d'offenser Dieu, la crainte de se séparer de Dieu. Comme dit le prêtre à la messe, fait que je demeure fidèle à tes commandements et que jamais je ne sois séparé de toi. C'est cela la crainte filiale. Alors cette crainte filiale, cette crainte de décevoir Dieu notre Père qui nous aime, c'est un don du Saint-Esprit. Allons plus loin dans la réflexion maintenant. Car la crainte du Seigneur est énumérée parmi les 7 dons du Saint-Esprit. Dans toutes les listes du don du Saint-Esprit, on trouve toujours la crainte du Seigneur. Et dans l'Ancien Testament, la crainte du Seigneur est partout présente. Beaucoup de gens se disent, mais enfin, voilà, notre religion est une religion de crainte. Alors, je voudrais attirer votre attention ici sur une petite difficulté, c'est que dans les langues anciennes, aussi bien en hébreu qu'en grec et qu'en latin, il n'y a pas d'équivalent exact pour le mot respect, qui est si important dans notre culture. Et c'est le même mot de crainte qui va être employé à la fois pour la peur et pour le respect. Et selon le contexte, il faut savoir traduire par crainte, par peur ou par respect. Et ça nous paraît curieux parce que nous distinguons, nous, fortement la crainte et le respect. Mais dans les langues anciennes, c'était des réalités du même ordre. C'était une sorte d'attitude, de retenue par rapport à une certaine audace. Voilà, on est retenu, comme on dit, voilà, pour voir le lien entre crainte et respect, songez à l'expression moderne, tenir quelqu'un en respect. Et ça veut dire lui inspirer une certaine crainte. Eh bien, les théologiens du Moyen-Âge vont dire, y a-t-il, alors Jésus, enfin, les dons du Saint-Esprit, ce sont les dons qui sont faits au Messie du Seigneur. Les théologiens vont se demander, mais le Messie, c'est Jésus. En Jésus, il y a la plénitude des dons du Saint-Esprit. Peut-on parler d'une crainte en Jésus? Bien sûr, il n'y a pas la crainte servile, hein. Il n'y a même pas la crainte filiale, puisque Jésus est impeccable. Jésus ne peut pas pécher, ne peut pas s'éloigner de son Père. Que disent les théologiens? Ils disent qu'il y a une forme de crainte supérieure qu'ils appellent la crainte révérentielle. Et c'est comme ça que la révérence, c'est manifester une attitude de respect par rapport à quelqu'un de grand. La révérence, c'est faire preuve d'humilité, de petitesse devant ce qui est grand. Et Dieu est infiniment grand, et c'est pour cela que nous ne pouvons approcher de Dieu qu'avec un infini respect, même pour Jésus. Jésus, c'est le Fils unique, né du Père avant tous les siècles, mais il y a en lui ce respect immense pour le Père, et donc il y a place pour une crainte révérentielle. J'espère que c'est pas trop compliqué ce que je vous explique. Mais voyez-vous, nous découvrons que il y a un lien entre l'espérance et le respect. L'espérance théologale va être inséparable du sentiment de la grandeur de Dieu, de la majesté divine, et ce
ce don de crainte, ce don du Saint-Esprit, qu'ils appellent la crainte de Dieu, la crainte du Seigneur, va nous aider à contenir, à tenir en respect un certain nombre d'audaces qui ne sont pas judicieuses devant Dieu. Il faut donc admettre il faut admettre dans notre existence humaine, dans nos relations avec nos frères humains et avec Dieu, l'importance du respect. C'est ce qui va d'ailleurs apparaître dans l'histoire de la pensée chrétienne à partir du 14e, 15e siècle. On voit que le mot respect, qui est issu qui au départ c'est la révérence, va prendre de plus en plus d'importance, ça va devenir le respect. Et on voit par exemple que cette dimension du respect est particulièrement développée par saint Ignace de Loyola dans les exercices spirituels. Et par la suite, le respect va être une notion capitale de la philosophie et de la théologie morale. Mais il a fallu cette réflexion des théologiens du Moyen-Âge pour comprendre que dans la crainte du Seigneur, il n'y a pas nécessairement la crainte du péché, de la peur, mais il y a le respect. Donc les théologiens du Moyen-Âge, en méditant sur le mystère de Jésus, ont mis en lumière la distinction entre la peur et le respect. Distinction qui nous est devenue familière, mais qui n'existait pas dans l'Antiquité. Donc c'est intéressant de redécouvrir dans cette lumière toute cette dimension du respect que nous sommes invités à avoir pour Dieu et pour notre prochain. Et pour Dieu, dans la prière, nous approchons de Dieu avec un infini respect. Alors si nous avons cela présent à l'esprit, cela nous permettra de lire la Bible et d'écouter la parole de Dieu avec profit. Il ne s'agit pas, quand il est question de la crainte du Seigneur, il ne s'agit pas nécessairement d'une peur. En revanche, cela nous rappelle que l'amour que nous avons pour Dieu n'est pas une simple familiarité et qu'elle appelle de notre part un très grand respect. Revenons à notre sujet. Et qui est le mystère de l'espérance dans la Vierge Marie. Nous pouvons maintenant, et qui est en particulier ce que l'espérance a de propre, qui permet de distinguer l'espérance de la foi et de la charité. La foi est adhésion à la parole de Dieu. La charité, c'est l'amour pour Dieu et pour le prochain. La foi et la charité se vivent au présent. Et certains objets de notre foi se situent dans le passé. Mais l'espérance concerne ce qui est à venir, ce que nous avons à attendre et à demander avec persévérance. En ce qui concerne la Vierge Marie, c'est bien sûr au pied de la croix que brille en elle la vertu d'espérance en ce qu'elle a de propre. Comme nous l'avons dit tout à l'heure, elle a grandi à ce moment-là dans la crainte du Seigneur, dans la miséricorde, dans l'ouverture du cœur et dans l'espérance de la résurrection. Marie, au pied de la croix, est peut-être la seule qui n'a pas perdu confiance en la puissance de Dieu et de son Fils. Humainement parlant, elle avait tout pour penser que c'était un échec. Mais elle avait confiance, ce que l'Écriture suggère, c'est qu'elle a confiance en Dieu et elle sait que Dieu peut faire de grandes choses. L'Évangile, nous dit saint Ignace de Loyola, ne nous parle pas de l'apparition de Jésus à sa mère, mais, nous dit-il, cela va de soi. Il n'est pas défendu d'être intelligent. Jésus, ressuscité d'entre les morts, vient se manifester à Marie et lui révéler que son espérance n'est pas déçue. Sa foi en Dieu, ainsi sa foi en Dieu, dans le Dieu de ses pères, sa charité, sont inséparables d'une immense espérance,
et d'un sentiment aigu de la majesté divine. Voilà ce que nous pouvons conclure. Et donc nous pouvons, en méditant notre chapelet, en priant la Vierge Marie, contempler cette dimension de l'espérance. Si nous manquons d'espérance, demandons-la à la Vierge Marie. L'espérance a brillé en elle de manière éminente. Et c'est elle qui va nous aider à progresser dans l'espérance. Il me reste à développer, mais ça peut être, l'enseignement est peut-être un peu long, mais je vais peut-être arrêter ici et développer cela une autre fois. Je voudrais conclure. Donc, en ce qui concerne l'enseignement de Benoît XVI, ce que Benoît XVI a souligné dans son encyclique Spe Salvi, c'est que d'une certaine manière, l'avenir nous est donné et que là se trouve la force libératrice de l'espérance chrétienne. Espérance qui est quelque chose de radicalement nouveau. Benoît XVI s'appuie sur l'expérience d'une religieuse venue du paganisme et récemment canonisée, Joséphine Bakita, née en 1869. Il montre comment la nouveauté chrétienne a fait naître en Sainte Joséphine Bakita une espérance inouïe qui a transformé sa vie. Et cet enseignement sur le fait que nous sommes sauvés en espérance, que l'espérance est ce qui nous sauve et ce qui nous fait participer déjà ici et maintenant au salut, cela nous permet de mieux comprendre que Marie est mère de l'espérance. Elle est Notre-Dame d'espérance parce que elle nous communique une force de salut qui est déjà présente en elle durant sa vie terrestre et dont nous avons tellement besoin pour nous dans notre vie quotidienne. Son espérance a été mise à l'épreuve tout au long de sa vie. Et cette épreuve a culminé au moment de la croix et a été fortifiée par son espérance a été fortifiée par la résurrection de Jésus. Marie a transmis alors à l'Église le peuple de ceux qui espèrent en Dieu et qui trouvent Marie a transmis l'espérance à l'Église. L'Église devient ainsi le peuple de ceux qui espèrent en Dieu et qui trouvent dans cette espérance le secret de leur salut. Alors, chers amis, nous sommes ici dans un lieu d'espérance. Marie, refuge des pécheurs. Marie qui, choisissant une humble bergère, va éduquer, va sanctifier cette bergère et à travers elle agir sur tout un monde de braves gens qui sont venus dans ce sanctuaire. Cette attitude de Marie qui est remplie d'espérance, la possibilité d'une transformation du cœur humain, eh bien, et c'est la grâce de propre de ce sanctuaire. Puisse Marie, Mère de notre Dieu et Seigneur Jésus-Christ, faire grandir en nous l'espérance. Amen.

Vois combien j'aime tes préceptes, Seigneur. Fais-moi vivre selon ton amour. Psaume 118, 159.

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2: Bonjour, je suis Don Anne et Guillaume, je suis un chapelain du sanctuaire Notre-Dame de Lourdes et j'ai la joie donc de vous rencontrer pour vous parler régulièrement de la Vierge Marie. Et donc c'est évidemment le sujet qui va nous préoccuper pendant quelques émissions. Ici, à partir de Lourdes, où nous avons cette grâce, cette chance de pouvoir vivre au quotidien à proximité de la Vierge Marie. Pour ces premiers moments, je vous propose de considérer évidemment la plus grande, la plus belle grâce de la Vierge Marie vis-à-vis de Dieu, vis-à-vis de son Fils, le Seigneur Jésus-Christ, et vis-à-vis de nous-mêmes, tous les fidèles, croyants qui nous attachons à Jésus et à Marie. Et bien, c'est la grâce de Marie en tant qu'elle est mère de Dieu. Voilà, nous disons que Marie est mère de Dieu. Bien sûr que nous la prions comme cela très régulièrement dans notre « Je vous salue Marie », mais je voudrais avec vous approfondir toute la grâce qu'a ce titre de Marie, mère de Dieu, donc pour ce premier échange, ce premier enseignement sur la Vierge Marie. En effet, c'est un titre qui pourrait nous paraître étrange. On est très habitué à prier la Vierge Marie ainsi, dans le « Je vous salue Marie » lui-même, « Sainte Marie, Mère de Dieu ». Mais ce titre pourrait nous paraître étrange parce que comment est-ce que Marie peut-elle être Mère de Dieu alors qu'évidemment Dieu la précède? Marie n'a aucune préexistence en Dieu, Marie est une créature comme chacun d'entre nous. Donc avant qu'elle fût, elle n'existait pas. Contrairement à Jésus, le Christ, qui est fils de Dieu éternellement, et lui, il préexiste à son incarnation, à son existence humaine dans le sein de la Vierge Marie, mais pas Marie. Alors comment est-ce que Marie peut-elle être la mère de Dieu qui la précède finalement? Cette question s'est posée au début de l'Église, au début du 5e siècle de l'Église. C'est un évêque de Constantinople, Nestorius, qui a posé cette question, qui s'est dit « autant supprimer ce titre de mère de Dieu ». Il proposait à la place d'appeler simplement Marie mère du Christ, mère de Jésus ou mère de cet homme qui est donc Jésus, le Fils de Dieu. Alors en proposant cela a ébranlé très rapidement toute l'Église et toute la communauté chrétienne, tous les croyants qui avaient évidemment pris cette habitude de prier ainsi Marie comme mère de Dieu. C'était s'attaquer finalement à la piété populaire. Toute l'Église s'était à ce point attachée à Marie comme mère de Dieu. Mais ce que n'avait pas bien compris cet homme, ce Nestorius, face aux chrétiens, c'est que c'était aussi s'attaquer à la foi dans le Christ lui-même, en tant qu'il est vrai homme et vrai Dieu. Alors cela, quelques théologiens ont tout de suite compris, Cyril d'Alexandrie en particulier. Et alors, ils se sont réunis, c'était le 3e concile œcuménique, donc à Éphèse, en 431. On réunit tout un concile avec l'empereur, avec tous ces théologiens, pour bien comprendre qu'il faut proclamer Marie, mère de Dieu. Alors je vous lis la méditation qu'en fait le pape Jean-Paul II, dans son encyclique sur la Vierge Marie, la mère du Rédempteur. Il écrit ceci. Le concile d'Éphèse, donc en 431, eut une importance décisive, car à la grande joie des chrétiens, la vérité sur la maternité divine de Marie y fut solennellement confirmée comme vérité de foi dans l'Église. Marie est la mère de Dieu, parce que par le Saint-Esprit, elle a conçu en son sein virginal et a mis au monde Jésus-Christ, le Fils de Dieu, consubstantiel au Père. Le Fils de Dieu, né de la Vierge Marie, est vraiment devenu l'un de nous. Il s'est fait homme. Voilà ce qu'écrit le pape Jean-Paul II donc, par rapport à ce concile d'Éphèse. Alors en effet, l'importance pour nous, croyants aujourd'hui, est toujours capitale. Affirmer que Marie est mère de Dieu, c'est affirmer en même temps que Jésus est vrai homme, vrai Dieu. Nous croyons en effet, c'est le mystère de l'incarnation que les deux précédents conciles, donc de Nicée et de Constantinople, avant ce concile d'Éphèse en 431, avaient défini, c'est que Dieu s'est fait homme. Le Christ est le Verbe de Dieu, donc la deuxième personne de la Trinité, Dieu éternellement coéternel au Père. Dieu, donc le Christ, le Verbe de Dieu, est devenu homme et il s'est incarné, et Marie est la mère du Verbe incarné. Bref, Dieu a une mère, pourrions-nous dire, puisque c'est Dieu qui vient naître par Marie, donc sur terre. Jésus est vraiment né d'une femme, comme le médite saint Paul. Jésus est vraiment né d'une femme, donc il est vraiment homme, pleinement homme, mais cet homme est Dieu. Donc proclamer que Marie est mère de Dieu, c'est insister sur l'unité vraiment substantielle, l'unité de la personne du Christ, une personne divine qui naît pourtant comme un homme parce que Dieu se fait homme en Marie. Voilà pourquoi le titre de Marie, mère de Dieu, n'est pas seulement un titre de piété vis-à-vis de la Vierge Marie, vis-à-vis de notre mère, etc. Mais c'est vraiment une confirmation de tout ce que l'Église croit par rapport au Christ lui-même, en tant qu'il est le Sauveur, donc vrai homme, vrai Dieu. Dieu fait homme en Marie. Alors quand ce titre-là de Marie, mère de Dieu, a été proclamé comme cela dans l'Église, donc à Éphèse en 431, ça a été une joie, mais une très grande joie, une grande liesse pour tout le peuple de Dieu, à la proclamation de ce titre. On fait mémoire là dans les chroniques que quand les évêques sont sortis de l'Église d'Éphèse pour annoncer, donc confirmer que Marie était bien mère de Dieu, il y a une grande joie dans tout le peuple de Dieu. Alors nous pouvons penser à cette joie effectivement, à chaque fois que nous prions le « Je vous salue Marie ». On est habitué, bien souvent, on récite nos prières peut-être un peu rapidement, mais songeons-y et prions doucement, surtout la deuxième partie du « Je vous salue Marie » qui a été rajoutée plus tard, quand on dit « Sainte Marie, Mère de Dieu ». On ne fait pas seulement nous dire des compliments à la Vierge Marie, on affirme quelque chose de fondamental pour la foi chrétienne. Finalement, on affirme la possibilité du salut. C'est la confirmation de la foi dans le Christ, vrai homme, vrai Dieu, donc sauveur. Voilà, mes chers auditeurs, chers amis, nous nous retrouvons demain pour une prochaine petite discussion sur la Vierge Marie.

Chers auditeurs, chers amis, bonjour. Nous nous retrouvons, comme hier, donc pour méditer un petit peu sur la Vierge Marie. Donc, depuis Lourdes, je suis Don Anne Guillaume, un des chapelains du sanctuaire Notre-Dame de Lourdes, et j'ai cette joie avec vous tous de pouvoir parler un peu de la Vierge Marie et de voir comment nous pouvons la prier, mieux l'aimer, bien sûr, mieux la connaître aussi. Et hier, donc, nous avions parlé du Concile d'Éphèse, le troisième concile œcuménique, qui avait proclamé que Marie est mère de Dieu, et nous avions vu l'importance de cette définition, de ce titre de la Vierge Marie comme mère de Dieu par rapport à la compréhension du Christ, vrai homme, vrai Dieu, notre Sauveur. Donc oui, Marie est mère de Dieu. Alors je voudrais revenir encore un petit peu sur ce concile d'Éphèse et puis sur toutes les implications qu'on peut découvrir dans le fait que Marie soit mère de Dieu. Et finalement, vis-à-vis de Jésus qui est Dieu, donc son Fils est Dieu, bien c'est cela, cette relation absolument unique entre Marie, cette femme, et puis cet homme qui est Dieu, Jésus. C'est une relation donc de maternité. Marie est la mère de ce Jésus. Évidemment que Marie exerce une maternité totale sur tout ce qu'est Jésus, y compris sa personne. Donc comme sa personne est divine, c'est pourquoi nous disons que Marie est mère de Dieu. Donc c'est cette relation maternelle que nous pouvons méditer aujourd'hui. Une relation maternelle, c'est une relation totale donc entre la mère et son fils. Et la maternité, évidemment, une relation qui concerne toute la personne, le corps, l'âme, l'esprit, bref, oui, toute la personne. Alors, c'est une implication toute simple que nous comprenons bien, parce que c'est l'expérience commune que nous avons de la maternité nous-mêmes, c'est qu'une maman est maman pour toujours. Une mère n'est pas seulement mère le jour de l'enfantement de son fils. Elle est toujours mère de son grand-fils, même quand il a 30 ans ou même quand il a 40 ans. Toutes les mères qui nous écoutent peuvent se reconnaître, se retrouver là. Cette relation est toujours unique et à tout âge, on a toujours une maman. Et tout homme peut se considérer avec cette relation maternelle. C'est une des importances aussi théologiques quand saint Paul dit que le Christ Jésus lui-même, le Fils de Dieu, éternel, co-éternel au Père, il est né d'une femme. Donc le Fils de Dieu a une mère, c'est bien la Vierge Marie, c'est là que nous méditons justement. Marie, donc, en tant que mère de cet homme, Jésus, s'est évidemment toute donnée dans cette maternité vis-à-vis de Jésus. On le comprend bien, on le voit, c'est révélé dans les évangiles, dans la petite enfance de Jésus. Au moment de la présentation de Jésus au temple, on y peut très facilement imaginer Marie qui porte l'enfant Jésus dans ses langes. Accompagné de Joseph, nous savons qu'il a porté les deux petites colombes pour le sacrifice prescrit. Et Jésus grandit quand il est adolescent, on retrouve encore Jésus dans les évangiles, et avec sa mère toujours, et là on voit sa mère qui s'inquiète, avec son père aussi Joseph, qui s'inquiète, qui recherche Jésus, qui est resté lui dans le temple alors que ses parents avaient commencé le voyage retour jusqu'à Nazareth. On imagine très bien cette inquiétude de cette mère, de cette femme, Marie, donc vis-à-vis de son enfant, jeune adolescent, 12 ou 13 ans, 12 ans dit l'évangile, au moment où elle le retrouve au temple. On voit aussi dans la suite que l'évangile nous révèle combien à Nazareth, Jésus, donc dans son adolescence et quand il commence sa vie d'adulte, reste toujours soumis à ses parents. Cette relation mère-fils, elle restera marquée comme cela pendant tout le temps de la vie cachée, secrète à Nazareth, dont l'évangile ne nous dit rien, puisqu'on voit seulement Jésus réapparaître ensuite 15 ans après. Donc pendant 15 ans, on sait que Jésus, jeune homme, reste auprès de sa mère. Et évidemment, il est fidèle et soumis à sa mère. Enfin, on peut comprendre cette maternité-là que la Vierge Marie exerce vis-à-vis de Jésus. Et ensuite, en effet, quand Jésus va commencer sa mission, donc sa vie publique, qui va durer 2 ans et demi, 3 ans, quelque chose de très très court finalement, jusqu'à sa mort sur la croix, bien pendant tout ce temps-là, Marie est toujours là. Elle est discrète, mais on la voit de temps à autre dans les évangiles, toujours discrète, toujours un peu en retrait. Parfois, on la voit qui cherche à s'approcher de Jésus. On peut comprendre que Jésus veuille marquer une certaine distance, mais Marie est toujours là, et elle le sera absolument jusqu'à la fin, à la croix. Et là, c'est vraiment révélé dans l'évangile selon saint Jean en particulier. Elle est toujours là et elle assiste au drame de la croix avec cette espérance-là dans le cœur qu'elle peut avoir de la résurrection de son fils. Parce qu'elle sait, elle seule sait que son fils

C'est le Fils de Dieu. Voilà, c'était la promesse de l'ange Gabriel au tout commencement, à l'Annonciation. Il avait fait cette promesse que le règne, son fils naîtrait, qu'il aurait un règne, et son règne ne connaîtrait point de fin. Ça, c'est cette espérance qui s'est ancrée comme cela dans le cœur de Marie. Quand elle voit son fils mourir sur la croix, elle garde cette espérance. On peut comprendre comme ça comment l'Évangile nous révèle que Marie se tient debout au pied de la croix. Alors, on peut considérer comme cela la Vierge Marie pendant toute la vie de Jésus, pendant toute l'existence terrestre de Jésus. Encore une fois, lisons le pape Jean-Paul II, toujours dans son encyclique sur la mère du Rédempteur. Le pape Jean-Paul II écrit ceci. Elle avançait dans son pèlerinage de foi, et dans son pèlerinage jusqu'au pied de la croix, s'est réalisée en même temps sa coopération maternelle à toute la mission du Sauveur, par ses actions et ses souffrances. Au long du chemin de cette collaboration à l'œuvre de son Fils Rédempteur, la maternité même de Marie connaissait une transformation singulière, s'imprégnant toujours davantage de charité ardente envers tous ceux auquel s'adressait la mission du Christ. C'est une phrase très importante pour le pape Jean-Paul II, là, que je viens de lire, qui nous fait comprendre que, on pourrait dire comme cela ainsi, de la crèche à la croix, Jésus est dans les bras de sa mère. On voit l'image, Jésus enfant, dans les langes, dans les bras de sa mère, et puis au pied de la croix, Jésus, dans le linceul, remis encore une fois, dans les bras de sa mère. Toujours, Marie est comme c'est la mère de son fils, elle le porte dans ses bras, enveloppé de l'ange ou du linceul. Finalement, la phrase du pape Jean-Paul II nous fait comprendre ceci, qu'elle est totalement mère de cet homme, de ce Jésus, totalement donné dans une maternité vis-à-vis de Jésus, mais en même temps, comme elle participe à toute l'œuvre de la rédemption et qu'accomplit le Seigneur quand il meurt sur la croix, eh bien, en portant Jésus ainsi dans ses bras, Marie se prépare à nous porter. Elle se prépare à porter tout le peuple de Dieu. Elle se prépare à porter l'Église entière qui naît ben justement à cet instant où Jésus meurt. Alors nous restons en contact, chers amis, chers auditeurs, et nous nous retrouvons demain pour continuer de méditer sur la Vierge Marie.

Bonjour, chers auditeurs, chers amis, nous nous retrouvons. C'est notre troisième rencontre déjà au sujet de la Vierge Marie. Donc je suis Don Anne-Guillaume au sanctuaire Notre-Dame de Lourdes. J'ai cette joie de ce bonheur, cette grâce, cette joie de pouvoir demeurer auprès de la Vierge Marie. C'est tout cela que je voudrais vous partager avec ces rencontres-là autour de la Vierge Marie à la radio. Alors, les deux rencontres précédentes, nous avons regardé ce titre de Marie Mère de Dieu. Et nous avions vu juste hier que Marie, parce qu'elle est très très, elle est mère de son fils, est totalement donnée dans une maternité vis-à-vis de son fils lui-même la prépare tout doucement à devenir notre mère. Et c'est en portant Jésus que Marie se prépare à nous porter, chacun d'entre nous, qui nous tournons vers elle comme ses enfants finalement. Alors, on pourrait méditer sur cette capacité qu'a Marie de porter l'Église entière, finalement, de porter toute l'Église, à travers une autre appellation qu'on peut donner à la Vierge Marie, que l'on trouve dans l'Ancien Testament, l'Ancienne Alliance. C'est Marie en tant qu'elle est fille de Sion. La fille de Sion, ça fait référence à tout le peuple de Dieu, tout le peuple d'Israël, qui se symbolise à travers le rassemblement du peuple à Jérusalem, donc c'est sur la colline de Sion. Et quand on parle de la fille de Sion dans l'Ancienne Alliance, par les prophètes par exemple, eh bien, il s'agit toujours de tout le peuple de Dieu, mais réuni en un seul point, en quelque sorte, à Sion, à Jérusalem. Alors, on va voir quels échos peuvent avoir ce titre donc de fille de Sion. Mais dans l'évangile, justement. On va lire ensemble l'évangile de l'Annonciation, quand on découvre la Vierge Marie pour la première fois dans l'évangile. Je vous le lis, c'est au chapitre 1 de l'évangile selon saint Luc. Le sixième mois, l'ange Gabriel fut envoyé par Dieu dans une ville de Galilée appelée Nazareth, à une jeune fille vierge, accordée en mariage à un homme de la maison de David appelé Joseph. Et le nom de la jeune fille était Marie. L'ange entra chez elle et dit: Je te salue, comblée de grâce, le Seigneur est avec toi. Alors, nous pouvons arrêter là la lecture de l'Évangile, puisque tout est dit. Nous avons en particulier cette salutation donc, de l'ange vis-à-vis de Marie, qui témoigne, alors nous allons le voir, de toute l'espérance du peuple de Dieu. Alors d'abord quelques petites réflexions par rapport au texte. Cette salutation-là, « Je te salue » que prononce l'ange, on peut la traduire tout à fait par « Réjouis-toi ». Le mot qui est utilisé dans l'évangile, dans le texte original de l'évangile, veut vraiment dire « Réjouis-toi ». Alors il est utilisé quotidiennement pour dire bonjour ou salut. Donc la traduction « Je te salue » convient, ce qu'on dit dans la prière du « Je vous salue Marie ». Mais on peut traduire aussi par « Réjouis-toi », « Réjouissez-vous ». Réjouis-toi. Et l'ange ne prononce pas le nom de Marie, mais il dit comblé de grâce et il rajoute le Seigneur est avec toi. Alors, cette phrase-là, évidemment, c'est l'ange qui la prononce telle que c'est présentée dans l'évangile, mais on trouve une phrase qui ressemble beaucoup, tellement beaucoup, qu'on peut penser que l'ange s'est inspiré du prophète Sophonie dans l'Ancien Testament. Je vous lis le prophète Sophonie au chapitre 3. Pousse des cris de joie, fille de Sion. Éclate en ovation, Israël. Réjouis-toi de tout ton cœur. Bondis de joie, fille de Jérusalem. Le prophète continue en disant: Le Seigneur a levé les sentences qui pesaient sur toi. Il a écarté tes ennemis. Le roi d'Israël, le Seigneur, est en toi. Tu n'as plus à craindre le malheur. Donc le prophète annonce quelque chose, une très grande joie. Il utilise ces termes: Réjouis-toi, pousse des cris de joie. Fille de Sion, qui vient prendre la place par rapport à la parole de l'ange au terme comblé de grâce, par exemple, ou au prénom de Marie, réjouis-toi, fille de Sion. Et il termine en disant, le Seigneur est en toi. Donc quand l'ange salue la Vierge Marie, en prononçant ces paroles-là, je te salue, comblé de grâce, le Seigneur est avec toi. Évidemment, celui qui connaît la parole de Dieu entend la prophétie de Sophonie qui dit, pousse des cris de joie, fille de Sion, le Seigneur est en toi. Et ça, c'est très beau, parce que ça nous montre, quand on regarde la juxtaposition des termes, que l'ange s'adresse à Marie en disant comblée de grâce, mais il n'a plus qu'à changer comblée de grâce par fille de Sion et il désigne toujours la Vierge Marie. Je vous ai dit que tout le peuple d'Israël, tout le peuple de l'Ancienne Alliance se résumait en un seul point à Jérusalem. Et on comprend, au moment du Nouveau Testament, quand s'ouvre le Nouveau Testament,
que finalement, non seulement il s'est réuni en un seul point à Jérusalem, mais il s'est réuni en une seule personne, Marie. Bien souvent, les prophètes nous parlaient du petit reste, le petit reste du peuple d'Israël qui restait fidèle. Eh bien, ce petit reste est réduit à très très peu de choses, plus qu'à une seule personne, évidemment, éminemment importante. La seule qui garde vraiment la foi et l'espérance de tout le peuple, au nom de tout le peuple d'Israël, c'est la Vierge Marie, en tant qu'elle est fille de Sion. Et on peut comprendre, quand l'ange la salue, qu'il est à deux doigts de l'appeler ainsi, fille de Sion, la seule finalement qui reste à garder l'espérance, à garder la foi. Elle est toute donnée à Dieu depuis sa conception. Pendant toute sa vie, elle a voulu demeurer fidèle comme cela à la parole de Dieu, qu'elle a longuement médité. Je pense que nous connaissons tous l'iconographie qui nous montre la Vierge Marie, mais la toute jeune enfant, Marie, auprès de sa propre mère, Sainte Anne, qui est en train de lui faire apprendre à lire, évidemment, dans les pages de l'Écriture, de l'Ancienne Alliance. Donc Marie, imprégnée de cette Écriture, imprégnée de tous ces documents, imprégnée de tout l'Ancien Testament, et elle garde une grande fidélité, une grande espérance à la parole de Dieu. Dieu qui a promis à son peuple un sauveur. Alors elle se trouve dans cette disposition d'âme et d'esprit et de cœur vis-à-vis de Dieu, qui fait qu'en effet Dieu l'a choisie pour pouvoir être la mère de ce sauveur. C'est ce que l'ange lui annoncera dans la suite de l'évangile de l'Annonciation. Alors on peut comprendre aussi que c'est toute la joie du peuple de Dieu que le prophète propose, la pousse des cris de joie, fille de Sion, Israël éclate en ovation. Toute la joie du peuple de Dieu est si totalement concentrée en Marie. Marie est l'être qui soit le plus joyeux que nous puissions connaître. Marie est comblée de joie, l'ange l'appelle comblée de grâce, mais on sait aussi qu'elle est comblée de joie. Réjouis-toi, comblée de grâce. Ben, elle peut se réjouir en effet, parce qu'elle a gardé cette fidélité à la promesse, à la parole de Dieu, et elle garde cette fidélité donc, qui fait que Marie porte en elle toute l'espérance d'Israël. Et on va voir qu'elle porte aussi en elle toute l'espérance de toute l'Église. Voilà, je vous remercie et je vous dis à demain.

Vous êtes la lumière du monde. Une ville située sur une montagne ne peut être cachée. Matthieu 5, 14.

Chers amis, bonjour. Nous poursuivons notre réflexion autour de la Vierge Marie. Nous cherchons ainsi toujours à mieux la connaître, à mieux nous approcher d'elle aussi, pour mieux la prier, bien sûr, pour mieux nous confier à elle. Hier, nous avions médité sur la Vierge Marie en tant qu'elle est fille de Sion, c'est-à-dire qu'elle contient, qu'elle porte dans son cœur toute la joie du peuple d'Israël, la joie du peuple de Dieu qui attendait en particulier toute la venue du Messie. Et c'est aussi finalement la joie de l'Église aujourd'hui qui a reconnu en Jésus le Messie attendu. C'est dire que la joie de Marie est si importante, une joie qui est vraiment à son comble, et on peut dire aussi que la joie de Marie est la source de la joie de toute l'Église encore aujourd'hui. Si l'Église se réjouit de la présence du Seigneur au milieu de nous, eh bien c'est cette joie-là qui jaillit du cœur même de la Vierge Marie, cette joie qu'elle a chantée aussi dans son Magnificat. Une joie si pleine, donc elle est source de joie et de bonheur pour nous aujourd'hui, pour toute l'Église. Alors cette joie, elle vient de Dieu évidemment, puisque l'ange la salue ainsi en lui disant « Réjouis-toi », c'est la première parole que lui prononce l'ange, on l'a lu hier. Et Marie finalement ne vit plus que pour cette joie, voilà, cette joie qui ne quittera jamais son cœur. Alors on peut considérer que, en quelque sorte, en reconnaissance vis-à-vis de Dieu qui a comblé son cœur de joie pour nous aussi, eh bien, elle offre tout son être à Dieu. C'est comme une sorte de consécration. Toute l'existence de la Vierge Marie est en quelque sorte consacrée à Dieu, offerte à Dieu. Elle le dit, par exemple, dans l'évangile de l'Annonciation, on peut comprendre ces deux paroles qu'elle prononce là quand elle dit « Je ne connais pas d'homme » ou alors quand elle dit « Je suis la servante du Seigneur ». À chaque fois, finalement, qu'est-ce qu'elle signifie par ces paroles? Eh bien, qu'elle ne veut appartenir qu'à Dieu, à Dieu seul, se mettre au service de Dieu. Et c'est un très beau geste, un très beau mouvement de reconnaissance de la Vierge Marie vis-à-vis de ce don qui lui a été fait, ce don de la joie de toute l'Église. Alors, en particulier, l'Évangile précise bien que Marie est vierge. Ça, c'est une situation, quelque chose qui nous est vraiment révélé dans l'Évangile. Marie est vierge. Alors, cette virginité de la Vierge Marie, on va la comprendre comme cette consécration de tout son être, de son corps, de son âme, de sa personne à Dieu. Mais tout d'abord, la virginité de la Vierge Marie nous révèle que c'est Dieu, et Dieu seul, qui a vraiment l'initiative totale du salut, de l'œuvre, du salut, de la rédemption. C'est Dieu qui agit. En Marie, Dieu se fait homme. Voilà, et la virginité de Marie témoigne que le salut est totalement l'œuvre de Dieu. Voilà, Marie, le pur réceptacle, très saint évidemment, de cette volonté de Dieu, de ce dessein divin de sauver comme cela tous les hommes. Mais également, nous disons, enfin, la théologie considère que la Vierge Marie tient, en particulier par cette parole là qu'elle répond à l'ange, « Je ne connais pas d'homme », que Marie tient comme un propos de virginité. C'est quelque chose d'assez mystérieux puisque la Vierge Marie était promise en mariage à Joseph, donc elle connaît bien un homme évidemment, mais c'est dans l'intervalle, vous savez, avant qu'elle commence la vie commune avec Joseph, qu'est intervenue l'Annonciation. Alors elle répond cela, je ne connais pas d'homme, comme si elle voulait manifester par là, bien qu'elle voulait ne connaître que Dieu finalement, qu'elle voulait ainsi se consacrer à Dieu. Alors tout cela nous révèle que le mystère de l'incarnation, qui sera donc le commencement de toute l'œuvre du salut, c'est bien l'œuvre de Dieu et de Dieu seul. Et à cette œuvre, en disant cela, je ne connais pas d'homme, à cette œuvre, Marie s'y conforme. C'est cela que nous pouvons comprendre quand nous disons que Marie a une sorte de propos de virginité. Ça veut dire qu'elle veut conformer toute son existence à cette volonté de Dieu de venir s'incarner en elle-même en vue du salut de tous les hommes. Alors c'est cela qui est grand, et on comprend que le propos de virginité de Marie, finalement, c'est bien cette consécration de tout son être, de toute sa personne. Certes, elle va être mariée ensuite à Joseph, mais immanquablement, son être reste consacré à Dieu. On sait que Joseph, Saint Joseph, sera le gardien de la Vierge Marie, le gardien de la pureté, de la chasteté, le gardien de la virginité de la Vierge Marie, le gardien de la Sainte Famille. C'est là un grand rôle que aurait ici Joseph. Mais donc, nous avons cette révélation là dans l'Évangile que Marie est toute donnée à Dieu. Donc le propos de virginité de Marie exprime la volonté qu'elle a de n'appartenir qu'à Dieu. Elle veut ainsi entrer dans le projet de salut de Dieu et s'y conformer pour être, nous disons, c'est une très belle expression, pour être la digne mère du Rédempteur.
Voilà, Marie est la mère du Sauveur, du Rédempteur. Elle est la digne mère du Rédempteur. Cela signifie eh bien, qu'elle correspond parfaitement à la sainteté du projet de Dieu. Voilà, et elle va mettre ainsi toute sa vie au service de l'œuvre du salut. Mais alors, l'Église reconnaît aussi que Marie est demeurée vierge, donc lors de l'enfantement de Jésus, il y a une part de merveilleux, de miraculeux dans la naissance de l'enfant. Et encore après, évidemment, nous savons qu'elle n'a jamais eu d'autres enfants, avec Joseph en particulier. Tout cela pour demeurer totalement disponible à Jésus et à toute sa mission. On le voit bien dans tout le long de l'Évangile, Marie reste totalement au service de son fils pendant toute sa mission, même pendant le temps de sa vie publique. On va voir la Vierge Marie toujours très discrètement, mais toujours présente auprès de Jésus, évidemment, jusqu'à la fin, jusqu'à la croix. Alors, retenons cela, ce propos de virginité de la Vierge Marie, donc ça concerne évidemment tout son être. Mais nous pouvons le comprendre surtout comme une volonté de se consacrer, de se donner totalement corps et âme au salut. Et donc finalement, cela ne concerne pas seulement la Vierge Marie elle-même, mais ce propos de virginité sera source pour l'Église eh bien, de toute la sainteté que nous pouvons recevoir aujourd'hui. Le fait que Marie soit consacrée à Dieu, on connaît tant et tant de personnes consacrées dans le monde de la vie religieuse en particulier, qui ont enraciné leur vœu de chasteté, et bien dans cette virginité de la Vierge Marie. Donc je pense que l'Église peut rendre grâce à Dieu pour ce propos de virginité de la Vierge Marie. Voilà, je vous dis à demain, et j'espère que nous pourrons nous retrouver pour continuer d'approfondir notre connaissance sur la Vierge Marie.

Chers amis, bonjour. Nous poursuivons notre lecture, notre compréhension de la Vierge Marie. Je suis Don Anne Guillaume, un chapelain au sanctuaire Notre-Dame de Lourdes. J'ai cette joie de vous parler de la Vierge Marie depuis quelques jours, et pour quelques jours encore. Et j'ai surtout la joie, étant à Lourdes, de pouvoir m'approcher aussi souvent que nécessaire de la Vierge Marie et de pouvoir la prier. Alors depuis le début de la semaine, nous avons médité sur la Vierge Marie, en particulier en tant qu'elle est Mère de Dieu. Et nous avons vu l'histoire de ce titre glorieux de Marie avec le Concile d'Éphèse au 5e siècle. Nous avons médité sur sa maternité comme une relation personnelle entre Marie et Jésus, bien sûr l'auteur de notre salut. Nous avons médité sur la joie de la Vierge Marie en tant qu'elle est source de joie pour tout le peuple de Dieu et pour toute l'Église aujourd'hui. Nous avons encore médité déjà sur son propos de virginité, sur la consécration que Marie a faite d'elle-même à Dieu. Aujourd'hui, je vous propose d'approfondir notre connaissance de la Vierge Marie à travers la prière du « Je vous salue Marie ». Cette prière, je pense que nous récitons quotidiennement et régulièrement. C'est évidemment une très belle prière qui contient précisément ce titre de Marie, Mère de Dieu. Alors, l'histoire du « Je vous salue Marie », donc la première partie de cette prière, elle est tout à fait biblique. C'est la parole de l'ange à la Vierge Marie, « Réjouis-toi, comblée de grâce, le Seigneur est avec toi » ou « Je vous salue, pleine de grâce, le Seigneur est avec vous », comme on peut la traduire, auquel on a rajouté évidemment les paroles d'Élisabeth, sa cousine, au moment de la visitation. C'est comme le compliment que fait Élisabeth à la Vierge Marie. Alors, dès l'Antiquité chrétienne, en fait, dès le début de l'Église, les chrétiens, les fidèles étaient heureux de se rappeler ces paroles de l'ange et les paroles d'Élisabeth à la Vierge Marie, car ils aimaient évidemment se tourner vers la Vierge Marie. On l'a vu dans l'histoire du Concile d'Éphèse. Et puis alors, évidemment, on utilise tous ces documents pour composer progressivement la liturgie de l'Église. Et au 5e siècle, on compose en particulier une pièce qui sera chantée au moment de l'offertoire à la messe. Et c'est en composant cette pièce qu'on insère le prénom de Marie. Car nous avons remarqué que le prénom de Marie ne figure pas dans la parole de l'ange. « Je vous salue », dit-il, « comblé de grâce ». Alors nous rajoutons « Je vous salue, Marie ». Comblé de grâce. C'est comme ça qu'on se construit progressivement la première partie de notre « Je vous salue Marie ». Et c'est seulement au XIIe siècle, donc c'est finalement assez tard, qu'on rajoute le prénom de Jésus pour l'associer à celui de Marie. À cette époque, vraiment, la prière du « Je vous salue Marie » se développe évidemment de plus en plus. Alors ça, c'est pour constituer la première partie de notre prière. Et la deuxième partie, donc il commence en disant « Sainte Marie, Mère de Dieu, priez pour nous pauvres pécheurs, maintenant et à l'heure de notre mort ». Cette deuxième partie, elle est inspirée d'une prière aussi très ancienne. Rien n'est nouveau vraiment. Le « Subtuum » que nous traduisons « Sous l'abri de ta miséricorde, nous nous réfugions, Sainte Mère de Dieu. Ne méprise pas nos prières quand nous sommes dans l'épreuve, mais de tous les dangers, délivre-nous toujours, Vierge glorieuse et bénie. » Amen. Cette prière est vraiment très ancienne, parce qu'elle remonte au 3e siècle. Elle est restée intacte comme cela, et beaucoup de chrétiens encore aujourd'hui la prient. Alors on s'est inspiré de cette prière, sans doute pour composer le « Sainte Marie, Mère de Dieu, priez pour nous, pauvres pécheurs, maintenant et à l'heure de notre mort ». Mais cela s'est vraiment inscrit, selon la tradition, avec le bienheureux Simon Stock. Alors il faut parler un peu de Simon Stock au 13e siècle. La légende rapporte que Simon Stock, tout enfant, déjà répétait la salutation angélique, donc juste la première partie, « Je vous salue Marie, comblée de grâce ». C'est un moine qui vivait un peu comme, très jeune déjà, comme ermite en Angleterre, et c'est lui qui a accueilli les premiers moines de l'ordre de Notre-Dame du Mont Carmel, qui venaient de Terre Sainte. Alors il est allé lui-même en Terre Sainte, il a vécu avec ses moines, et quand il est revenu en Occident, eh bien il a ramené quelques-uns de ses moines, et c'est comme cela que l'ordre du Carmel, que nous connaissons bien, s'est installé en Occident. Simon Stock meurt à Bordeaux. Il a atteint l'âge de 100 ans, il a dépassé les 100 ans. Il meurt à Bordeaux et ses dernières paroles sont celles-ci. « Sainte Marie, Mère de Dieu, priez pour nous pauvres pécheurs, maintenant et à l'heure de notre mort. » Donc à partir de ce moment-là, on inscrit vraiment cette prière dans la deuxième partie du « Je vous salue Marie ». C'est comme ça que cette prière s'est composée de manière définitive.
Alors, on imagine bien qu'à cette époque, on développe énormément le « Je vous salue Marie » et on a beaucoup de témoignages de saints. Alors, j'en cite qu'un seul, saint François d'Assise, qui disait que la récitation du « Je vous salue Marie » pouvait même faire sourire les cieux et réjouir les anges. Évidemment, c'est la joie du cœur de Marie qui déborde au ciel, hein, qui déborde dans les cieux et autour des anges. Voilà, Marie rayonne de joie tout autour d'elle. Alors évidemment, nous pouvons aimer, prier ce Je vous salue Marie qui est encouragé, recommandé par l'Église, par les papes depuis cette époque jusqu'à encore aujourd'hui, évidemment. En particulier, ben, il est important de nous rendre compte que cette prière, certes, c'est de la dévotion, beaucoup de piété vis-à-vis de la Vierge Marie, mais elle contient ces deux termes-là qui sont fondamentaux pour la foi de l'Église en la Vierge Marie. Le premier, c'est justement comblé de grâce. Et c'est à partir de ce mot, comblé de grâce, que l'Église a développé sa foi dans l'Immaculée Conception de la Vierge Marie. Donc quand nous disons que Marie est comblée de grâce, ben, il y a un vrai contenu théologique et pleine de grâce, il y a un vrai contenu théologique qui nous révèle l'Immaculée Conception de la Vierge Marie, donc le fait qu'elle soit préservée de toute faute, de toute tâche. Et puis évidemment ce deuxième titre, Mère de Dieu, c'est ce qui nous intéresse là pendant cette semaine où nous méditons sur la maternité divine de Marie. Alors voilà, nous encourageons tout le monde à prier abondamment cette prière. Nous allons le faire ensemble pour terminer, en faisant attention donc à ces deux termes, la pleine de grâce et Mère de Dieu. Je vous salue Marie, pleine de grâce, le Seigneur est avec vous. Vous êtes bénie entre toutes les femmes, et Jésus, le fruit de vos entrailles, est béni. Sainte Marie, Mère de Dieu, priez pour nous pauvres pécheurs, maintenant et à l'heure de notre mort. Amen.

Bonjour, nous poursuivons notre méditation sur la Vierge Marie. Nous sommes le dernier jour de notre première semaine. Donc, je suis Don Anne Guillaume, un chaplain au sanctuaire Notre-Dame de Lourdes. J'ai la joie de partager ces petits moments avec vous pour parler de la Vierge Marie. Hier en particulier, nous avons appris tout ce qui concernait la prière du Je vous salue Marie, son origine et comment la prière s'est construite. Je voudrais parler aujourd'hui de la prière du rosaire, c'est-à-dire la répétition de ces Je vous salue Marie, tel que nous le faisons régulièrement évidemment à Lourdes, tous les jours à 15h30 depuis la grotte de Massabielle où la Vierge Marie est apparue à Sainte Bernadette. Alors le rosaire, la prière du rosaire évidemment, donc ça je l'ai dit hier, dès les premiers temps du christianisme, les fidèles répétaient à l'envi la salutation angélique, c'est-à-dire la première partie du « Je vous salue Marie », ils répétaient les mots qu'avait utilisé l'ange Gabriel pour s'adresser à la Vierge Marie. Et je vous ai dit hier comment on avait rajouté ensuite la deuxième partie de cette prière. Alors, à l'époque où en Occident, les moines se répandent un peu partout, vous savez que les moines prient quotidiennement sur une semaine le psautier, c'est-à-dire dans la parole de Dieu, dans la Bible, les 150 psaumes qui sont des prières dans la Bible que Jésus a prié évidemment, médité. Dans ces prières, on trouve d'ailleurs toute la vie du Christ lui-même. C'est assez impressionnant de méditer ces psaumes parce que nous découvrons toute la vie de Jésus, du Messie, du Sauveur, de son peuple, tous ces sentiments qui l'ont animé pendant sa passion en particulier. Alors les moines prient encore aujourd'hui les 150 psaumes à longueur de journée. Et alors autour de ces monastères au Moyen-Âge, les moines convers, alors tous les fidèles qui vivaient dans les villages voulaient s'associer à cette prière, mais ils ne pouvaient pas réciter les 150 psaumes, d'abord parce que c'est long, et puis qu'ils ne les connaissaient pas tout simplement. Alors c'est comme ça qu'on a choisi de réciter à la place 150 « Je vous salue Marie » pour vraiment pouvoir s'associer par la prière avec tous ces moines. Alors c'est comme ça que le rosaire s'est constitué progressivement. En fait, pour remonter encore plus tôt, les pères de l'Église, donc dans les premiers siècles de l'Église, je crois que c'est saint Ambroise qui disait, mais au lieu d'offrir à Marie des couronnes de fleurs, on ferait mieux d'offrir des couronnes de prières. D'où l'intuition, telle que nous le faisons aujourd'hui, de monter sur une chaîne des grains en forme de fleurs, la plupart du temps, certains sont souvent sculptés, pour faire une couronne de roses, ce qui fait que le rosaire, ça signifie une couronne de roses, mais en fait, c'est pas une couronne de roses que nous offrons à Marie, c'est une couronne de prière. Et donc on monte 150 grains pour pouvoir les compter plus facilement, en particulier à une époque où on voyage beaucoup, c'est l'époque aussi des croisades plus tard, où on part comme cela, le rosaire à la main, donc pour prier tous ces « Je vous salue Marie » en cours de chemin. L'usage, quand on est revenu de croisade, c'était d'offrir ces couronnes de roses à la Vierge Marie, ces couronnes de prière à la Vierge Marie. Alors on en faisait des petites boucles qu'on mettait sur la tête des statues de la Vierge Marie, et c'est comme ça que c'est devenu des petits chapeaux, donc des chapelets. Vous voyez, il y a une confusion souvent entre le rosaire et le chapelet. Le terme chapelet est assez étrange, mais ça désigne tout simplement cette manière qu'avait, quand on rentrait de croisade, on déposait sur les statues de la Vierge Marie nos rosaires, et c'est devenu des chapelets comme cela. Alors ça, c'est pour la petite histoire. Ce qui est plus important, c'est qu'au XVe siècle, un moine chartreux rédige ce qu'on appelle des clausules, c'est-à-dire des petites phrases à intercaler dans la prière pour méditer les passages de l'Évangile. Et de là vient donc la méditation des mystères de l'Évangile, qu'on appelle les mystères du rosaire, en même temps qu'on récite les « Je vous salue Marie ». Et à la même époque, à peu près, un moine dominicain, c'est Alain de la Roche, prêche donc le rosaire dans les Flandres, dans le nord de la France. Et évidemment, cela se répand un peu partout, d'où la tradition d'attribuer à Saint Dominique la réception du rosaire par la Vierge Marie elle-même. Voilà, on a un très beau bas-relief sur la basilique Notre-Dame du Rosaire, ici à Lourdes. On voit la Vierge Marie qui donne un rosaire avec l'enfant Jésus à Saint Dominique. Donc c'est lié en fait à ce moine quelques siècles après, Alain de la Roche, qui prêchait le rosaire, et de fait,
les papes ont rapidement confié à l'ordre dominicain la prédication du rosaire. Alors, cette prière plaît beaucoup, et au XVIe siècle, donc le 7 octobre 1571, avec la bataille de Lépante, on attribue la victoire de cette bataille à la prière du rosaire. C'est le pape Saint Pie V qui fait prier toute la chrétienté pour la victoire, et donc on a instauré comme cela une fête spéciale, Notre-Dame du Rosaire, le 7 octobre, que nous célébrons toujours aujourd'hui, évidemment. Toujours aussi, nous prions le rosaire en méditant tous les mystères de l'Évangile, comme on le faisait depuis le XVe siècle. Alors pour nous aujourd'hui, cette prière du rosaire, nous pouvons la vivre comme une véritable prière d'évangélisation, puisque justement nous méditons l'Évangile, nous regardons l'Évangile avec la Vierge Marie, nous apprenons comme cela à lire, mieux à vivre l'Évangile comme Marie elle-même l'a vécu, elle qui est évidemment le premier, l'unique témoin, puisqu'elle a vécu avec Jésus pendant tout le temps de l'Évangile, évidemment. Donc une vraie prière d'évangélisation et aussi une très belle prière d'adoration. L'usage est à la fin des 10 « Je vous salue Marie » après chaque mystère, donc de dire un « Gloire au Père ». Et donc pour rendre gloire à Dieu et d'adorer le Père, le Fils et le Saint-Esprit. Alors c'est comme cela que Bernadette Soubirous, en particulier ici à Lourdes, priait son chapelet avec la Vierge Marie. On sait que la Vierge Marie accompagnait la prière de Bernadette en suivant sur les grains de son chapelet. Je crois que c'est la première fois que Marie, en apparaissant à Lourdes, apparaît avec un chapelet. Donc évidemment, elle encourage Bernadette à prier son chapelet. Et c'est ce que nous faisons à chaque fois que nous prions le chapelet ici à Lourdes. Nous obéissons à l'invitation de la Vierge Marie. Donc Marie, qui se présente avec ce chapelet, fait du chapelet finalement une vraie prière d'évangélisation, puisque Bernadette, pendant tout le temps des apparitions, va faire une sorte de catéchisme pour se préparer à sa première communion en particulier. Et puis à la fin, toutes les deux, Marie et Bernadette, s'inclineront pour adorer le Père, le Fils et le Saint-Esprit dans la récitation de gloire au Père et au Fils et au Saint-Esprit. Moi, j'encourage tous les fidèles, tous les pèlerins à Lourdes, mais tous les fidèles qui nous écoutent, à prier ce « Je vous salue Marie » dans cet esprit d'évangélisation et d'adoration. Alors, je voudrais vous lire un petit passage du pape Jean-Paul II, donc sa lettre, qu'il a écrit une lettre sur le rosaire en 2002, là où il a donné les 5 mystères lumineux supplémentaires. Il écrit ceci, pour bien nous faire comprendre la place de Marie dans la prière du rosaire. « Marie vit en gardant les yeux fixés sur le Christ, et chacune de ses paroles devient pour elle un trésor. Elle retenait tous ces événements et les méditait dans son cœur. Les souvenirs de Jésus, imprimés dans son esprit, l'ont accompagnée en toutes circonstances, l'amenant à parcourir à nouveau, en pensée, les différents moments de sa vie aux côtés de son Fils. Ce sont ces souvenirs qui, en un sens, ont constitué le rosaire qu'elle a constamment récité au long des jours de sa vie terrestre. Chers amis, je vous dis à la semaine prochaine. Merci beaucoup.

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1: Bonjour à vous tous, chers auditeurs, nous nous retrouvons pour notre émission Eschatologie et prophétie sur le thème des apôtres de Marie. Et donc nous allons poursuivre notre émission aujourd'hui sur ce thème que nous avions commencé à aborder la semaine dernière concernant les fameux secrets de Medjugorje, les 10 secrets ou les 10 événements que la Vierge Marie donc a annoncé aux voyants à Medjugorje. Je vous propose de revenir sur des paroles du Père Boris, qui est franciscain à Medjugorje, et donc qui nous parle aussi de ces 10 secrets, puis nous poursuivrons notre réflexion sur ce thème, comment aussi aborder ce thème et le recevoir aujourd'hui pour nous. Je donne la parole au Père Boris sur ces fameux secrets de Medjugorje.
2: Ah, les secrets. Comment peut-on parler des secrets sans les trahir, d'accord.
3: Et pourquoi il y a des secrets
2: hein? Pourquoi il y a des secrets? Écoutez, moi, je ne peux pas répondre à la place de la Vierge Marie, d'accord. Par contre, je constate qu'à Fatima, il y a eu des secrets. Certains disent même qu'à Lourdes, elle aurait donné un secret à Bernadette. Certains parlent du secret de la Salette. D'accord. Donc, il y a des choses qui ne sont pas connues, qu'elle va nous révéler en un temps donné. Et elle dit en particulier que le troisième secret à Medjugorje sera le grand signe qu'elle a prévu pour que, et qu'elle a promis, un signe permanent et indestructible, afin que tout le monde puisse le voir et accéder à la conversion, surtout pour les non-croyants. Mais elle rajoute, vous, les croyants, n'attendez pas le signe pour vous convertir. D'accord. Alors voilà, signe permanent et indestructible, on ne sait pas ce que c'est, et on attend, et on prie.
1: Voilà, donc c'était un petit extrait d'une interview du Père Boris sur ce thème des 10 secrets. Donc le Père Boris nous a bien parlé de ce que nous avions vu la semaine dernière, ces 10 secrets, et donc nous savons que le troisième secret sera un signe miraculeux, extraordinaire, qui sera donné donc sur la colline des apparitions. La Vierge Marie a autorisé, en tout cas les voyants, à révéler, ce détail sur ce troisième secret. Nous ne savons pas exactement de quoi il s'agit, nous ne savons pas quand il arrivera, bien sûr. Mais il est important donc de considérer que c'est le seul des 10 secrets qui vient directement du Seigneur. Tandis que les 7 autres sont des événements qui proviendront de l'homme ou indirectement, voire même par la nature, mais qui ne viendront pas directement de Dieu. Le troisième secret, nous savons que c'est un signe miraculeux qui sera donné par le Seigneur lui-même sur ce lieu des apparitions à Medjugorje, donc sur la colline des apparitions. Pour son origine mystérieuse, bien sûr, il attirera l'attention du monde entier. Et pour ses caractéristiques, ce sera pour beaucoup même un casse-tête. Car y a-t-il quelque part un signe indestructible et durable jusqu'à la fin du monde, comme cela est annoncé aussi pour ce signe? Il provoquera en tout cas l'effondrement des mensonges et les préjugés que l'information du service du faussaire suscite afin de discréditer le plan de salut de la reine de la paix. Donc bien sûr qu'il y aura des tentatives d'explication scientifiques ou plus ou moins scientifiques, mais qui seront complètement tirés par les cheveux, en tout cas, qui ne seront pas, bien sûr, la réalité, mais qui mettront certains dans la confusion, dans le doute, etc. Les cœurs durs ne croiront pas malgré le signe. Ça aussi, ça a été précisé par les voyants, qui savent que

Alors ce signe, nous savons qu'il sera ce troisième événement, ce troisième secret de Medjugorje. Il y en a 10 et comme nous allons le voir aussi, donc, la voyante Myriana a eu et aura cette mission eh bien, à travers le prêtre qu'elle a choisi de faire connaître chacun de ces événements au moment de sa réalisation. Donc, ce signe, il sera donné dans ce temps particulier que l'humanité aussi vivra à travers ces événements des 10 secrets quand ils auront commencé, quand le premier aura commencé. On sait que les deux premiers concernent aussi le lieu de Medjugorje. Au moment donc le plus aigu du déchaînement des ténèbres, lorsque les fléaux causés par les hommes jetteront l'humanité dans les tourbillons de l'angoisse et du désespoir, eh bien, nous aurons la grâce de ce signe qui brillera dans les ténèbres comme un message aussi d'espérance et de salut. Un tel signe n'est jamais apparu au cours de l'histoire du salut. Il faut le souligner. Le fait que cela se produise pour la première fois signifie que nous sommes dans des temps très particuliers, que nous sommes entrés, on pourrait dire, dans les derniers temps décisifs qui conduiront à la venue du Christ dans la gloire lorsque le temps de l'Apocalypse sera pleinement accompli. Ces temps particuliers, nous l'avons vu, ces derniers temps, eh bien, nous ont déjà été annoncés par notamment Saint-Louis-Marie de Montfort dans son traité de la vraie dévotion de la Sainte Vierge. Il a eu comme en vision aussi ce temps ultime où eh bien, voilà, la Vierge Marie sera particulièrement présente et suscitera parmi les fidèles, bien sûr, une armée, on pourrait dire spirituelle, de ces particuliers dévots qui combattront à ses côtés contre l'Empire des Ténèbres. Je vous lis donc un extrait du Saint-Louis-Marie-Grignon de Montfort du traité de la vraie dévotion à la Sainte Vierge qui nous parle de ces apôtres des derniers temps. Ce seront des apôtres véritables des derniers temps, à qui le Seigneur des vertus donnera la parole et la force pour opérer des merveilles et remporter des dépouilles glorieuses sur ses ennemis. Ils domineront sans or ni argent, et qui plus est, sans soin au milieu des autres prêtres, ecclésiastiques et clercs. Et cependant, ils auront les ailes argentées de la colombe pour aller avec la pure intention de la gloire de Dieu et du salut des âmes, où le Saint-Esprit les appellera. Et ils ne laisseront après eux, dans les lieux où ils auront prêché, que l'or de la charité, qui est l'accomplissement de toute la loi. Enfin, nous savons que ce seront de vrais disciples de Jésus-Christ qui, marchant sur les traces de sa pauvreté, humilité, mépris du monde et charité, enseigneront la voie étroite de Dieu dans la pure vérité selon le Saint-Évangile et non selon les maximes du monde, sans se mettre en peine ni faire acception de personne, sans épargner, écouter ni craindre aucun mortel, quelque puissant qu'ils soient. Ils auront dans leur bouche le glaive à deux tranchants de la parole de Dieu. Ils porteront sur leurs épaules l'étendard ensanglanté de la croix, le crucifix dans la main droite, le chapelet dans la gauche, les noms sacrés de Jésus et de Marie sur leur cœur, et la modestie et mortification de Jésus-Christ dans toute leur conduite. Voilà de grands hommes qui viendront. Mais Marie sera là, par ordre du Très-Haut, pour étendre son empire sur celui des impies idolâtres. Quant à et comment cela sera-t-il, Dieu seul le sait. C'est à nous de nous taire, de prier, de soupirer et d'attendre. Donc, Saint-Louis-Marie Grignon de Montfort nous parle bien de ce combat particulier qui aura lieu à ce moment, un combat qui nous renvoie aussi à l'image de l'Apocalypse, cette femme revêtue du soleil. Et Saint-Louis-Marie de Montfort le relie aussi au passage de la Genèse, à cette prophétie.

0: protoévangile de la Genèse qui nous dit que eh bien, la femme sera victorieuse, écrasera la tête du serpent. C'est précisément dans ces dernières et cruelles persécutions du diable qui augmenteront tous les jours jusqu'au règne de l'Antichrist qu'on doit entendre cette première et célèbre prédiction et malédiction de Dieu portée dans le paradis terrestre contre le serpent. Il est à propos de l'expliquer ici pour la gloire de la très sainte Vierge, le salut de ses enfants et la confusion du démon. Je mettrai des inimitiés entre toi et la femme, et ta race et la sienne. Elle-même t'écrasera la tête, et tu mettras des embûches à son talon. Ce que Lucifer a perdu par orgueil, Marie l'a gagné par humilité. Ce que Ève a damné et perdu par désobéissance, Marie l'a sauvé par obéissance. Ève, en obéissant au serpent, a perdu tous ses enfants avec elle. Et les lui a livrés. Marie, étant rendue parfaitement fidèle à Dieu, a sauvé tous ses enfants et serviteurs avec elle et les a consacrés à sa majesté. Non seulement Dieu a mis une inimitié, mais des inimitiés, non seulement entre Marie et le démon, mais entre la race de la Sainte Vierge et la race du démon, c'est-à-dire que Dieu a mis des inimitiés et des antipathies secrète entre les vrais enfants et serviteurs de Marie et les enfants et esclaves du diable. Ils ne s'aiment point mutuellement, ils n'ont point de correspondance intérieure les uns avec les autres. Les enfants de Bélial, les esclaves de Satan, les amis du monde, ont toujours persécuté jusqu'ici et persécuteront plus que jamais ceux et celles qui appartiennent à la très sainte Vierge. Comme autrefois Caïn persécuta son frère Abel, et Ésaü, son frère Jacob, qui sont les figures des réprouvés et des prédestinés. Mais l'humble Marie aura toujours la victoire sur cet orgueilleux, et si grande qu'elle ira jusqu'à lui écraser la tête où réside son orgueil. Elle découvrira toujours sa malice de serpent, elle éventera ses mines infernales, dissipera ses conseils diaboliques, et garantira jusqu'à la fin des temps ses fidèles serviteurs de sa patte cruelle. Mais le pouvoir de Marie sur tous les diables éclatera particulièrement dans les derniers temps, où Satan mettra des embûches à son talon, c'est-à-dire à ses humbles esclaves et à ses pauvres enfants, qu'elle suscitera pour lui faire la guerre. Ils seront petits et pauvres selon le monde, et abaissés devant tous, comme le talon foulé et pressé, comme le talon l'est à l'égard des autres membres du corps. Mais, en échange, ils seront riches en grâce de Dieu, en grâce que Marie leur distribuera abondamment, grands et relevés en sainteté devant Dieu, supérieurs à toute créature, par leur zèle animé et si fortement appuyé du secours divin, qu'avec l'humilité de leur talon, en union avec Marie, ils écraseront la tête du serpent infernal et feront triompher Jésus-Christ. Voilà, donc cette citation importante de Saint Louis-Marie Grignion de Montfort qui voilà, nous met aussi dans ce contexte particulier, puisque voilà, nous savons aujourd'hui que Marie eh bien, est en train de former ses apôtres, ses disciples, ses enfants particuliers, pour ce combat particulier, qui est le combat des derniers temps. Et donc, si nous revenons à ces événements de Medjugorje, nous voyons qu'il y a des caractéristiques particulières. Le fait que chaque secret de Medjugorje soit révélé aussi au monde 3 jours avant. 3 jours à l'avance n'est pas un chiffre anodin. Le fait qu'il soit révélé à l'avance est un don aussi inestimable du ciel qui nous est révélé depuis les premiers temps des apparitions, mais dont nous devons comprendre la valeur. Les 3 jours de préélection ont été comparés par beaucoup aux 3 jours du Triduum Pascal, au cours duquel la rédemption des âmes s'est accomplie par la passion du Christ et sa glorieuse résurrection. En ces jours-là, la foi des apôtres fut mise à rude épreuve. L'un d'eux a trahi, l'autre a renié, La plupart se sont enfuis. La foi de tous vacillait, même celle de Jean. Il a fallu ce signe du tombeau vide pour que Jean croie à la résurrection. Donc, tous ont eu donc cette épreuve de la foi, et seule la lumière de Marie brillait dans les ténèbres. De la même manière, les 3 jours avant l'arrivée de chaque événement auront le sens d'une épreuve de foi et seront une occasion extraordinaire pour les âmes de se décider pour le salut. En fait, dans ces moments aussi dramatiques, en particulier du 4e ou 10e secret, notre vie sur terre n'aura plus l'importance que nous lui accordons habituellement. Nous nous rendrons compte, alors que nos châteaux de cartes s'effondrent les uns après les autres et qu'il ne nous reste plus grand-chose à quoi nous raccrocher. À ce moment-là, il ne sera même plus important de chercher la sécurité humaine, alors que la voix de Dieu se fera entendre de manière puissante au plus profond des cœurs. La question concernant notre destinée éternelle, le destin éternel de notre âme, se fera alors comme une irruption dans nos vies. Pour ceux qui ont suivi la Vierge Marie, ces 3 jours seront synonymes d'inquiétude, d'attente et d'accomplissement de la prophétie, puis de joie et de louange au Seigneur lorsqu'elle s'accomplira. Pour ceux qui ne croiront pas, le fait que la prophétie s'accomplisse sera une invitation à ouvrir leur cœur au Seigneur qui passe, à se repentir de leurs péchés et à se confier à la miséricorde divine. Nous comprendrons alors la valeur inestimable de la liberté que Dieu nous donne et que nous avons peut-être sous-estimée et méprisée dans le monde sans Dieu que nous nous sommes construits. Ce jour-là, comme dans ceux de la Passion, chaque âme sera visitée afin qu'elle puisse se décider devant le carrefour de la vie avec ou sans Dieu. C'est pourquoi les voyants disent que les secrets concernent le monde, mais surtout l'Église. En effet, nous serons appelés à rester fermes dans la foi, en adhérant avec Marie à l'unique et véritable Église, même par le martyr. Ceux qui suivront la Sainte Vierge en ces temps où Satan passera au crible les âmes, n'auront rien à craindre. Ils vivront leur vie quotidienne en paix et aideront Notre-Dame à mener les âmes à Jésus. Cependant, il n'est pas à exclure que l'annonce faite 3 jours plus tôt, en précisant le moment et la durée de l'événement, n'ait pas la valeur d'une encre de salut même pour sa propre vie. Non seulement il nous sera révélé ce qui va se passer, mais aussi l'endroit où il se produira. Chaque événement étant circonscrit dans un lieu précis, même si l'immensité des effets échappe à toute l'imagination. Il ne fait aucun doute que les personnes qui ont une préparation spirituelle adéquate et croient en la parole de la très sainte Vierge Marie, ont suivi aussi ses exhortations à la conversion, à nous plonger dans la parole de Dieu, dans la prière, dans les sacrements, évalueront aussi la possibilité de se mettre à l'abri, aussi si cela est possible. Nous devons cependant ne pas oublier que ce ne sera pas la première fois aussi dans l'histoire du salut que des prophéties de désastre ont pour but de sauver les gens. Cela s'est produit de la destruction de Sodome et Gomorre anticipée par Dieu à Abraham, pour lui donner l'occasion de se sauver lui-même et son parent Lot avec sa famille. Dans le Nouveau Testament, la prophétie de Jésus sur la destruction du temple de la ville de Jérusalem et de ses habitants a donné à la communauté chrétienne l'occasion aussi d'une vraie conversion et de se sauver. En fait, après avoir révélé que la ville serait encerclée, il a invité les gens à ne pas entrer dans la ville, mais à fuir dans les collines, comme on le voit dans l'évangile de Saint Marc au chapitre 13, versets 14 à 16. « Lorsque vous verrez l'abomination de la désolation installée où elle ne doit pas être, que les lecteurs comprennent, alors ceux qui seront en Judée, qu'ils s'enfuient dans les montagnes. Celui qui sera sur la terrasse, qui n'en descendent pas et n'entrent pas pour emporter quelque chose de sa maison. Celui qui sera dans son champ, qui ne retourne pas en arrière pour emporter son manteau. Personne, à l'exception des six voyants, ne connaît la nature de ces événements et les lieux indiqués. Il est certain qu'ils ne seront pas les seuls événements qui se produiront au cours de cette période de tribulation, mais cependant, ceux-ci révélés seront peut-être les plus importants et les plus significatifs. Ils pourraient aussi concerner l'Église et des lieux sacrés. Nous sommes rassurés toutefois par le fait, comme avait aussi prophétisé à son époque Saint-Louis-Marie Grignon-Montfort, que la Vierge, connaissant bien la volonté du malin de détruire le monde et l'Église, sera présente à nos côtés. Et elle aura aussi préparé un plan de salut qui, avec notre aide, se réalisera victorieusement. Comme elle nous l'a dit elle-même à Fatima, à la fin, mon cœur immaculé triomphera. Voyons alors maintenant la présence de Marie au temps des secrets, pendant ce temps particulier. Le thème de la présence de Marie avec ses apparitions quotidiennes pendant le temps des secrets et même au-delà est relativement récent. En effet, ceux qui ont assisté à Medjugorje dès les premières années se souviendront que la parole unanime des voyants s'accordait à affirmer qu'avec la révélation du dixième secret, les apparitions quotidiennes de chaque voyant se termineraient, avec une apparition annuelle de Notre-Dame continuant à une date fixe. C'est ce qui s'est passé pour Ivanka, Jakob et Mirjana, à l'exception de la longue série d'apparitions qu'elle a eue le 2 de chaque mois, qui a commencé en février 1987 et qui s'est terminée 33 ans plus tard, le 2 février 2020. La nouveauté d'une importance extraordinaire est venue d'une révélation de Notre-Dame à Vishka, une des six voyantes, que la voyante a communiqué aussi pour la première fois dans une interview réalisée par le père Livio directement sur Radio Maria, fin décembre 2006. À cette occasion, Vishka a rapporté que la Vierge apparaîtrait à l'un des trois voyants qui ont maintenant des apparitions quotidiennes, c'est-à-dire Vishka, Ivan et Maria. Tout au long donc du temps de ces événements, des secrets, et même au-delà, donnant également des messages. Vishka a également dit qu'elle ne sait pas lequel des trois sera celui qui continuera à avoir des apparitions quotidiennes et que toute déduction de notre part serait inutile. À cette occasion, elle a tenu à souligner que chaque voyant aura sa propre tâche dans le temps des secrets et que la particularité de Mirjana est de choisir un prêtre qui les révélera au monde. Ce qu'elle a fait donc en choisissant le père Peter. À cette occasion, elle a tenu à souligner que chaque voyant aura sa propre tâche. Donc, en fait, Notre-Dame, même aux voyants qui ont déjà les 10 secrets, a continué à les faire connaître plus profondément dans les apparitions annuelles. À la lumière de tout cela, il est clair que la Vierge Marie a son propre plan, dont les détails sont progressivement révélés. C'est précisément pour cette raison que nous devons lui faire confiance et nous abandonner à elle totalement. La révélation que Vishka a faite représente une nouveauté assez extraordinaire sur le temps des secrets. Il ne fait aucun doute que c'est une grâce d'une valeur inestimable. En effet, les épreuves que l'Église et le monde auront à affronter dans ces moments de déchaînement maximal de la puissance des ténèbres ne sont inférieures qu'à la bataille qui précède la dernière venue du Christ dans la gloire, c'est-à-dire la bataille d'Armageddon dans le livre de l'Apocalypse, au chapitre 20, versets 7 à 10. Le fait que la Vierge soit présente par le moyen aussi de ses apparitions, et peut-être des messages, signifie tout d'abord que dans cette lutte terrible, l'Église du ciel est unie à l'Église de la terre, dans laquelle l'empire des ténèbres tentera de séduire les âmes et de les entraîner dans l'abîme de la perdition éternelle. L'apparition est un signe tangible de la présence de Dieu qui n'abandonne pas son peuple, mais qui lui envoie la reine du ciel et de la terre pour le protéger, le guider et le conduire à la victoire. En effet, ces jours, aussi terribles qu'ils puissent paraître, où la puissance du mal essaiera d'effrayer les cœurs et de les conduire au désespoir, la présence de Marie sera un signe d'espérance qui soutiendra la foi vacillante du peuple de Dieu et donnera la force aux plus faibles. De plus, au moment de la séduction et du mensonge, les paroles de Marie seront une lumière qui démasquera les supercheries de Satan pour nous égarer et nous mettre sur le chemin qui mène au fond de l'abîme. Nous ne pouvons pas imaginer que sera la situation du monde et de l'Église en ce temps de la grande tribulation. Mais le regard sur le signe donné sur la colline de Medjugorje et les paroles des voyants seront un point de référence sûr pour d'innombrables personnes. Essayons de penser à la situation d'une époque de secret, sans apparition quotidienne et sans message qui nous aide à les interpréter, comme l'avaient dit aussi les voyants hein, dans les premières années. Mais nous savons que la Vierge Marie a demandé à son Fils la grâce extraordinaire de rester à nos côtés dans les moments les plus difficiles. Elle y est toujours, bien sûr, mais de manifester sa présence à nos côtés. Et elle l'a obtenu. Notre regard sur l'avenir, alors, en est certainement plus serein. Et donc, nous savons que, avec elle, eh bien, la victoire est déjà acquise. Mais, en plus, nous aurons la grâce aussi, de son soutien maternel. Voilà. Alors, regardons à l'avenir avec sérénité, mais aussi avec confiance et espérance, parce que, justement, même si les combats sont là, hein, nous savons que la victoire aussi nous est donnée. Et donc, nous terminons notre émission pour cette semaine. Nous reviendrons encore la semaine prochaine. Nous continuerons d'approfondir hein, parce que c'est très important pour nous. On m'a posé la question, mais pourquoi nous parler de tout ça? Parce que c'est très important, je pense, aujourd'hui, de ne pas laisser l'avenir seulement... aux médias, au lobby des médias, aux guerres, aux bruits de guerre, de catastrophes, etc. Ou d'un autre côté, aux pseudo-prophètes d'Internet ou autres qui annoncent que des catastrophes, que la destruction totale de tout, de l'humanité, de tout ce qui va arriver. Le propre de Medjugorje, justement, c'est de nous donner une clé de l'avenir réel, c'est-à-dire sur le combat, mais surtout sur l'espérance. Alors, voilà, avançons dans ce thème de l'espérance qui est le thème, je vous rappelle, du grand jubilé que nous vivons actuellement jusqu'à la fin de l'année 2025. Bonne semaine à vous tous et rendez-vous la semaine prochaine pour une nouvelle émission. Nous aborderons la semaine prochaine donc ce temps des 10 secrets comme des événements que Dieu aussi nous prépare parce qu'il a décidé de changer la face de ce monde.
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1: Les faits surnaturels, lors des premières apparitions de Notre-Dame à Fatima, n'avaient pas convaincu la totalité des habitants de ce village. Tout au contraire, ceux qui ne croyaient pas au témoignage des premiers pèlerins montraient violemment leur opposition. Des femmes d'Aljustrel et des hameaux voisins n'hésitaient pas à insulter les trois pastoureaux. Elles s'en prenaient principalement à Lucie, dont elles connaissaient l'incrédulité de sa mère sur les apparitions. Par contre, elles n'attaquaient pas trop ouvertement Jacinthe et François par crainte de possibles représailles de leur père, Manuel Marteau. Ainsi, c'était toujours Lucie qui subissait les gifles ou les coups de bâton de ses furies. Jacinthe en éprouvait même une certaine jalousie qu'elle avoua un jour à sa cousine. « Que je voudrais voir mes parents se montrer comme les tiens, pour que tous ces gens puissent me battre moi aussi, parce qu'ainsi j'aurai plus de sacrifices à offrir à notre Seigneur. » Sans le savoir, la petite Jacinthe allait apaiser une des plus violentes persécutrices de Lucie. Cette dernière raconta dans son premier mémoire comment cette conversion subite et inattendue se produisit. Elle témoigna « Il y avait dans notre village une femme qui nous insultait chaque fois qu'elle nous voyait. Nous la rencontrâmes un jour alors qu'elle sortait d'une taverne et la pauvre, comme elle ne se maîtrisait plus, elle ne se contenta pas cette fois de nous insulter seulement. » Sœur Lucie délicatement n'a pas voulu décrire les agissements de cette femme aveuglée par la colère et le vin. On comprend qu'elle se mit à battre les trois petits bergers, et spécialement, voire uniquement, Lucie. En effet, si François et Jacinthe avaient subi des coups, la narratrice n'aurait pas hésité à témoigner de l'héroïque comportement de ses cousins. Sœur Lucie continua ainsi son récit. Lorsque cette pauvre femme eut terminé son travail, Jacinthe me dit « Nous allons prier Notre-Dame et lui offrir des sacrifices pour la conversion de cette femme. Elle dit tellement de péchés que si elle ne se confesse pas, elle ira en enfer. » Quelques jours après, nous passions en courant devant la porte de cette femme. Soudain, Jacinthe s'arrêta au milieu de sa course et se retournant, elle demanda « C'est bien demain que nous allons voir Notre-Dame ?» Et comme nous lui répondions par l'affirmatif, elle poursuivit « Alors, nous ne jouerons pas, nous ferons ce sacrifice pour la conversion des pécheurs. » Et sans penser que quelqu'un puisse la voir, levant les mains et les yeux au ciel, elle fit cette offrande. La pauvre femme nous observait par une ouverture de sa maison. Plus tard, elle dit à ma mère qu'elle fut tellement impressionnée par cette action de Jacinthe qu'elle n'avait plus besoin d'autres preuves pour croire à la réalité des faits. À partir de ce moment, non seulement elle ne nous insultait plus, mais elle nous demandait continuellement de supplier Notre-Dame de lui pardonner ses péchés. Ce témoignage donné par Sœur Lucie est précieux. Il est révélateur du processus de conversion. Les événements surnaturels, comme ceux qui se présentèrent à de nombreux habitants de Fatima, avaient ébranlé le scepticisme général, mais ils ne suffisaient pas à déclencher une véritable adhésion aux annonces des petits bergers. Même après le grand miracle du 13 octobre, parmi ceux qui virent le soleil danser, certains continuèrent à refuser de croire à la réalité des apparitions. Maria Rosa, la mère de Lucie, continua à avoir des doutes sur ce que lui disait sa fille. Si ces événements surnaturels n'arrivèrent pas à changer durablement les cœurs, il en fut tout autre du comportement des trois pastoureaux. C'est en les observant, en constatant en eux une patience inébranlable, un courage invincible, une simplicité remarquable, que les habitants de Fatima, peu à peu, se mirent à croire aux apparitions. Plus tard, après la mort de François et de Jacinthe, après le départ de Lucie, ce sont les premiers pèlerins qui prirent le relais. C'est par leurs actes de pénitence, leur foi à toute épreuve, leur profonde piété, qu'ils ont fait connaître au monde entier les événements de Fatima. Ne soyons pas sourds à leurs témoignages, toujours actuels.
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Le Seigneur, Dieu tendre et miséricordieux, lent à la colère, plein d'amour et de vérité. Exode 34, 6.

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1: En ce début du mois de septembre 1917, les petits bergers étaient constamment recherchés par des personnes venues des environs et curieuses de voir ces enfants qui prétendaient communiquer avec la Sainte Vierge. Elles étaient le plus souvent indifférentes à la gêne que leur présence provoquait. Des femmes, élégamment vêtues et parées, s'installaient dans la maison des voyants, comme en pays conquis, et réclamaient la présence près d'elles des trois pastoureaux. Elles venaient dans l'intention de les faire parler et d'obtenir par ruse le secret des apparitions. L'administrateur du canton n'avait pu réussir à vaincre la résistance de ses enfants, mais cela ne décourageait pas ces visiteuses importunes, persuadées d'obtenir par leur charme ce que le juge n'avait pu découvrir par ses menaces. Elles interrogeaient plus particulièrement Jacinthe, la plus vulnérable à leurs yeux, car la plus jeune. Elles faisaient mine d'enlever leurs bijoux pour les lui offrir en échange du secret. Mais leur présent n'avait que peu de valeur par rapport au bien céleste, et la petite fille restait silencieuse. Furieuse, elle repartait avec les hommes qui les avaient accompagnés. Ceux-ci étaient restés en retrait pendant le marchandage, montrant à la fois leur scepticisme et leur dédain envers des paysans illettrés, sans se rendre compte qu'ils étaient ridicules et sujets de moquerie des habitants du hameau d'Aljustrel. Même la petite Jacinthe ne pouvait s'empêcher de leur montrer l'absurdité de leur démarche. Son père, Manuel Marteau, se souvint d'une petite comédie que joua sa fille. Il témoigna. Un jour, Madame Maria Rosa das Neves, du hameau de Moïta, vint à la maison avec une de ses nièces. Jacinthe était toute seule à la maison. Elle lui dit « Dis-moi le secret et je te donne ce beau collier de grains d'or. » Jacinthe lui répondit malicieusement « Si vous me donniez cette belle médaille qui est là au cou de votre nièce, je vous le dirai. » Maria Rosa das Neves s'écria « Ah, je ne peux pas te la donner, elle n'est pas à moi. » La jeune fille, en levant la médaille de son cou, dit « Mais moi, je te la donne. » Alors Jacinthe, avec le même sourire malin, répliqua « Sois tranquille, je ne la veux pas. Même si on me donnait le monde entier, je ne dirais pas le secret. » Et Monsieur Marteau de conclure « Le secret, on ne l'aura pas, même avec un tire-bouchon. C'était du temps perdu pour elle et pour nous. Nous étions gênés dans notre travail et même pour prendre nos repas. Heureusement, les voyants ne connurent pas de pareille pression au sein de leur famille. Les parents de Lucie étaient trop sceptiques pour perdre du temps à essayer de faire parler leur fille sur le secret. Quant à Manuel Marteau, il avait vite compris qu'il n'obtiendrait sur ce sujet aucun aveu de François et de Jacinthe. De plus, il comprenait et approuvait leur silence. Il témoigna après les apparitions « Moi, je ne leur ai jamais posé de questions à ce sujet. » Un secret est un secret et il faut le garder. Le contraste est saisissant entre d'un côté ces dames parées de leurs plus belles robes et de leurs bijoux les plus éclatants en vue d'impressionner le monde paysan et de l'autre côté ces gens simples dérangés dans leur travail gardant un bon sens critique tout en restant polis. Ne soyons pas semblables à ces femmes dévorées d'une vaine curiosité. Ne dépensons pas énergie et temps à la recherche de prétendues vérités cachées et à l'étude de mystères qui nous dépassent. Acceptons humblement de ne pas tout savoir ni de tout comprendre, mais approfondissons et vivons les paroles de notre Seigneur que l'Église nous donne pour notre salut. Nous pouvons admirer la constance dans l'humble silence des trois pastoureaux, ni les promesses, ni les menaces ne les firent céder. Leur honnêteté héroïque fut suivie par leur famille. Il est à noter que les parents des voyants n'ont jamais essayé de soutirer de l'argent de ces visiteurs, souvent méprisants à leur égard. Ils ne vendirent pas leurs témoignages aux journaux de l'époque, sachant rester libres et dignes.
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À qui te demande, donne. À qui veut t'emprunter, ne tourne pas le dos. Matthieu 5, 42.

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1: L'Annonciation fut un moment décisif dans la vie de Marie, tout particulièrement en ce qui concerne sa foi et sa prière. Comme tout un chacun, elle allait au temple pour rencontrer Dieu. Et voilà qu'elle devient elle-même la demeure du Verbe incarné et la collaboratrice de l'Esprit-Saint. Marie s'adresse à Dieu dans une relation marquée très spécialement par son humilité, mais aussi par une profonde et intime confiance. La réponse de Marie à l'ange, « Qu'il me soit fait selon ta parole », indique déjà la première attitude de prière, une docile soumission à la volonté de Dieu, vécue cependant avec une familiarité filiale et maternelle à la fois. Marie découvre avec étonnement qu'elle est infiniment aimée par le Dieu du buisson ardent, et elle comprend que celui qui lui a demandé de devenir sa demeure est le Dieu qui a concentré en elle tout cet amour qu'il avait déversé sur son peuple. Ce n'est pas un Dieu abstrait ou lointain, mais un Père qui prend soin d'elle et de tous les hommes, qui est fidèle à ses promesses, comme Marie le chantera dans le Magnificat. Qu'elle nous aide à inscrire notre vie de prière à l'intérieur d'une relation filiale et confiante avec Dieu, à reconnaître sa paternité, le soin qu'il prend de nous, et son amour qui nous rejoint toujours et partout en fidélité à ses promesses d'autrefois.
0: À présent, nous nous unissons en prière avec le monde entier en renouvelant notre consécration à Marie.
2: Vierge Immaculée, Mère de Dieu et de l'humanité, je t'accueille comme don de Jésus sous la croix et je me confie entièrement à toi. Je t'offre toute ma vie, ce que je suis, ce que j'aime et ce que j'ai, afin que resplendisse en moi la beauté du Christ. Aide-moi à être docile à l'Esprit et à vivre avec joie ma vocation dans l'Église, afin de collaborer à ta mission maternelle et d'orienter vers Dieu le cœur de tout homme. Toi qui as guidé Saint Maximilien Kolb pour aimer sans mesure, enseigne-moi à être témoin de l'Évangile et à faire de ma vie un don. Je te confie les personnes que je rencontrerai et je t'offre le travail, les joies et les souffrances de cette journée. Ô Marie, conçue sans péché, prie pour nous qui avons recours à toi et pour ceux qui n'ont pas recours à toi.
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1: Communiquer l'Évangile dans un monde en changement. C'est le titre d'un document des évêques italiens au début de ce millénaire. C'est un défi et une mission qui nous semble souvent difficile, compliquée. Et nous nous laissons facilement séduire par le pessimisme et la méfiance. Il nous manque la foi dans le Christ qui appelle, sauve, aime son Église, donc ne l'abandonne pas. Tout en respectant la liberté humaine, le Christ est celui qui sait écrire droit sur des lignes courbes de notre histoire. Mais communiquer l'Évangile ne peut se passer de notre témoignage de communion et d'unité. Quand nous sommes divisés, ce message devient inaudible. Il ne peut être transmis que si nous restons ensemble. Dans un monde où la violence et la vengeance tentent de s'imposer, nous pouvons parvenir à changer les situations les plus difficiles par le dialogue et la rencontre fraternelle. L'Église est une grande famille universelle, ouverte à tous. Nos communautés sont appelées à être des lieux d'écoute, d'accueil et de réconciliation. Nous avons nos difficultés devant les yeux tous les jours. C'est pourquoi nous ne nous lassons pas de nous confier à Marie pour que nous puissions être dans ses mains des instruments de communion et de paix.
0: À présent, nous nous unissons en prière avec le monde entier en renouvelant notre consécration à Marie.
2: Vierge Immaculée, Mère de Dieu et de l'humanité, je t'accueille comme don de Jésus sous la croix et je me confie entièrement à toi. Je t'offre toute ma vie, ce que je suis, ce que j'aime et ce que j'ai, afin que resplendisse en moi la beauté du Christ. Aide-moi à être docile à l'Esprit et à vivre avec joie ma vocation dans l'Église, afin de collaborer à ta mission maternelle et d'orienter vers Dieu le cœur de tout homme. Toi qui as guidé Saint Maximilien Kolb pour aimer sans mesure, enseigne-moi à être témoin de l'Évangile et à faire de ma vie un don. Je te confie les personnes que je rencontrerai et je t'offre le travail, les joies et les souffrances de cette journée. Ô Marie, conçue sans péché, prie pour nous qui avons recours à toi et pour ceux qui n'ont pas recours à toi.
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La brebis qui est blessée, je la panserai. Celle qui est malade, je lui rendrai des forces. Ézéchiel 34, 16.

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1: Un événement important de la vie de Marie fut le jour où elle porta le petit Jésus au temple pour le présenter au Seigneur. À cette occasion, le vieillard Siméon prophétisa de grandes souffrances pour Jésus comme pour elle. Le jour où elle l'avait mis au monde était encore récent et déjà un avenir brumeux se dessinait à son horizon de mère. Cependant, Marie accueillit avec lucidité ces paroles et elle les considéra comme un appel à rester ferme dans la foi. Elle ne vacilla pas. Au contraire, elle resta bien ancrée en Dieu. Notre abandon à Marie devient un instrument de réconfort et de soutien, même dans les moments pénibles. La force de son amour maternel nous aide à assumer le temps de l'épreuve sans le repousser ni le subir. Avec Marie, nous admettons le fait que notre vie se construit même par l'expérience de la difficulté et que tout cela aboutit à un mieux. En acceptant de nous laisser travailler par tant d'occasions d'épreuves, nous mettons notre humanité à la disposition de la grâce et nous apprenons à faire vraiment confiance à Dieu. Nous faisons l'expérience de la fécondité de la souffrance. C'est une école d'humanité et de foi, ainsi qu'un passage nécessaire pour voir Dieu à l'œuvre dans notre vie et savourer la beauté d'être toujours à nouveau sauvé.
0: À présent, nous nous unissons en prière avec le monde entier en renouvelant notre consécration à Marie.
2: Vierge Immaculée, Mère de Dieu et de l'humanité, je t'accueille comme don de Jésus sous la croix et je me confie entièrement à toi. Je t'offre toute ma vie, ce que je suis, ce que j'aime et ce que j'ai, afin que resplendisse en moi la beauté du Christ. Aide-moi à être docile à l'Esprit et à vivre avec joie ma vocation dans l'Église, afin de collaborer à ta mission maternelle et d'orienter vers Dieu le cœur de tout homme. Toi qui as guidé Saint Maximilien Kolb pour aimer sans mesure, enseigne-moi à être témoin de l'Évangile et à faire de ma vie un don. Je te confie les personnes que je rencontrerai et je t'offre le travail, les joies et les souffrances de cette journée. Ô Marie, conçue sans péché, prie pour nous qui avons recours à toi et pour ceux qui n'ont pas recours à toi.
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1: En entendant la bénédiction d'Élisabeth, Marie loua le Seigneur de tout son cœur parce qu'il avait regardé son humilité. Louée, elle loue Dieu. La maturité humaine et spirituelle de Marie est manifeste dans cette capacité à ne s'attribuer aucun mérite, mais à tout renvoyer à Dieu. Il ne s'agit pas de ne pas reconnaître sa valeur personnelle, mais de la considérer comme un don de Dieu, comme un reflet de son amour. En effet, Marie connaît bien la grandeur de sa dignité, tant il est vrai qu'elle choisit librement le bien, avec une grande force d'âme. C'est une personne libre, qui a une estime d'elle-même réaliste et équilibrée. C'est pourquoi nous confier à elle implique que nous fassions un vrai saut de qualité dans l'idée que nous nous faisons de nous-mêmes. Elle nous aide à ne pas sous-estimer le bien qui est en nous, mais à le valoriser au maximum en tant que don de Dieu. C'est précisément lorsque nous rendons grâce au Seigneur pour le bien qu'il met en nous, que nous nous jugeons correctement. Nous reconnaissons notre bonté, mais nous savons que cette bonté est au fond Dieu lui-même qui nous fait participer à son amour et à sa grâce. Entrer dans cette manière de voir signifie savourer une joie bien particulière, la joie de s'accueillir soi-même comme une créature limitée, mais immensément aimée.
0: À présent, nous nous unissons en prière avec le monde entier en renouvelant notre consécration à Marie.
2: Vierge Immaculée, Mère de Dieu et de l'humanité, je t'accueille comme don de Jésus sous la croix et je me confie entièrement à toi. Je t'offre toute ma vie, ce que je suis, ce que j'aime et ce que j'ai, afin que resplendisse en moi la beauté du Christ. Aide-moi à être docile à l'Esprit et à vivre avec joie ma vocation dans l'Église, afin de collaborer à ta mission maternelle et d'orienter vers Dieu le cœur de tout homme. Toi qui as guidé Saint Maximilien Kolb pour aimer sans mesure, enseigne-moi à être témoin de l'Évangile et à faire de ma vie un don. Je te confie les personnes que je rencontrerai et je t'offre le travail, les joies et les souffrances de cette journée. Ô Marie, conçue sans péché, prie pour nous qui avons recours à toi et pour ceux qui n'ont pas recours à toi.
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1: Marie est à la fois Notre-Dame des douleurs et reine. Fille du Fils, lui-même roi de l'univers et roi crucifié, humilié, anéanti et cloué sur le bois de la croix par le péché et par le refus du monde. Ensuite ressuscité roi glorieux, puisque dans son épreuve faite de souffrance et de silence, il est resté fidèle à Dieu et à l'homme. Le Vendredi Saint semble plein de contradictions, de paradoxes, souvent difficiles à comprendre pour nous, hommes du troisième millénaire et peut-être de toujours. Car régner, selon l'Évangile, signifie aimer, servir, souffrir et surtout accueillir avec confiance le mystère quotidien de Dieu, présent dans la vie et dans l'histoire. Aujourd'hui, Marie, dans la douleur, règne non seulement parce qu'elle est mère du Christ roi, mais surtout parce qu'elle est l'humble servante qui s'est fiée à Dieu, sûre de sa fidélité de tout instant, même sous la croix. Elle est reine parce qu'elle est la femme du Fiat, toujours. Elle est celle qui reste debout devant l'incompréhensible, devant ce qui est apparemment absurde, même dans les larmes, espérant contre toute espérance. Nous aussi, à son exemple, nous sommes appelés à régner à la suite de son Fils Jésus, en vivant notre vocation humaine et chrétienne jour après jour, par un oui quotidien au projet d'amour de Dieu sur nous.
0: À présent, nous nous unissons en prière avec le monde entier en renouvelant notre consécration à Marie.
2: Vierge Immaculée, Mère de Dieu et de l'humanité, je t'accueille comme don de Jésus sous la croix et je me confie entièrement à toi. Je t'offre toute ma vie, ce que je suis, ce que j'aime et ce que j'ai, afin que resplendisse en moi la beauté du Christ. Aide-moi à être docile à l'Esprit et à vivre avec joie ma vocation dans l'Église, afin de collaborer à ta mission maternelle et d'orienter vers Dieu le cœur de tout homme. Toi qui as guidé Saint Maximilien Kolb pour aimer sans mesure, enseigne-moi à être témoin de l'Évangile et à faire de ma vie un don. Je te confie les personnes que je rencontrerai et je t'offre le travail, les joies et les souffrances de cette journée. Ô Marie, conçue sans péché, prie pour nous qui avons recours à toi et pour ceux qui n'ont pas recours à toi.
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1: La presse nationale avait fait connaître les événements de Fatima à tous les Portugais, ce qui fait que de nombreuses personnes montèrent à Aljustrel pour rencontrer les voyants. Leurs motivations étaient très variées. Certaines voulaient faire passer à la Sainte Vierge des demandes pour elles-mêmes ou leur famille, mais un grand nombre de visiteurs ne venaient que par curiosité et posaient des questions sur le secret ou les conditions concrètes de la vie surnaturelle. Par leur comportement, leur façon assez méprisante de s'adresser aux paysans, les pastoureaux apprirent rapidement à les différencier des vrais pèlerins. Apercevant de loin ces personnes importunes, ils n'avaient qu'un seul désir, celui de les éviter. Quand c'était possible, ils partaient en courant, se cacher. Il fallait faire vite, et celui qui avait été repéré par un membre de sa famille était contraint de le suivre jusqu'au groupe de visiteurs. Monsieur Marteau raconta plus tard l'anecdote suivante. Un jour, une voiture apparut, et toute la famille en descendit. Les petits à toutes jambes s'éclipsèrent. Lucie se mit sous un lit, François grimpa au grenier, Jacinthe, qui n'avait pas été aussi leste, fut prise. Quand tout le monde fut parti, Lucie sortit de dessous le lit et demanda à Jacinthe « Qu'as-tu répondu lorsqu'on t'a demandé où j'étais ?» La petite répondit « Je n'ai pas dit un mot, parce que je savais où tu étais et que mentir est un péché. » Les deux filles se mirent à rire et à plaisanter. Jacinthe était toute contente de leur avoir joué un bon tour. Autant les pastoureaux savaient être attentifs à tous ceux qui leur demandèrent d'intercéder pour eux, autant ils fuyaient les curieux. Ceux-ci continuèrent à venir, même après les apparitions, pour examiner les voyants comme on regarde des bêtes curieuses. Les petits bergers surent se défendre, en choisissant de nombreuses cachettes proches ou éloignées de leur maison. Quand ils le pouvaient, ils se réfugiaient dans la grotte du Cabeceau, près du lieu où l'ange leur avait apparu deux fois en 1916. En ce lieu retiré, ils étaient tranquilles et pouvaient passer de longs moments en prière sans être dérangés. Un jour, ils comprirent que la meilleure façon de fuir les curieux était de cacher leur identité. C'est ce que raconta plus tard sœur Lucie dans son premier mémoire. Un jour, nous étions sur le chemin de Fatima et nous approchions de la route lorsque nous avons vu descendre d'une automobile un groupe de dames et de messieurs. Nous ne pouvions douter un seul instant qu'ils nous recherchaient. Nous ne pouvions fuir sans être remarqués. Nous continuions notre chemin, espérant passer inaperçus. En arrivant près de nous, les dames demandèrent si nous connaissions les petits bergers à qui notre dame était apparue. Nous répondions oui. Ils nous demandèrent encore si nous savions où ils habitaient. Nous leur donnâmes toutes les indications nécessaires pour s'y rendre. Quand ils furent partis, nous nous sommes mis à courir afin de nous cacher dans les champs, derrière une ronceraie. Jacinthe, heureuse du tour qu'ils avaient joué, dit « Nous devrions toujours agir comme ça lorsqu'on ne nous connaît pas. » Ce conseil, Lucie ne l'oublia pas quand elle fut religieuse au Carmel de Coimbra et qu'elle était obligée de quitter pour un bref instant la clôture, elle évita par ce procédé d'être dérangée par des personnes importunes. Par leur petite ruse, les pastoureaux surent se défendre des curieux et préservèrent ainsi des moments de solitude et de calme. Ils pouvaient alors prier tranquillement et présenter à Dieu les multiples demandes que des pèlerins leur avaient confiées. Mais souvent, ils ne pouvaient se dérober et devaient répondre à des interrogatoires et des contre-interrogatoires interminables. C'était une dure épreuve qui leur demandait une attention prolongée, un effort bien pénible pour leur jeune âge. Ils s'y prêtaient avec sérieux, ils essayaient d'en dire le moins possible afin d'éviter de faire des erreurs dans leur témoignage ou de révéler une partie du secret. On conçoit bien dans ces circonstances qu'ils essayaient de se dérober à ce supplice et s'ils ne le pouvaient pas, ils l'offraient à Dieu comme un sacrifice.
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Jésus lui dit, « Ma fille, ta foi t'a sauvée. Va en paix et sois guérie de ton mal. » Marc 5, 34.

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1: Au début des apparitions, les seuls interrogatoires ecclésiastiques des pastoureaux étaient menés par leur curé. À partir du mois de septembre, plusieurs prêtres s'intéressèrent aux événements de Fatima et se mirent à questionner les voyants. Leur présence était une dure épreuve pour les petits bergers. En effet, ces hommes d'église étaient le plus souvent sceptiques et essayaient de mettre les voyants en contradiction entre eux. Leurs questions étaient parfois ambiguës et demandaient à ces jeunes enfants une grande concentration. Sœur Lucie avoua plus tard, « Les prêtres nous interrogeaient, nous réinterrogeaient et recommençaient encore à nous interroger. Quand nous voyions venir un prêtre, nous nous enfuyions toutes les fois que nous pouvions. Quand nous étions en présence d'un ecclésiastique, nous nous préparions à offrir à Dieu un de nos plus grands sacrifices. Heureusement, certains prêtres ne se limitèrent pas à un rôle de juge et comprirent qu'ils avaient affaire à des enfants travaillés par la grâce de Dieu. Ils virent que ces petits saints en devenir avaient besoin de conseils pour leur avancée spirituelle. Ils surent être, au moins pour un instant, leur directeur de conscience. Lucie s'est souvenue des paroles de certains, même si généralement elle oublia leur nom. Ainsi, elle rapporta dans un de ses écrits ce conseil qu'un prêtre lui donna. « Ma petite, il faut aimer beaucoup notre Seigneur à cause des grandes grâces et des grands bienfaits qu'il nous accorde. » Ces paroles, dites avec une grande bonté, se gravèrent dans la mémoire de Lucie, qui prit alors l'habitude de les prononcer régulièrement « Mon Dieu, je vous aime en remerciement des grâces que vous m'avez accordées. » Petite prière qui pouvait être héroïque, suivant les circonstances. On imagine la petite fille réciter ces quelques mots alors qu'elle était insultée par ses proches ou qu'elle recevait des coups de manche à balai de la part de sa mère ou de voisines malveillantes. Lucie enseigna cette prière jaculatoire à ses cousins, qui l'adoptèrent immédiatement. Jacinthe l'aimait beaucoup, au point d'interrompre un jeu animé et de demander à ses partenaires « N'avez-vous pas oublié de dire à votre Seigneur que vous l'aimiez à cause des grâces qu'il nous a faites ?» Le père Cruz, vénérable prêtre de Lisbonne, qui avait reçu en confession Lucie la veille de sa première communion, revint à Fatima et apprit aux enfants de courtes prières, simples et profondes. En voici deux. « Ô mon Jésus, je vous aime. » Et « Doux cœur de Marie, soyez mon salut. » Au lendemain de l'apparition du 13 septembre, le chanoine Manuel Nunes Formigam sut gagner la confiance des voyants et de leurs parents. Son rôle a été essentiel dans la connaissance que nous pouvons avoir des apparitions. Il a conduit une enquête approfondie sur les événements de Fatima. En étant respectueux de tous les acteurs, il fut aussi un ami fidèle des voyants. Si certains prêtres ont guidé les pastoureaux par leurs conseils, d'autres leur ont ouvert l'esprit aux besoins du monde entier. Persuadés que leurs intercessions étaient influentes, ils leur ont demandé de prier pour l'Église universelle et pour son pasteur, le pape. Sœur Lucie raconta dans son premier mémoire son entrevue avec deux prêtres. Ils vinrent nous interroger et nous recommandèrent de prier pour le Saint-Père. Jacinthe demanda qui était le Saint-Père. Ces bons prêtres nous expliquèrent qui il était et combien il avait besoin de prière. Jacinthe ressentit tant d'amour envers le Saint-Père que chaque fois qu'elle offrait un sacrifice à Jésus, elle ajoutait « Et pour le Saint-Père ». Ces quelques prêtres attentifs à la progression spirituelle des petits bergers, même s'ils furent peu nombreux, jouèrent un rôle primordial dans l'histoire de Fatima, sans oublier les deux curés de ce village qui connurent les pastoureaux, les enseignèrent et leur apprirent à prier en église. Ainsi, la présence sacerdotale fut certes discrète, mais continue dans l'histoire des apparitions de Fatima.
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1: On doit à Carlos Mendes la première description des trois petits bergers sous la forme d'une lettre envoyée à sa fiancée. Ce jeune journaliste et chrétien pratiquant partageait le scepticisme ambiant relatif aux événements de Fatima jusqu'au jour où il décida de rencontrer les voyants. Le 7 septembre, il fit le voyage à cheval et arriva à l'heure de la messe. Il entra dans l'église, se mit à genoux et resta jusqu'à la fin de la célébration. Son comportement fut agréablement apprécié par le curé et par les villageois présents. Pour cette raison, Carlos Mendes fut bien accueilli dans la famille Marteau. Or, il ne se trouvait dans la maison que Jacinthe. Il se mit à l'interroger, puis à discuter librement, et même, il consentit à s'amuser avec elle dans l'attente de son frère et de sa cousine. La petite fille lui fit une forte impression qu'il exprima en ces termes. Son voile soulignait ses traits, ses yeux étaient noirs, elle avait une vivacité charmante, une expression angélique, une bonté séduisante, tout un ensemble hors de l'ordinaire qui, je ne sais comment, séduit. Arriva François, que le jeune journaliste décrivit ainsi. Il avait la tête recouverte d'un bonnet, une veste courte, laissant voir sa chemise, des pantalons collants, bref, un homme en miniature, avec un visage d'enfant, son regard était plein de vie. Quand Lucie enfin arriva, Jacinthe courut vers elle en riant et l'embrassa. Les deux petites formaient un tableau charmant que Carlos Mendes décrivit avec plaisir. Par contre, le portrait qu'il fit de Lucie ne fut pas élogieux. Il trouva que son visage manquait de finesse et qu'il portait les traits caractéristiques de nombreuses personnes de la région. Toutefois, il loua ses yeux, qui étaient lumineux. Il est vrai que Lucie était effrayée par la prestance du jeune journaliste qui pourtant essayait par son bavardage de la rassurer. Il termina sa visite en montrant aux trois enfants une photographie de sa fiancée et en leur demandant de prier pour leur union prochaine. Il est amusant de confronter les souvenirs de Carlos Mendes avec le témoignage de sœur Lucie qu'elle rédigea dans son second mémoire. Le jeune journaliste, par sa haute taille, avait fortement impressionné la petite fille, qui se mit dans la tête qu'un homme si grand et si fort ne pouvait être qu'un Allemand venu pour lui faire subir de cruels traitements. Plus le jeune homme essayait de la mettre en confiance, plus sa crainte augmentait. Elle fut à son comble quand elle se trouva seule avec lui sur le chemin de la Cova d'Airia. Sœur Lucie décrivit sa frayeur en ces termes. « Je tremblais de peur en me voyant toute seule avec un inconnu. Cependant, je me tranquillisais à l'idée que s'il me tuait, j'irais voir notre Seigneur et notre Dame. » Arrivé à l'endroit des apparitions, il se mit à genoux et m'invita à dire un chapelet avec lui et à demander à la très sainte Vierge une grâce qu'il désirait beaucoup. Il voulait qu'une jeune fille qu'il connaissait consentît à l'épouser. Sa demande me sembla bien étrange. Je pensais, si elle a aussi peur de toi que moi, jamais elle ne te dira oui. Notre chapelet terminé, le bon jeune homme m'accompagna tout près du hameau et prit congé aimablement et me recommanda sa requête. Je partis en courant d'une traite jusqu'à mon arrivée chez mon oncle. Le souhait du jeune homme se réalisa l'année suivante. Il épousa Maria dos Prazeres et eut avec elle deux enfants. Il mena une vie professionnelle bien remplie, devenant un homme politique influent. En souvenir de cette première rencontre, il œuvra énormément pour faire connaître le message des apparitions et faire vivre le sanctuaire. Il fut l'un des fondateurs des Servites, qui sont les hospitaliers de Fatima. En reconnaissance de son action, on lui donna le surnom de « Monsieur de Fatima ». Carlos Mendes avait revu Lucie pour la seconde fois le 13 octobre. À la fin de l'apparition, il avait pris la voyante dans ses bras pour la préserver de la pression de la foule. Lucie fut prise de panique et se débattit comme une hystérique en reprenant le mot employé par le journaliste. Il eut un moment de doute qu'il sut surmonter quelques jours plus tard. Il passa alors d'une foi sentimentale à une adhésion de tout son être.
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Vous ressemblez à des sépulcres blanchis à la chaux. À l'extérieur, ils ont une belle apparence, mais l'intérieur est rempli d'ossements et de toutes sortes de choses impures. Matthieu 23, 27.

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1: Le nombre de gens qui croyaient aux apparitions ne faisait qu'augmenter après les phénomènes surnaturels du 13 août constatés par de nombreuses personnes et surtout après le témoignage héroïque donné par les voyants face à l'administrateur du canton. Entre 20 et 30 000 personnes décidèrent de se rendre à Fatima pour le 13 septembre. Les motivations étaient diverses, certains ne venaient que par curiosité, mais un grand nombre faisait le déplacement pour pouvoir prier avec les petits bergers et porter leurs demandes à Notre-Dame qui consentait en ce jour-là à descendre sur terre. Beaucoup se mirent en route dès la veille, et dès l'aube du jour de la cinquième apparition, les chemins des environs de Fatima étaient remplis de monde. On entendait de tous côtés des groupes de pèlerins réciter le chapelet. Un témoin écrivit « C'était un pèlerinage vraiment digne de ce nom, dont la vue seule faisait pleurer d'émotion. Jamais il ne m'avait été donné de voir durant toute ma vie une telle manifestation de foi. Sur le lieu des apparitions, les hommes se découvraient. Presque tout le monde se mettait à genoux et priait avec ferveur. Parmi cette foule de personnes attirées irrésistiblement en ce lieu, se trouvait un jeune garçon de 14 ans. Il était originaire d'Olival, village situé à une quinzaine de kilomètres de Fatima. Il venait d'entrer au séminaire et passait ses derniers jours de vacances chez ses parents. Il n'était pas question pour lui de partir étudier à Santarém sans assister au rendez-vous que la Sainte Vierge avait fixé au petit berger. Il y alla avec quelques camarades du séminaire. Ce jeune homme deviendra le chanoine José Galamba de Oliveira. Il participera à l'enquête ecclésiastique sur les apparitions et sera l'auteur de nombreux livres sur Fatima. On peut penser que l'expérience qu'il fit en ce jour-là, à la Cova da Ilha, a été décisive pour sa vocation future. Il témoigna en ces termes. On était le 13 septembre. Les grandes vacances allaient bientôt se terminer. Nous autres, séminaristes, nous ne voulions à aucun prix retourner au séminaire sans avoir vu le 13, ce village de Fatima dont on parlait d'un peu partout. Aussi, à 4 ou 5, nous allâmes à pied voir ce qui se passait à la Cova da Ilha. Il y avait là-bas près de 30 séminaristes de divers séminaires. Rien d'étonnant à cela. Un même sentiment les avait menés là. Durant quelque temps, nous circulâmes à travers les buissons et les petits murs de pierre sèche en observant et en commentant ce que nous voyions. Un prêtre nous appela et nous recommanda de ne pas nous mettre en évidence parce que tout cela pourrait être une chose du diable et que certainement cela finirait par un grand fiasco. C'était l'état d'esprit de beaucoup d'ecclésiastiques. Nous nous retirâmes donc vers la hauteur où s'élève aujourd'hui la basilique et de là nous continuâmes à observer ce qui se passait. Mais peu à peu, nous ne pûmes réfréner notre curiosité, et à l'heure de l'apparition, nous nous étions rapprochés des enfants, autant du moins que le permettait la foule qui les entourait. Ce témoignage est bien révélateur de la position du clergé pendant les apparitions. Il n'était pas question pour des prêtres de soutenir les voyants et d'engager ainsi l'Église dans une histoire qui pourrait se révéler soit être une supercherie, ou pire, une mystification diabolique. Le nombre de prêtres présents en ce 13 septembre était excessivement réduit. Il n'en était pas de même des séminaristes que leur jeunesse portait naturellement vers la nouveauté. Incapables de surmonter leur curiosité, ils se mêlèrent à la foule des pèlerins. On aimerait connaître les impressions de ces jeunes gens après l'apparition. Malheureusement, le chanoine Galamba, peut-être par pudeur, n'en dit rien. Il se contenta d'écrire qu'ils étaient revenus fatigués, mais contents. En ce centenaire des apparitions, retrouvons la vivacité de ces jeunes séminaristes. Prenons un peu de hauteur pour réfléchir et méditer, puis descendons parmi les buissons et les murs de pierre sèche pour goûter la beauté du témoignage donné par les trois pastoureaux.
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Heureux les hommes intègres dans leur voie, qui marchent suivant la loi du Seigneur. Psaume 118, 1.

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1: Au matin du 13 septembre 1917, une foule considérable de pèlerins avait envahi le village de Fatima. Entre 20 et 30 000 personnes étaient venues assister à la cinquième apparition de Notre-Dame, espérant apercevoir quelques signes célestes. La curiosité n'était pas la seule motivation de ces pèlerins. Un grand nombre d'entre eux avaient fait le déplacement afin de présenter à la visiteuse céleste leurs demandes pour eux-mêmes ou pour leur famille. Pour que leurs intentions de prière soient favorablement acceptées, ils souhaitaient la faire passer par les voyants. Ils s'attroupèrent donc tout autour des deux maisons des petits bergers, assiégeant littéralement le village. Les pastoureaux eurent beaucoup de peine à se rendre à la cova d'Aïria. Il fallut l'aide de quelques hommes forts pour frayer un chemin à travers la foule. La description que fit Sœur Lucie de cet instant dans son quatrième mémoire est saisissante. Au moment où l'heure de l'apparition approchait, j'allais à la cova d'Aïria avec Jacinthe et François, au milieu de nombreuses personnes qui nous laissaient marcher difficilement. Les routes étaient pleines de monde, tous voulaient nous voir et nous parler. Il n'y avait aucun respect humain. De nombreuses personnes, et même des grandes dames et des messieurs importants, venaient se prosterner à genoux devant nous et nous demandaient de présenter à Notre-Dame leur requête. D'autres, ne pouvant arriver jusqu'à nous, nous appelaient de loin. « Pour l'amour de Dieu, demandez à Notre-Dame qu'elle guérisse mon fils qui est infirme. Un autre, qu'elle guérisse le mien qui est aveugle. Un autre, le mien qui est sourd. Qu'elle ramène mon mari, mon fils qui est à la guerre. Qu'elle convertisse un pécheur. Qu'elle me rende la santé, je suis tuberculeux, etc., etc. » Il n'y avait rien d'enthousiasmant dans cet attroupement, et les petits bergers ne ressentirent aucune fierté. Tout au contraire, ils furent plutôt accablés par la longue liste des maux qui leur étaient présentés. Ils ne savaient pas où tourner la tête, et ne pouvaient répondre à tous ces suppliants. Cette marche vers la cova d'Aïria fut pour eux une dure épreuve. Sœur Lucie en témoigna. Ici apparaissaient toutes les misères de la pauvre humanité. Quelques-uns criaient même du haut des arbres et les murs où ils étaient montés afin de nous voir passer. Nous disions oui à certains, nous donnions la main à d'autres pour les aider à se relever. Nous avancions grâce à quelques messieurs qui nous ouvraient le passage au milieu de la foule. Plus tard, Lucie fit le rapprochement entre ce qu'elle avait vécu en cette fin de matinée et certains épisodes évangéliques. Elle écrivait « Lorsque je lis maintenant dans le Nouveau Testament les scènes si ravissantes du passage de notre Seigneur à travers la Palestine, je me souviens de celles auxquelles, encore enfant, notre Seigneur me fit assister sur ces pauvres chemins d'Adjustrel à la cova d'Aïria, et je rends grâce à Dieu en lui offrant la foi de notre bon peuple portugais. Et je pense, si ces gens s'humilient ainsi devant trois pauvres enfants, seulement parce qu'il leur a été accordé la grâce de parler avec la mère de Dieu, que ne feraient-ils pas s'ils voyaient devant eux Jésus-Christ en personne ?» Lucie avait vu dans cette foule si bigarrée, où de grands bourgeois côtoyaient de pauvres paysans, où des hommes valides venaient en aide à des infirmes, une représentation du peuple portugais, et même avec le parallèle qu'elle faisait avec l'Évangile, une portion de l'humanité tout entière. Ce beau spectacle d'un nombre important de personnes tellement différentes par leurs conditions sociales, leur santé, leur histoire, leur culture, et pourtant profondément unies par leur foi commune, ce spectacle se renouvelle depuis ce jour jusqu'à maintenant pendant les grands rassemblements en ce lieu. Nous pouvons rendre grâce à Dieu pour tous les pèlerinages que nous avons pu faire à Fatima ou dans d'autres lieux dédiés à Marie. Offrons à Dieu par les mains de Marie toutes les personnes que nous avons pu rencontrer, leur misère, mais aussi leur joie.
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Dieu, que les nations chantent leur joie, car tu gouvernes le monde avec justice. Psaume 66, 5.